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1: Nous ouvrons donc cette émission avec le Père Roland Varin. Bonsoir Père.
2: Bonsoir Josué.
1: Mon Père, vous êtes prêtre de la Société Jean-Marie Vianney et vous êtes Père du Conseil du Séminaire et vous êtes aussi professeur au Séminaire d'Ars. Alors Père, ce soir, nous parlerons précisément de Sainte Thérèse d'Avila. Donc, nous souhaiterions connaître qui est Sainte Thérèse d'Avila, c'est le grand thème de ce soir, que nous allons parler plus aisément pendant une heure. Du coup, mon Père, qui est Sainte Thérèse d'Avila? Quand est-ce qu'elle est née?
2: Elle est née le 28 mai 1515 à Avila, en Espagne.
1: Donc, quel type de famille est-elle née? Plutôt chrétienne ou païenne? Et dans une fratrie de combien?
2: Alors, la famille de Thérèse de Jésus, la famille de Thérèse d'Avila est une famille chrétienne, comme la plupart des familles en Espagne à cette époque. Et ils étaient une douzaine d'enfants, de frères et sœurs. Le père de Thérèse d'Avila, dont Alonso Sanchez et Cepeda, s'était marié deux fois. Il avait été veuf une première fois. Et Teresa est la cinquième enfant de son père, mais la troisième de sa mère. Elle est donc une fille de la deuxième épouse de son père.
1: Est-ce que vous pourriez nous dire, mon père, si Thérèse est née dans un contexte historique particulier?
2: Alors oui, l'Espagne en 1515, c'est ce qu'on appelle l'Espagne du siècle d'or. 1515, c'est Charles Quint qui devient roi d'Espagne. Il va bientôt devenir aussi empereur du Saint-Empire romain germanique. Et donc, ça va être un des plus grands souverains de la terre. 1515, si on regarde au-delà des frontières de l'Espagne, c'est aussi le début de la réforme protestante. Luther va afficher ses thèses en 1517. Donc, la crise religieuse va commencer. 1515, l'Espagne est également en tête de la conquête du Nouveau Monde. Et beaucoup de frères de Thérèse d'Avila, ces frères vont partir en Amérique pour à l'aventure, et certains reviendront avec les richesses de là-bas. C'est un moment aussi de renouveau catholique. Thérèse, pendant sa vie, elle aura à rencontrer beaucoup de dominicains, mais aussi la toute jeune Compagnie de Jésus, fondée par Ignace de Loyola. Elle vient au monde à une époque très riche, déjà en Espagne.
1: Du coup, quand elle découvre sa vocation?
2: Alors, l'histoire de la vocation de Thérèse d'Avila à entrer au Carmel est une assez longue histoire. Parce que déjà toute petite, donc elle est élevée dans une famille chrétienne, on lui apprend la prière, et très tôt, elle cultive ce sens de Dieu et ce sens de la vérité, ce sens de l'éternité, pourrait-on dire. À 7 ans, elle aime se retrouver avec un de ses plus jeunes frères, qui s'appelle Rodrigo, et ils aiment parler du ciel et de ce qui dure toujours, toujours, toujours. Il y a cette soif d'éternité dans son cœur. Et ils en parlent tellement qu'un jour, ils se disent, ils écoutent la vie des saints, notamment la vie des martyrs, ils découvrent que les martyrs, eh bien, il leur suffit de donner leur vie pour entrer au ciel et vivre pour toujours, toujours. Ils se disent, ah ben ça, c'est une bonne chose. Si nous mourions martyrs, nous irions tout droit au ciel. Et ils forment le projet, ils ont 7 ans, d'aller en terre mort à l'époque où on leur disait qu'on persécutait les chrétiens. Ils se disent, si nous y allons, on va nous tuer et nous irons directement au ciel. Ils s'imaginent qu'il suffit de sortir d'Avila pour arriver en terre mort. Mais évidemment, comme dit Thérèse dans le récit de sa vie, le plus grand inconvénient pour eux, c'est d'avoir des parents. Les parents vont très vite mettre fin à ce projet et ils vont devoir trouver autre chose pour gagner le ciel. Ce petit épisode amusant nous montre quand même que Thérèse est vraiment animée de l'intérieur par ce désir de l'éternité, ce désir de ce qui dure. Comme elle le dit aussi très justement dans sa vie, ce n'est pas tant l'amour de Dieu qui la motive alors que ce désir de l'éternité. Alors, elle va grandir, et puis, arrivée à l'adolescence, vers 15-16 ans, Thérèse est une très belle jeune fille, et elle le sait. Elle sait qu'elle plaît aux hommes. Son père s'en aperçoit. Alors, entre-temps, il faut savoir aussi qu'elle a perdu sa mère. Son père s'en aperçoit et il décide de la confier à des religieuses au monastère, chez les Augustines de Notre-Dame-de-Grâce. Alors, non pas pour que Thérèse soit religieuse, mais c'était l'habitude à l'époque, eh bien, que les jeunes filles de bonne famille terminent leur éducation chez des religieuses. Et donc, Thérèse va y passer 1 an et demi, 2 ans. Et en fait, ça va la détourner aussi un petit peu de ce qu'elle appellera plus tard les vanités, et elle va redécouvrir finalement la beauté de la vie religieuse. Ça ne va pas encore totalement la convaincre d'entrer dans la vie religieuse, mais ça va, d'une certaine manière, lui en donner un bon exemple. Après ce passage, elle retourne chez son père, et la réflexion va se faire dans son cœur. Qu'est-ce que le Seigneur attend d'elle? Est-ce que le Seigneur veut qu'elle se marie? Ou est-ce qu'il veut qu'elle embrasse la vie religieuse? Et elle s'aperçoit, ce qui la motive profondément, c'est la question du salut. L'état qu'elle veut embrasser, c'est l'état où elle est assurée d'être sauvée, d'aller au ciel. Et elle s'aperçoit que, sans doute, la voie du mariage pour elle pourrait être une voie très périlleuse. Et elle se dit, si je veux être sauvée, si je veux ne pas tomber en enfer, il faut que je me fasse religieuse. C'est le meilleur moyen pour moi d'être sauvée et d'aller au ciel. Elle en parle à son père et son père n'est pas d'accord. Son père lui dit, écoute, tant que je suis vivant, non. Attends que je meure et après tu feras ce que tu voudras. Mais la question est beaucoup plus cruciale pour Thérèse. C'est une question quasiment de vie ou de mort. Elle ne peut plus attendre. Ce qui fait que contre l'avis de son père, et par une décision personnelle, elle va rentrer en 1536, le 2 novembre, le jour des morts, au couvent de l'Incarnation d'Avila, qui est un monastère du Carmel. Alors c'est très amusant parce que donc elle y va contre l'avis de son père, et son père finalement devra prendre acte. Et le plus amusant, se disais-je, c'est qu'elle entraîne aussi un de ses frères, non plus Rodrigo, lui qui va partir au Nouveau Monde, mais un autre frère qui va lui entrer chez les Dominicains. Et c'est Thérèse qui aura persuadé son frère d'entrer chez les Dominicains. Donc à une vingtaine d'années, elle entre au monastère du Carmel de l'Incarnation à Avila.
1: Elle parvient quand même à rentrer contre l'avis de son père. Est-ce que par la suite, elle obtient quand même le soutien de son père?
2: Oui, alors c'est assez amusant. Enfin, amusant, c'est peut-être pas le mot, mais assez intéressant parce que son père va constater que c'est la volonté de Dieu. Et il va s'incliner. Mais les premières années de Thérèse de Jésus au Carmel ne vont pas être simples. Parce que, en fait, Thérèse veut être sainte, elle veut faire son salut, mais la grande question, c'est qu'elle pense que c'est à force de pénitence, à force d'efforts personnels, qu'elle va y arriver. Et en fait, au bout de deux ans, elle va littéralement s'épuiser par les pénitences, par les observances, et elle va devoir aller prendre du repos à la campagne. Et donc, elle va quitter le monastère de l'Incarnation et va aller se reposer dans de la famille. Et elle va découvrir à ce moment-là un livre qu'on appelait le troisième abécédaire, qui est en fait un manuel de vie spirituelle. Et dans ce livre, elle va apprendre à faire oraison. Et elle va mettre en pratique l'oraison. Voilà, on y reviendra bien sûr tout à l'heure. Mais pour répondre à votre question, quand elle va revenir à Avila, quand elle va rejoindre le couvent de l'Incarnation, son père va aller la voir très fréquemment au parloir, au couvent. Et en fait, Thérèse va apprendre à son père à faire oraison. Mais le plus drôle dans cette histoire, c'est que son père va la dépasser. Son père va vraiment se plonger dans l'oraison. Thérèse, de son côté, à cause de ses problèmes de santé, elle va même faillir mourir. En fait, petit à petit, au couvent de l'Incarnation, elle va laisser tomber l'oraison. Et en fait, elle va jamais oser le dire à son père. Et ce qui fait que son père va mourir en 1543. Elle aura l'autorisation d'aller l'assister à ses derniers moments. Et quand son père sera mort, le père dominicain qui a assisté son père confessera Thérèse. Et à ce moment-là, Thérèse avouera au père dominicain qu'elle a arrêté l'oraison depuis quelques années. Et le père dominicain lui dit « Mais surtout, il faut que vous repreniez l'oraison. » Vous voyez, son père a accepté finalement, et grand bien lui en a fait, parce que grâce à cela, il a découvert l'oraison. Et d'une certaine manière, il a aider aussi sa fille, post-mortem, à reprendre le chemin de l'oraison.
1: Ayant passé quelques années chez les sœurs Augustines, on aurait cru peut-être qu'elle passerait ou qu'elle rentrerait plutôt chez les Augustines. Pourquoi le choix du Carmel ?
2: Alors, le Carmel, c'est une bonne question. Elle avait des amis au Carmel de l'Incarnation. Et le couvent du Carmel de l'Incarnation à Villa était un couvent qui n'était pas très dur, hein, finalement. Alors, le Carmel féminin a même pas 100 ans, hein, quand, en 1536. Le Carmel féminin remonte à 1453. L'ordre du Carmel, ses origines sont beaucoup plus obscures. Au départ, il y a sans doute des ermites qui se retirent sur le mont Carmel en Terre Sainte, à l'époque des croisades et de la présence franque en Terre Sainte. Ces mêmes ermites se rattachent au prophète Élie. Ils ont deux grandes figures, le prophète Élie, qui était lié au Carmel et qui recherchait la solitude, qui servait le Dieu vivant, et la Sainte Vierge. Les Carmes sont les frères de Notre-Dame de la Bienheureuse Vierge Marie du Mont Carmel, et ils portent l'habit de Notre-Dame. Et donc, suite à la reconquête par les musulmans de la Terre Sainte au XIIIe siècle, le Carmel va émigrer en Europe occidentale, où il va s'implanter. Et au XIIIe siècle, le Carmel fait partie des ordres mendiants officiels, pourrait-on dire, avec les dominicains, les franciscains, les augustins, et donc les Carmes.
1: Du coup, est-ce que, enfin, peut-être nous préciser quelques termes. Enfin, qu'est-ce que vous entendez par Carmel déjà, et puis les ordres mendiants.
2: Voilà, les ordres mendiants sont des ordres qui sont apparus au XIIe siècle dans l'histoire de l'Église, qui sont des ordres qui vivent dans une radicale pauvreté. C'est pour ça qu'on les appelle mendiants, parce qu'ils mendient leur subsistance. Et c'était des ordres qui ont voulu remettre en avant la pauvreté évangélique dans un monde qui s'était progressivement enrichi et qui risquait de perdre de vue la vérité de l'Évangile. Alors le plus célèbre des ordres mendiants, bien entendu, c'est les frères mineurs de saint François d'Assise. Et puis il y a les frères prêcheurs de saint Dominique, et puis les Augustins, les ermites de saint Augustin, et nos frères Carmes.
1: Une fois Thérèse étant sœur Carmel, donc carmélite, qu'est-ce qui pousse Thérèse du coup à cette réforme, à pouvoir reformer le Carmel ?
2: Voilà, alors, ce qu'il faut voir, c'est, en regardant les dates, Thérèse entre au Carmel de l'Incarnation en 1536. Elle va fonder le premier Carmel réformé en 1562, c'est-à-dire près de 30 ans après son entrée. Entre les deux, il y a une longue période très étrange dans la vie d'un saint où Thérèse de Jésus, enfin Thérèse d'Avila, elle ne s'appelle pas encore Thérèse de Jésus, est tiraillée entre Dieu et le monde. Souvenons-nous, elle est entrée au couvent de l'Incarnation d'Avila. Marcel Auclert, sa biographe, dit que c'est un mariage de raison, parce que c'est là qu'elle voit qu'elle va faire son salut. Si elle n'entre pas, si elle ne se fait pas religieuse, elle craint de ne pas être sauvée. Donc ce n'est pas l'amour de Dieu qui la motive en premier, mais plutôt la question de son salut. Elle va vouloir conquérir ce salut à la force du poignet, en multipliant les pénitences, et au point qu'elle va tomber malade, au point que même qu'elle va faillir mourir. On va la tenir morte même quelques jours. Bon. Et puis, elle va passer par des périodes aussi de médiocrité. Suite à ses problèmes de santé, à cette quasi-mort, elle va se redresser avec une santé très faible. Elle ne va plus se sentir la force de faire oraison. Mais plus insidieusement, elle va se dire « Mais non, l'oraison, c'est pas pour moi. C'est beaucoup trop. C'est de l'orgueil de vouloir faire oraison. Je vais me contenter de l'observance de la vie du Carmel. » Et puis, le Carmel de l'Incarnation suivait ce qu'on appelait la règle mitigée. Mitigée, c'est la règle adoucie du Carmel. Donc, il y avait beaucoup d'adoucissement à la règle. Il y avait des parloirs, on allait voir les sœurs les unes chez les autres. Il n'y avait rien de scandaleux dans le Carmel de l'Incarnation. Mais on menait une vie sympathique, on menait une vie assez paisible et douce. Il faut dire aussi qu'il y avait près d'une centaine de sœurs dans ce Carmel. Une centaine de sœurs, souvent des filles qui n'avaient pas pu se marier. Donc on essayait d'agrémenter la vie. Donc Thérèse va être dans cette ambiance-là, tiraillée entre son désir de Dieu, qui est en elle depuis qu'elle est petite, Et puis finalement, cette pente à la médiocrité en se disant, mais non, ça ne sert à rien tout cela. Alors, dans cette période très douloureuse, elle le dit, elle, dans ses écrits, que ça a été très dur pour elle, ce moment-là, il y a deux dates importantes, 1543, la mort de son père, et le dominicain qui lui dit, mais reprenez l'oraison. Et là, elle se remet en chemin sur l'oraison. Et 1553, là, c'est vraiment la date clé, et la conversion, pourrait-on dire, de Thérèse d'Avila, quand, en passant dans un oratoire du monastère, elle croise le regard d'un Christ aux outrages. Une statue qui représentait Jésus flagellé avec la couronne d'épines, le manteau de pourpre. Et Thérèse est saisie par le regard de Jésus. Et elle s'aperçoit que c'est par amour pour elle que Jésus a souffert tout cela et qu'elle a si mal répondu à cet amour, hein, que tous ses péchés ne sont que des offenses à cet amour. Et à partir de ce moment-là, elle se jette aux genoux de Jésus outragé et elle prend la résolution de ne plus offenser Jésus. Jusqu'à présent, elle essayait d'éviter les péchés mortels, mais là, elle va porter sa vigilance sur tous les péchés. Donc il y a vraiment une conversion de sa vie où désormais, ce qui va la guider, c'est l'amour du bien-aimé et non plus simplement la question de son salut.
1: Grâce à cet amour qu'elle va désormais porter pour le bien-aimé, quel outil va-t-elle présenter justement pour pouvoir réformer Carmel ?
2: La réforme du Carmel va venir quasiment naturellement, pourrait-on dire. Jusqu'à présent, si vous voulez, jusqu'en 1553, si on schématise un petit peu, on caricature un petit peu, c'est Thérèse qui est au centre. À partir de 1553, c'est Jésus qui est au centre. Et là, ça change tout. Thérèse, donc, va reprendre l'oraison, va rechercher la solitude, elle va rechercher le silence qui n'existait pas au couvent de l'Incarnation. Parce que, comme je vous le disais, on menait une vie agréable, il y avait les offices, très bien, mais, on pouvait recevoir qui on voulait au parloir, on pouvait se visiter d'une cellule à l'autre. Et là, Thérèse s'aperçoit que, non, si elle veut vivre avec Jésus, si elle veut répondre à son amour, c'est plus possible cela. Donc, dans son cœur va naître ce désir de retrouver la règle primitive du Carmel avec le silence, la solitude et, si possible, une communauté réduite. Donc, petit à petit, va germer l'idée en elle de revenir à la règle primitive. Alors, évidemment, au début, elle est toute seule. Puis, petit à petit, dans les sœurs qu'elle reçoit dans sa cellule, comme les autres, sauf que peu à peu, celle qu'elle reçoit, c'est pour pouvoir parler d'oraison et de choses spirituelles. Certaines vont émettre ce désir de solitude et dire « Ah, enfin !» Mais évidemment, ça ne suffit pas. Et puis, différentes circonstances vont faire que, elle va pouvoir exposer son projet à l'évêque d'Avila. Et puis, elle va avoir des soutiens de Pio Laïc d'Avila et aussi de Tolède qui vont lui permettre de mener à bien son projet et aussi d'obtenir l'autorisation de Rome de fonder un monastère qui sera le monastère de Saint-Joseph d'Avila. Alors, c'est quasiment un complot, hein, quand on lit le récit de la fondation du monastère de Saint-Joseph d'Avila. Elle le fait à l'insu des supérieurs de l'Incarnation, en mettant d'ailleurs dans le coup sa sœur et son beau-frère, qui achètent la maison où sera le couvent en leur nom. Et le couvent est fondé le 24 août 1562.
1: Donc, du coup, en fait, si on comprend bien, elle n'avait pas totalement le soutien de ses propres sœurs carmélites.
2: Pas du couvent de l'Incarnation, ça c'est sûr. Mais en tout cas, elle l'a fait. Évidemment, le projet qu'elle prend dans son cœur, j'aurais dû le préciser, elle s'en est ouverte à ses confesseurs. Et elle l'a toujours fait en obéissance au Seigneur et au Seigneur reconnu dans la voie de l'Église, évidemment. Mais évidemment, le couvent de Saint-Joseph d'Avila est fondé le 24 août 1562. À ce moment-là, panique dans Avila, un nouveau couvent est fondé. On somme Thérèse de Jésus de retourner à l'Incarnation. Elle va y retourner, elle va obéir, mais elle va laisser les premières sœurs au couvent de Saint-Joseph. Et quand les choses se seront apaisées, eh bien, elle pourra gagner, 3 mois après, le couvent.
1: Est-ce avant ou après la réforme qu'elle prend le nom de Jésus,
2: Thérèse? Eh bien, justement, Jésus. Oui, c'est en entrant à Saint-Joseph d'Avila qu'elle prend le nom de Thérèse de Jésus. Sainte Thérèse de Jésus est son nom de religieuse carmélite réformée.
1: Très bien. Mon père, je vais vous proposer de faire une pause musicale.

0: Alors, Père, nous en étions restés à la sœur Thérèse de Jésus, qui, désormais portée par l'amour de Jésus, parvient à créer ou à fonder le Carmel réformé, le tout premier, le Carmel de Saint-Joseph. Une fois ayant créé ce Carmel, qu'est-ce qui se passe ensuite?
1: Alors, avant de continuer, oui, de fait, j'ai une chose importante à préciser, c'est que Thérèse recherchait solitude et silence pour vivre l'oraison avec le Christ, mais ça ne suffisait pas. Il y avait aussi une motivation missionnaire à cette fondation. Un des points décisifs qui va pousser Thérèse à fonder le Carmel réformé, c'est ce qu'elle appelle en 1562 les malheurs du royaume de France. 1562 en France, c'est l'éclatement des guerres de religion. La France est déchirée hein, par les luttes entre catholiques et protestants. Et Thérèse est touchée par cela. Et si elle fonde le Carmel, les religieuses qui se retirent dans les Carmels réformés sont là pour prier pour l'Église, prier pour la réconciliation entre les chrétiens, prier pour ceux qu'elle appelle les capitaines de l'Église, c'est-à-dire les prêtres, les théologiens, pour qu'ils puissent annoncer l'Évangile, la parole de réconciliation. Donc 1562, fondation du monastère de Saint-Joseph d'Avila. Elle va vivre 5 ans dans ce monastère, de 1562 à 1567. Ce seront les plus belles années de sa vie, dira-t-elle, parce que enfin, elle a la solitude, elle a le silence, elle a une petite communauté où elle vit, elle essaye de vivre ensemble l'appel du Seigneur et de prier pour les prêtres, de prier pour les pécheurs. Et en 1567, elle va recevoir la mission de fonder d'autres communautés du Carmel réformé. Et entre 1567 et sa mort en 1582, elle va fonder une douzaine de couvents à travers l'Espagne. C'est-à-dire qu'elle ne va cesser de sillonner l'Espagne du nord au sud, de l'ouest à l'est, pour aller fonder des Carmels selon les nouvelles constitutions qu'elle a mises en place. Ça n'ira pas sans mal, il y a des oppositions sur place, et puis il y aura aussi une très grande opposition de la part de l'ordre des Carmes non réformés, qui s'opposeront très fortement à sa réforme, et finalement s'arrangera par le fait que désormais il y aura deux provinces de Carmes, les Carmes réformés, qu'on appelle les déchaussés, et les Carmes non réformés, les Carmes chaussés.
0: Et du coup, que va-t-il advenir du Carmel de l'Incarnation à ce moment-là?
1: Alors, le Carmel de l'Incarnation continue sa vie, mais il va avoir Thérèse comme prieure pendant 3 ans, entre 1571 et 1574. Thérèse va être nommée prieure de son ancien couvent par Alors, entre-temps, elle a fondé aussi les Carmes, la branche masculine hein, de la réforme du Carmel. Et elle va recevoir la mission des autorités supérieures d'aller être prieure à l'incarnation. Alors ça va être pour elle très difficile parce que aller devenir prieure du couvent qu'elle a quitté parce que la vie ne lui convenait pas. Et en même temps, elle se dit quel accueil elle va recevoir. Et finalement, en fait, avec beaucoup de douceur et beaucoup de fermeté, tout en même temps, elle va se faire accepter très très facilement. Elle va non pas faire du couvent de l'Incarnation un nouveau Carmel réformé, mais elle va faire en sorte que le Carmel de l'Incarnation vive pleinement sa règle, en diminuant quelque peu les excès qui pouvaient être les siens au préalable.
0: Du coup, quel est l'impact de sa réforme au niveau de l'Église?
1: Ah ben, il est assez phénoménal puisque donc le Carmel se répand en Espagne et dès le XVIIe siècle, il va passer les Pyrénées pour s'implanter en France. Et il va y avoir une éclosion du Carmel en France et aussi aux Pays-Bas. Jusqu'à la Révolution, il y aura de nombreux Carmels. Quand vous regardez une carte de France, avant la Révolution, toute grande ville avait son Carmel quasiment. Donc ça va être vraiment un renouveau spirituel pour l'Europe.
0: Et du coup, au niveau de la société, est-ce qu'il y a aussi des impacts particuliers ou enfin, qu'est-ce que vraiment cette réforme a pu apporter au niveau de la société?
1: Eh bien, Thérèse de Jésus avait été proclamée au milieu du XVIIe siècle patronne de l'Espagne. Les Espagnols ont été très attachés à Thérèse de Jésus parce que c'est pas simplement une religieuse qui était dans son couvent, c'était une femme complète, une femme de la noblesse d'Avila, une femme d'affaires. Quand elle était religieuse, il fallait qu'elle règle les questions très matérielles de ses couvents. Vous pouvez lire ses lettres, hein, sa correspondance, elle peut passer d'un paragraphe, elle peut passer de l'oraison à la question d'une rente qu'il faut trouver pour je ne sais quelle occasion. Donc Thérèse de Jésus a eu une influence sur toute la société. Parce que, tout simplement parce que c'était une femme évangélique, hein, tout simplement. Et toutes les qualités humaines qui étaient les siennes, elle a su les laisser transfigurer par la grâce. Ce qui est frappant chez Thérèse, c'est que c'est une personne qui était aimée par tout le monde, et notamment par les petits. Deux exemples. Quand elle traversait l'Espagne avec ses filles pour aller fonder les Carmels dans des chariots, les chariots étaient menés par des charretiers qui avaient le langage qui correspond à des charretiers. Mais Thérèse, par sa douceur, sa persuasion, savait leur faire changer de langage. Et en présence de cette sœur, ces charretiers, avaient renoncé à leur langage vulgaire habituel. Un autre exemple, quand elle a fondé le monastère de Burgos à la fin de sa vie, le soir, le monastère était fondé non loin de l'hôpital. Le soir, elle allait visiter les malades de l'hôpital. Et les malades après demandaient, mais on voudrait voir cette sœur qui a un si beau visage. Elle savait les réconforter. En fait, la réforme thérésienne, si elle touche effectivement un ordre religieux, en fait, elle touche au cœur de l'Église. Elle touche à là où, je dirais, l'amour de Dieu est pleinement vécu et il se diffuse. Il se diffuse vers tous ceux qui fréquentent, qui sont dans le rayonnement des Carmels.
0: Aujourd'hui, en tout cas, cette réforme a lieu au XVIe siècle. Aujourd'hui, au XXIe siècle, est-ce que cette réforme, y a-t-il toujours un impact? Du message de Thérèse.
1: Les Carmels actuellement vivent toujours de la réforme du XVIe siècle. Alors il y a d'autres branches de Carmels, mais la plupart en vivent. Et la spiritualité thérésienne est toujours d'actualité. Pensons à la communauté, à l'Institut Notre-Dame de Vie, qui a été fondé au XXe siècle par le bienheureux Marie-Eugène de l'Enfant Jésus, qui lui-même était carme, qui est d'inspiration thérésienne. Donc le message que Thérèse de Jésus donne à l'Église et au monde, ce n'est pas seulement pour le XVIe siècle, mais c'est aussi pour maintenant. Un message tout simplement d'union à Dieu par l'humanité de Jésus.
0: Et comment recevoir ce message de Thérèse pour toutes les personnes qui n'aspirent pas à une vie au Carmel?
1: Alors, on peut aimer Thérèse de Jésus sans pour autant entrer dans les ordres ou sans pour autant entrer chez les Carmes. Il y a un personnage très très très sympathique dans la vie de Thérèse de Jésus qui est Julián de Ávila, qui était un brave prêtre diocésain de d'Ávila sans doute, et qui lui a été de toutes les fondations, et c'est lui tout simplement qui disait la première messe pour fonder le couvent. Mais lui, il n'est jamais entré chez les Carmes, par exemple. Mais il était dans l'orbite de Thérèse de Jésus. Alors, je pense que tout simplement, il faut lire les œuvres de Thérèse de Jésus. Peut-être commencer par lire sa vie, et puis après se plonger dans l'œuvre qu'elle a laissée. Parce que c'est un des autres aspects très importants. Thérèse de Jésus est un grand écrivain, et c'est d'ailleurs un des premiers grands écrivains en langue espagnole. C'est assez intéressant aussi de noter que dans nos langues modernes, que ce soit le français, l'allemand, l'anglais ou l'espagnol, par exemple, ou l'italien, les premiers grands auteurs dans ces langues sont toujours des mystiques. C'est très étonnant de constater cela, que ce sont toujours des mystiques qui sont quasiment les pères ou les mères de nos langues actuelles. Et Thérèse de Jésus est un grand nom de la littérature espagnole, indépendamment même du côté religieux. Alors, justement, quelques mots sur ce que Thérèse de Jésus a écrit. Alors, la première chose à dire, c'est que elle a toujours écrit par obéissance. C'est parce qu'on lui a demandé. Alors, le premier livre qu'elle a écrit, c'est le livre de sa vie. On dirait aujourd'hui son autobiographie. Ça, c'est parce que ça lui a été demandé par son confesseur de raconter sa vie. Alors, c'était très crucifiant pour elle. Elle l'a fait, et heureusement, parce qu'on a un chef-d'œuvre comme cela. Et donc, elle raconte sa vie, ou plus exactement, elle raconte les miséricordes du Seigneur dans sa vie. Donc, elle raconte le livre de sa vie de sa naissance jusqu'à la fondation du couvent de Saint-Joseph d'Avila, en 1562. Mais en même temps, elle y parle de l'oraison, de sa découverte de l'oraison, de comment elle voit l'oraison. Ça, c'est assez intéressant. L'autre livre important, c'est le chemin de perfection. Alors, c'est peut-être un conseil qu'on pourrait donner. Si on veut commencer à lire Sainte Thérèse d'Avila, il faut peut-être commencer par le chemin de perfection, qui est peut-être plus simple que le livre de sa vie. Le chemin de perfection a été écrit par Sainte Thérèse dans les années 1565-1566, c'est-à-dire dans les années où elle était au couvent Saint-Joseph d'Avila, qu'elle venait de réformer. Et c'est un écrit qui est destiné aux religieuses de Saint-Joseph d'Avila. Et c'est des conseils qu'elle leur donne pour bien faire oraison. Mais ce qui est intéressant, c'est que, bien sûr, elle va parler de l'oraison, mais elle va parler aussi de la vocation de la vie contemplative. Pourquoi est-ce que ces religieux sont là? Eh bien, pour prier pour l'Église. Elle va parler des vertus nécessaires pour avancer sur le chemin de l'oraison, l'amour fraternel, le détachement de tout le créé, l'humilité, l'obéissance, comme la vraie mortification. Thérèse de Jésus insiste beaucoup, elle préfère l'obéissance aux pénitences. La véritable pénitence, c'est l'obéissance. Et puis elle va parler de l'oraison, et après elle va commenter le pater. Ce qui est intéressant là-dedans, c'est que ce livre est écrit pour parler de l'oraison, mais en fait elle va parler de beaucoup d'autres choses, mais ça nous montre en fait que l'oraison bien comprise, l'oraison est quelque chose qui touche à toute notre vie. C'est pas simplement un pieux exercice où je suis seul à seul avec Jésus, et puis tout le reste n'a pas d'importance. Non, la véritable oraison, elle a des répercussions sur toute ma vie, et toute ma vie se retrouve dans mon oraison. L'oraison, après c'est le père Marie Eugène qui dira ça dans « Je veux voir Dieu », dans la ligne de Thérèse de Jésus. Qu'est-ce qui permet de voir si notre oraison est authentique et si elle n'est pas un auto-centrement? Eh bien, c'est de voir dans nos vies si l'oraison produit humilité et charité. Alors évidemment, c'est toujours difficile à mesurer, mais si l'oraison permet de voir, par exemple, que Dieu est grand, qu'il m'aime d'un amour infini, que j'y réponds si mal,

0: c'est l'Esprit Saint qui agit en nous et qui produit ses fruits. L'autre grande œuvre de Thérèse, c'est ce qu'on appelle le Château de l'âme ou le Livre des demeures. Château de l'âme ou Livre des demeures qu'elle a écrit en deux fois, en 1577, en deux fois, la nuit, hein, parce que là on est en plein cœur de la réforme des Carmels, des fondations, et Thérèse a été prise par mille soucis, elle rédigeait plein de lettres toute la journée, et elle n'avait plus que la nuit pour écrire. Donc elle a écrit la nuit, donc elle dormait quasiment plus. Bon. Et alors ce livre des demeures, c'est souvent connu, hein, les sept demeures de l'âme, où elle montre justement, c'est un livre qui entend décrire la progression, les étapes de la vie spirituelle de l'âme. Elle décrit l'âme comme un château, et au cœur de ce château, il y a la chambre du roi, qui est le lieu où notre âme peut s'unir avec l'époux, avec Jésus. Voilà. Et le château de l'âme donc présente comment justement, eh bien, nous allons aller à la rencontre de l'époux, nous allons pouvoir parvenir à l'union avec lui. Voilà, le château de l'âme, livre des demeures, autre livre important de Thérèse. À côté, il y a d'autres livres, pas secondaires, mais avec d'autres thèmes, comme par exemple le livre des fondations, qui est intéressant aussi parce que elle raconte les fondations des différents couvents. Et puis, à côté de cela, il y a une énorme correspondance des lettres qu'elle a écrites. Et alors, c'est toujours très intéressant à lire parce que le style de Thérèse est très vif. On raconte qu'elle ne se relisait jamais. Elle écrit comme elle parle. Et donc, c'est souvent très, très plaisant à lire. Alors voilà, je pense que pour aujourd'hui, le meilleur contact, c'est d'aller se plonger dans les œuvres de Thérèse.
1: Alors, mon père, je vais peut-être revenir un tout petit peu en arrière. Depuis un moment, vous nous parlez de l'oraison. Thérèse a beaucoup insisté sur l'oraison, mais en fait, c'est quoi l'oraison exactement?
0: Alors, l'oraison, on va tout simplement lui laisser la parole. Voilà la définition que Sainte Thérèse de Jésus donne de l'oraison. L'oraison mentale n'est rien d'autre, à mon avis, qu'un commerce d'amitié, où on s'entretient souvent et intimement avec celui dont nous savons qu'il nous aime. Voilà, l'oraison dont elle parle, donc en fait, c'est la prière silencieuse, hein, les carmélites, c'est 2 heures par jour, 1 heure le matin, 1 heure le soir. Eh bien voilà, c'est 1 heure qu'on passe avec le Seigneur, comme elle dit, un commerce d'amitié. L'oraison, c'est la rencontre de 2 amours, du Christ et de l'âme. L'oraison, c'est un entretien familier avec celui dont on sait qu'il nous aime. Ce qui est premier, c'est l'amour de Dieu pour nous. Et dans l'oraison, je veux répondre à cet amour en me mettant en sa présence. Le but de l'oraison, ce n'est pas tant de méditer. Et bon, la méditation peut nous aider. Hein. On prend un texte, on pense à une scène de l'Évangile. Mais l'essentiel n'est pas là. La méditation, ça va être le bois que je mets dans le feu. Mais je vais arrêter la méditation dès que je sens que le Seigneur prend mon cœur. Et ce qui est important de l'oraison, voilà, c'est de rencontrer le Seigneur. Comme elle dit aussi, là dans le livre des demeures, dans l'oraison, il ne s'agit pas de beaucoup penser, mais de beaucoup aimer.
1: Et du coup, est-ce qu'il y a vraiment une différence entre adoration et oraison?
0: Alors, la différence, c'est que l'adoration, vous la faites forcément devant le Saint-Sacrement. Enfin, je pense que c'est ça qui est votre question. L'oraison, vous pouvez la faire n'importe où. L'adoration nous met devant le fait objectif, la présence objective du Seigneur, du Christ ressuscité, qui a vécu le mystère pascal, et d'une certaine manière, l'adoration nous met devant le ciel. C'est le Christ glorieux qui est devant moi et qui attire toute chose à lui. L'adoration a une... Il y a une petite tonalité missionnaire aussi dans l'adoration. On va présenter au Christ ressuscité, présent dans l'Eucharistie, le monde entier, tout le monde. L'oraison, bien sûr, on va prier, il y a une intention dans l'oraison, mais l'oraison va être plus axée, me semble-t-il, sur cette rencontre cœur à cœur avec l'époux de notre âme. Et je vais pouvoir la faire, on peut la faire dans le Saint-Sacrement, c'est très bien, hein, y a pas de problème. Mais c'est important aussi de savoir la faire quand il n'y a pas le Saint-Sacrement. Et aller chercher Jésus présent au fond de notre cœur. Comme il le dit lui-même, hein, si quelqu'un m'aime, il gardera ma parole et mon Père l'aimera, nous viendrons à lui, nous nous ferons chez lui une demeure. L'oraison nous permet aussi d'aller dans cette demeure que le Seigneur fait en notre cœur.
1: Eh bien, Père, je vous propose de faire une nouvelle pause musicale.

0: Alors, père, nous en étions sur l'oraison. Thérèse qui insistait dans ses écrits justement sur l'oraison. Et nous avons une question d'un auditeur. Comment contrer les distractions pendant l'oraison?
1: Ah, très bonne question. Alors, il ne faut pas. Alors, la première réponse qu'on peut dire, c'est qu'il ne faut pas chercher à ne pas avoir de distraction. Ça, c'est pas possible. À moins que le Seigneur vous fasse la grâce de vous prendre avec lui, ça peut arriver, mais c'est pas le plus fréquent. Donc, en fait, les distractions, il va falloir faire avec. L'important, comme dit Thérèse, ce n'est pas de beaucoup penser, mais de beaucoup aimer. Ce qui est important, c'est d'abord, c'est la résolution au début de l'oraison de vouloir faire oraison et d'offrir le temps que l'on va passer au Seigneur. Seigneur, je suis là pour toi pendant une demi-heure. Fais de ce temps ce que tu veux. Et pourquoi pas aussi, dès le début, offrir les distractions qui viendront peut-être. Après, quand elles viennent, tout le secret, c'est de ne pas, c'est de les laisser passer. Thérèse dit qu'il faut pas chercher à vouloir maîtriser son imagination. On va s'épuiser. Il faut les laisser passer tranquillement. Après, dans un second temps, il faut toujours se demander, voilà, une distraction passe. Est-ce que je m'y arrête ou est-ce que, je reviens tranquillement vers le Seigneur? Voilà, tout simplement. Évidemment, si je me laisse emporter volontairement, ça, c'est un peu embêtant. Donc voilà, l'essentiel c'est de revenir tranquillement auprès du Seigneur et pourquoi pas dire aussi tu vois Seigneur je pense à ça mais je reviens vers toi. Hein? Offrir au Seigneur nos distractions. Et dans un autre temps aussi, nos distractions peuvent aussi nous enseigner quelquefois sur un point de conversion de notre vie. Quelquefois, de fait, dans notre prière, il y a des distractions qui vont revenir tout le temps. C'est peut-être un signal, ah tiens telle chose, il faudrait peut-être que je m'examine dans ma vie, il y a peut-être un point de conversion à vivre. Voilà, en tout cas, il faut pas se laisser effrayer par les distractions, ça fait partie du chemin. Voilà, mais ce qui est important, c'est que notre cœur soit vraiment donné et orienté vers le Seigneur.
0: Très bien, mon père. Durant à peu près les plusieurs minutes qui viennent de s'écouler, vous nous avez parlé d'écrits de Sainte Thérèse. Elle a beaucoup écrit, des lettres, tout comme des livres. Alors, du coup, elle est proclamée docteur de l'Église. Qu'est-ce qu'un docteur et pourquoi est-elle proclamée docteur de l'Église? Est-ce seulement à cause de ce qu'elle a écrit?
1: Voilà, le docteur de l'Église, c'est un saint que l'Église reconnaît comme ayant un message, un enseignement qui est valable pour l'Église universelle. Alors, quel est l'enseignement que Thérèse d'Avila, Thérèse de Jésus, nous donne? C'est l'enseignement de l'oraison, justement, celui de la vie intérieure. C'est Paul VI qui l'a déclaré Thérèse d'Avila docteur de l'Église. Et le message que Thérèse nous donne, nous dit Paul VI, c'est le message de la prière. Elle est docteur de l'oraison, parce qu'elle nous enseigne vraiment à faire oraison et elle nous enseigne l'importance de ce cœur à cœur avec le Seigneur.
0: Elle est béatifiée, puis canonisée. En quelle année? Est-ce que vous pourriez peut-être nous dire aussi un mot sur ce que c'est la béatification et la canonisation?
1: Voilà, la béatification, c'est la première étape de reconnaissance de la sainteté d'une personne. Donc, Thérèse de Jésus a été béatifiée en 1602. Et elle va être, donc, c'est 20 ans après sa mort. Hein. Et elle sera canonisée encore 20 ans plus tard, en 1622. Alors, il faut dire quelque chose d'important parce que la canonisation de Thérèse d'Avila a été une canonisation assez peu commune parce que il y a cinq saints qui ont été canonisé en même temps et non des moindres. Ce jour-là était canonisé Saint Ignace de Loyola, Saint François-Xavier, les deux grands jésuites à l'origine de la compagnie, Saint Philippe Néri, le grand saint romain, Saint Isidore le Laboureur, un brave saint espagnol, et Sainte Thérèse de Jésus, la réformatrice du Carmel.
0: Nous avons une question de Anna de Bourg-en-Bresse qui voudrait savoir si vous pouvez nous donner quelques renseignements sur l'ordre des carmes séculiers pour une personne laïque qui cherche à se rapprocher du Carmel.
1: Ah, alors là, c'est, je pense que vous, l'auditrice fait allusion au tiers-ordre du Carmel. Alors là, je dois avouer que je connais pas assez, je pourrais pas la renseigner. Mais il faudrait peut-être taper sur Internet ordre du Carmel en France. Je pense qu'il y aurait tous les renseignements adéquats.
0: Eh bien, mon père, alors, Thérèse de Jésus, dite la Grande Thérèse. Et ici, en France, nous avons la petite Thérèse, qui est Thérèse de Lisieux ou Thérèse de l'Enfant Jésus. Alors, est-ce que, en dehors du fait que la petite Thérèse soit devenue carmélite, y a-t-il un lien entre les deux?
1: Alors on va dire il y a un lien indirect. C'est vrai que Thérèse de l'Enfant Jésus cite assez peu Thérèse d'Avila dans ses écrits. Mais en tout cas, Thérèse de l'Enfant Jésus a été beaucoup marquée par Jean de la Croix. Or, il n'y aurait pas eu Jean de la Croix s'il n'y avait pas eu Thérèse de Jésus. Donc on peut dire qu'il y a le Thérèse de l'Enfant Jésus, enfin c'est moi qui dis ça, peut se relier à la grande Thérèse par Jean de la Croix, me semble-t-il.
0: Et qui est ce Jean de la Croix?
1: Oui, c'est vrai, Jean de la Croix, on aurait pu en parler, mais bon, ça c'est bien caractéristique de lui de s'effacer. Jean de la Croix, c'est le deuxième carme réformé. Thérèse donc fonde le couvent en 1562 à Avila. En 1567, elle va commencer la réforme et l'année d'après, en 1568, elle va commencer la réforme de la branche masculine avec deux moines, on va dire un moine et demi d'ailleurs, le père Antonio de Jésus et le père Jean de la Croix, qui aspiraient eux aussi à une réforme du Carmel, hein, dans sa branche masculine. Alors Jean de la Croix va être donc un des premiers carmes. Il va être le confesseur de beaucoup de carmélites, notamment au couvent de l'Incarnation, et il va être lui aussi un docteur de l'Église, par la suite le docteur mystique, parce que c'est le et son enseignement va porter sur les étapes d'union à Dieu, d'union mystique. Il sera très lié à évidemment à Thérèse de Jésus. Il mourra après elle en 1591.
0: Très bien, merci beaucoup mon père pour nous avoir aidé à découvrir ou à mieux approfondir la vie de cette sainte qui était plutôt une femme de caractère, mais qui grâce à l'amour de Jésus s'est laissée transformer d'un point de vue intérieur et aussi qui s'est laissée transformer par sa vie courante. Hein. Et grâce à elle, vraiment, nous allons probablement demander hein, cette grâce de l'oraison et pouvoir d'être des femmes et puis des hommes de prière en véritable fils et filles de l'Église. Merci beaucoup, mon père.
1: Alors justement, c'est très bien que vous finissiez ainsi parce que les dernières paroles de Thérèse de Jésus, quand elle meurt à Alba de Tormes le 4 octobre 1582, elle dit « Je meurs fille de l'Église ».

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1: Radio Espérance, lecture du chapitre 12 du deuxième épître aux Corinthiens.
2: Me voici prêt à venir chez vous pour la troisième fois, et je ne vous serai pas à charge. Ce que je cherche, ce ne sont pas vos biens, c'est vous-même. Car les enfants n'ont pas à amasser pour leurs parents, mais les parents pour leurs enfants. Pour moi, je serai très heureux de dépenser et de me dépenser tout entier pour vous. Si je vous aime davantage, faut-il que je sois moins aimé? Oui, d'après certains, je n'ai pas été une charge pour vous, mais je ne suis qu'un fourbe et je vous ai pris par ruse. Ceux que je vous ai envoyés, vous ai-je exploité par l'un d'eux? J'ai fait appel à Tite et j'ai envoyé le frère avec lui. Tite vous a-t-il donc exploité? N'avons-nous pas marché dans le même esprit, sur les mêmes traces?

0: appréhension et inquiétude de Paul.
1: Depuis un bon moment, vous pensez que nous sommes devant vous à présenter notre défense. C'est devant Dieu, dans le Christ que nous parlons. Et tout cela, mes bien-aimés, est fait pour vous construire. Car j'ai peur qu'en arrivant, je ne vous trouve pas comme je voudrais, et que vous ne me trouviez pas comme vous voudriez. J'ai peur qu'il n'y ait querelle, jalousie, colère, envie, médisance, commérage, insolence, désordre. J'ai peur qu'à ma prochaine arrivée, mon Dieu ne m'humilie devant vous, et que je n'ai à pleurer sur bien des gens qui ont été naguère dans le péché et qui ne se sont pas repentis de ce qu'ils ont fait comme impureté, débauche et obscénité. Voici la troisième fois que je vais chez vous. Toute affaire sera réglée sur la parole de deux ou trois témoins. J'ai déjà prévenu, et je préviens encore ceux qui ont péché autrefois, et tous les autres, maintenant que je ne suis pas là comme la deuxième fois quand j'étais là. Si je reviens, j'agirai sans ménagement, puisque vous cherchez à vérifier si le Christ parle authentiquement en moi. Lui, il n'est pas faible à votre égard, mais il montre sa puissance parmi vous. Certes, il a été crucifié à cause de sa faiblesse, mais il est vivant à cause de la puissance de Dieu. Et nous, nous sommes faibles en union avec lui. Mais nous serons bien vivants avec lui à cause de la puissance de Dieu à votre égard. Soumettez-vous donc vous-même à l'épreuve pour savoir si vous êtes dans la foi. Vérifiez votre propre authenticité. Mais peut-être ne reconnaissez-vous pas que le Christ Jésus est en vous. Alors votre foi n'est pas authentique. Ce n'est pas la nôtre qui n'est pas authentique. J'espère que vous vous en rendez compte. Dans notre prière, nous demandons que vous ne fassiez le mal en aucune façon. Notre but n'est pas de mettre en évidence notre authenticité, c'est que vous fassiez le bien, même si cela devait mettre en cause notre propre authenticité. Car si nous avons quelque pouvoir, ce n'est pas contre la vérité, c'est pour la vérité. En effet, nous nous réjouissons chaque fois que nous sommes faibles, mais que vous êtes forts. Ce que nous demandons dans notre prière, c'est que vous avanciez vers la perfection. Voilà pourquoi je vous écris cela, moi qui ne suis pas là. Ainsi, quand je serai là, je n'aurai pas à utiliser avec rigueur le pouvoir que le Seigneur m'a donné pour construire et non pour détruire.

0: Quatrième partie, conclusion.
1: En définitive, frères, soyez dans la joie, cherchez la perfection, encouragez-vous, soyez d'accord entre vous, vivez en paix, et le Dieu d'amour et de paix sera avec vous. Exprimez votre amitié en échangeant le baiser de paix. Tous les fidèles vous disent leur amitié. Que la grâce du Seigneur Jésus-Christ, l'amour de Dieu et la communion de l'Esprit-Saint soient avec vous tous.

Nous, Paul, Sylvain et Timothée, nous nous adressons à vous, l'Église de Thessalonique, qui est en Dieu le Père et en Jésus-Christ le Seigneur. Que la grâce et la paix soient avec vous. À tout instant, nous rendons grâce à Dieu à cause de vous tous, en faisant mention de vous dans nos prières. Sans cesse, nous nous souvenons que votre foi est active, que votre charité se donne de la peine, que votre espérance tient bon en notre Seigneur Jésus-Christ, en présence de Dieu notre Père. Nous le savons, frère bien-aimé de Dieu, vous avez été choisi par lui. En effet, notre annonce de l'Évangile chez vous n'a pas été simple parole, mais puissance, action de l'Esprit-Saint, certitude absolue. Vous savez comment nous nous sommes comportés chez vous, pour votre bien. Et vous, vous avez commencé à nous imiter, nous et le Seigneur, en accueillant la parole au milieu de bien des épreuves, avec la joie de l'Esprit-Saint. Ainsi, vous êtes devenu un modèle pour tous les croyants de Macédoine et de toute la Grèce. Et ce n'est pas seulement en Macédoine et dans toute la Grèce qu'à partir de chez vous la parole du Seigneur a retenti. Mais la nouvelle de votre foi en Dieu s'est si bien répandue partout que nous n'avons plus rien à en dire. En effet, quand les gens parlent de nous, ils racontent l'accueil que vous nous avez fait. Ils disent comment vous vous êtes convertis à Dieu en vous détournant des idoles afin de servir le Dieu vivant et véritable et afin d'attendre des cieux son Fils qu'il a ressuscité d'entre les morts, Jésus qui nous délivre de la colère qui vient.

frère, vous le savez bien vous-même. Notre venue chez vous n'a pas été inutile. Nous venions de souffrir et d'être insultés à Philippe, comme vous le savez. Nous avons cependant trouvé en notre Dieu l'assurance qu'il fallait pour vous annoncer, au prix de grandes luttes, l'Évangile de Dieu. Et quand nous vous exhortions, nous n'étions pas au service des doctrines fausses. Nous n'avions pas de motifs impurs. Nous n'agissions pas par ruse. En effet, pour nous confier l'Évangile, Dieu nous a mis à l'épreuve. De même, aujourd'hui, il continue de mettre notre cœur à l'épreuve, si bien que nous parlons pour plaire, non pas aux hommes, mais à Dieu. Jamais, vous le savez, nous n'avons eu un mot de flatterie, jamais de motifs intéressés. Dieu en est témoin. Jamais nous n'avons recherché les honneurs, ni auprès de vous, ni auprès des autres hommes, alors que nous aurions pu nous imposer en qualité d'apôtres du Christ. Au contraire, avec vous, nous avons été pleins de douceur, comme une mère qui entoure de soins ses nourrissons. Ayant pour vous une telle affection, nous voudrions vous donner non seulement l'Évangile de Dieu, mais tout ce que nous sommes, car vous nous êtes devenus très chers. Vous vous rappelez, frères, nos peines et nos fatigues. C'est en travaillant nuit et jour pour n'être à la charge d'aucun d'entre vous que nous vous avons annoncé l'Évangile de Dieu. Vous pouvez témoigner, et Dieu aussi, de notre attitude si sainte, si juste et irréprochable envers vous, les croyants. Et vous savez bien que nous avons été pour chacun de vous comme un père pour ses enfants. Nous vous avons exhorté et encouragé. Nous vous avons supplié d'avoir une conduite digne de Dieu, lui qui vous appelle à son royaume et à sa gloire.

Et voici pourquoi nous ne cessons de rendre grâce à Dieu. Quand vous avez reçu de notre bouche la parole de Dieu, vous l'avez accueillie pour ce qu'elle est réellement. Non pas une parole d'homme, mais la parole de Dieu qui est à l'œuvre en vous, les croyants. En effet, frères, vous avez imité les églises de Dieu qui vivent en Judée, dans le Christ Jésus. Parce que vous avez souffert de la part de vos compatriotes, de la même manière qu'elles ont souffert de la part des Juifs. Ceux-ci ont tué le Seigneur Jésus et les prophètes. Ils nous ont persécutés. Ils déplaisent à Dieu. Ils sont les adversaires de tous les hommes, puisqu'ils nous empêchent de proclamer la parole aux païens pour qu'ils soient sauvés. Ils continuent ainsi à mettre le comble à leurs péchés. Mais la colère de Dieu les a atteints de manière décisive.

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Quant à nous, frères, arrachés à votre affection pour un moment, loin des yeux, certes, mais non du cœur, nous avons tout fait pour revoir votre visage, tellement nous en avions le désir. Nous avons donc voulu aller chez vous. Moi, Paul, j'ai essayé une fois, et même deux, mais Satan nous en a empêchés. En effet, qu'est-ce qui nous donne l'espérance, la joie,

détresse. Les nouvelles reçues à votre sujet nous ont réconfortés à cause de votre foi. Car maintenant, nous revivons, puisque vous autres, vous tenez bon dans le Seigneur. Comment pourrions-nous assez rendre grâce à Dieu pour vous? Nous avons en effet beaucoup de joie à cause de vous devant notre Dieu, et nous le prions avec ardeur, jour et nuit, qu'il nous fasse revoir votre visage pour compléter ce qui manque à votre foi.

que Dieu lui-même, notre Père, et que notre Seigneur Jésus nous trace le chemin jusqu'à vous. Que le Seigneur vous donne, entre vous et à l'égard de tous les hommes, un amour de plus en plus intense et débordant, comme celui que nous avons pour vous, et qu'ainsi il vous établisse fermement dans une sainteté sans reproche devant Dieu notre Père, pour le jour où notre Seigneur Jésus viendra avec tous les saints. »

Pour le reste, vous avez appris de nous comment il faut vous conduire pour plaire à Dieu. Et c'est ainsi que vous vous conduisez déjà. Faites donc de nouveaux progrès. Nous vous en prions, frères. Nous vous le demandons dans le Seigneur Jésus. D'ailleurs, vous savez bien quelles instructions nous vous avons données de la part du Seigneur Jésus. La volonté de Dieu, c'est que vous viviez dans la sainteté, en vous gardant de la débauche et en veillant à vous comporter chacun avec votre femme dans un esprit de sainteté et de respect, sans vous laisser entraîner par le désir comme le font les païens qui ne connaissent pas Dieu. Dans ce domaine, il ne faut pas agir au détriment de ses frères, ni leur causer du tort, car le Seigneur punit tout cela, comme nous vous l'avons déjà dit et affirmé.

Et c'est ainsi que vous agissez envers tous les frères de la province de Macédoine. Frères, nous vous encourageons à faire encore de nouveaux progrès. Ayez à cœur de vivre calmement, de faire chacun ce que vous avez à faire et de travailler de vos mains comme nous vous l'avons ordonné. Ainsi, votre conduite méritera le respect des gens du dehors et vous n'aurez pas besoin du secours des autres.

Frère, nous ne voulons pas vous laisser dans l'ignorance au sujet de ceux qui se sont endormis dans la mort. Il ne faut pas que vous soyez abattus comme les autres qui n'ont pas d'espérance. Jésus, nous le croyons, est mort et ressuscité. De même, nous le croyons, ceux qui se sont endormis, Dieu, à cause de Jésus, les emmènera avec son Fils. Car, sur la parole du Seigneur, nous vous déclarons ceci. Nous, les vivants, nous qui sommes encore là pour attendre le retour du Seigneur, nous ne devancerons pas ceux qui se sont endormis. Au signal donné par la voix de l'archange, à l'appel de Dieu, le Seigneur lui-même descendra du ciel, et les morts unis au Christ ressusciteront d'abord. Ensuite, nous, les vivants, nous qui sommes encore là, nous serons emportés sur les nuées du ciel, en même temps qu'eux, à la rencontre du Seigneur.

Ont la cuirasse de la foi et de l'amour, et le casque de l'espérance du salut. Car Dieu ne nous a pas destinés à la colère. Il nous a destinés à entrer en possession du salut par notre Seigneur Jésus-Christ, mort pour nous, afin de nous faire vivre avec lui, que nous soyons encore éveillés ou déjà endormi dans la mort. Ainsi, réconfortez-vous les uns les autres et travaillez à vous construire mutuellement comme vous le faites déjà.

Nous vous demandons, frères, de reconnaître ceux qui se donnent de la peine parmi vous, qui prennent soin de vous dans le Seigneur, qui vous donnent des avertissements. Estimez-les infiniment dans l'amour en raison de leur travail. Vivez en paix entre vous. Nous vous en prions, frères, avertissez ceux qui vivent dans l'oisiveté. Donnez du courage à ceux qui n'en ont pas beaucoup. Soutenez les faibles. Soyez patients envers tous. Prenez garde que personne ne rende le mal pour le mal. Mais recherchez toujours ce qui est bien entre vous et avec tout le monde. Soyez toujours dans la joie, priez sans relâche, rendez grâce en toutes circonstances. C'est ce que Dieu attend de vous dans le Christ Jésus. N'éteignez pas l'esprit, ne repoussez pas les prophètes, mais discernez la valeur de toute chose. Ce qui est bien, gardez-le. Éloignez-vous de tout ce qui porte la trace du mal. Que le Dieu de la paix lui-même vous sanctifie tout entier et qu'il garde parfait et sans reproche votre esprit, votre âme et votre corps pour la venue de notre Seigneur Jésus-Christ. Il est fidèle, le Dieu qui vous appelle. Tout cela, il l'accomplira. Frères, priez aussi pour nous. Saluez tous les frères en échangeant le baiser de paix. Je vous en conjure au nom du Seigneur, que cette lettre soit lue à tous les frères. La grâce de notre Seigneur Jésus-Christ soit avec vous.

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1: Gloire au Père et au Fils et au Saint-Esprit, pour les siècles des siècles.

Amis auditeurs de Radio Espérance, nous allons retrouver un temps d'enseignement proposé par le frère Éric Bidault sur le thème « Accueillir la miséricorde ». Cet enseignement est extrait du jubilé célébré à Paray-le-Monial en 2016.

une grande joie d'être ici. Une grande joie parce que là où les saints passent, Dieu passe avec eux. Et donc on ne perd jamais son temps à venir dans des lieux sources comme ici. Même si je vais vous parler surtout, famille franciscaine oblige, fête de Sainte-Claire aussi aujourd'hui oblige, surtout des paroles de saints de notre famille franciscaine. Mais je voudrais auparavant vous donner deux références bibliques qui pourront accompagner votre journée. Le prophète Osée et saint Paul aux Philippiens. Le prophète Osée au chapitre 11. Ainsi parle le Seigneur, oui, j'ai aimé Israël dès son enfance. Quand je l'ai appelé, il s'est éloigné pour sacrifier au Baal et brûler des offrandes aux idoles. C'est moi qui lui apprenais à marcher en le soutenant de mes bras. Et il n'a pas compris que je venais à son secours. Je le guidais avec humanité par des liens d'amour. Je le traitais comme un nourrisson qu'on soulève tout contre sa joue. Je me penchais vers lui pour le faire manger. Mais ils ont refusé de revenir à moi. Vais-je les livrer au châtiment? Non. Mon cœur se retourne contre moi et en même temps mes entrailles frémissent. Je n'agirai pas selon l'ardeur de ma colère, je ne détruirai plus Israël, car moi je suis Dieu et non pas homme. Au milieu de vous, je suis le Dieu saint et je ne viens pas pour exterminer. Et puis l'autre passage, c'est la lettre aux Philippiens au chapitre 3. Saint Paul dit, certes, je ne suis pas encore arrivé, je ne suis pas encore au bout, mais je poursuis ma course pour saisir tout cela comme j'ai moi-même été saisi par le Christ. Voilà sans doute avec deux passages bibliques l'essentiel de ce qu'il y a à retenir, l'essentiel de ce qu'il y a à méditer. Tout d'abord, c'est que l'attitude miséricordieuse est une attitude proprement divine. C'est intéressant ce retour de Dieu en lui-même où il dit « Je ne suis pas homme, je suis Dieu. Et parce que je suis Dieu, je pardonnerai. Parce que je suis Dieu, je n'exterminerai pas. Parce que je suis Dieu, je ne me laisserai pas aller. Parce que je suis Dieu, je relèverai. » Et puis saint Paul qui est bien entré dans le mouvement de la miséricorde, « Je cours, je poursuis ma course. » Si nous venons à Paray-le-Monial, c'est bien pour poursuivre notre course, pas pour nous arrêter, pas pour être comme repliés en nous-mêmes, c'est bien pour nous ouvrir, c'est bien pour poursuivre notre course. Et souvent, nous ne savons pas comment, mais nous savons qu'ici, nous pourrons trouver ou la manière, ou les mots, ou les attitudes, la force, la persévérance, de poursuivre notre course, pour tâcher de le saisir, lui, le Christ, qui m'a déjà saisi. Reprenez conscience de cela. Vous êtes ici pour poursuivre votre course, pour tâcher de saisir le Christ, lui, qui vous a déjà saisi. Une des belles icônes que vous connaissez sans doute, c'est celle de la descente aux enfers du Christ. J'ai eu la chance de vivre en Turquie pendant 3 ans, donc j'ai été voir une des mosaïques les plus célèbres de l'Anastasis, du relèvement lorsque Jésus, dans sa descente aux enfers, va chercher Adam et Ève et va les saisir vigoureusement par le bras, alors que lui est en train de marcher sur les portes de la mort. Voilà ce que nous vivons. Jésus descend aux enfers. Cette parole de notre credo, ce n'est pas une élucubration de théologiens qui se sont dit « qu'est-ce qu'on va dire entre la vie et la résurrection ?» C'est notre réalité. Jésus descend dans mes enfers. Et dans mes enfers, il veut y mettre le feu de sa miséricorde, le feu de son pardon, le feu de son relèvement. Alors à travers cette galerie de portraits franciscains que je vais vous proposer maintenant, eh bien, nous allons avoir quelques moyens concrets de laisser le Christ descendre dans nos enfers, y mettre
le feu de sa lumière afin que nous devenions miséricordieux. Tout d'abord, juste une petite phrase qui finalement peut servir vraiment de ligne directrice. C'est dans son livre « Jésus de Nazareth », Joseph Ratzinger, Benoît XVI, écrit « Nous verrons Dieu quand nous entrerons dans les sentiments du Christ. » Entrer dans les sentiments du Christ. La montée vers Dieu advient justement dans la descente de l'humble service, dans la descente de l'humble amour qui est l'essence de Dieu. Si nous voulons entrer dans les sentiments du Christ, si nous voulons laisser Jésus venir dans nos enfers, si nous voulons aller vers Dieu, poursuivre notre course pour tâcher de le saisir, lui qui nous a déjà saisis, eh bien il faut prendre le chemin même de Jésus, le chemin de l'humble descente. Nous avons déjà ouvert un peu ce thème dans l'homélie. Le Père Martin a évoqué la figure de Saint François, la figure de Sainte Claire. Eh bien, c'est d'abord avec François d'Assise que nous pouvons entrer dans un moyen de devenir miséricordieux. François d'Assise écrit dans des petits conseils spirituels qu'il donne à ses frères « Où règne miséricorde et discernement, il n'y a ni luxe superflu, ni dureté de cœur. Où règne miséricorde et discernement, il n'y a ni luxe superflu, ni dureté de cœur. » Nous avons déjà là deux critères, luxe superflu, dureté de cœur, qui sont comme des obstacles que nous mettons nous-mêmes à la vie de Dieu en nous. Et ce discernement, il est intéressant parce que, justement, une des expériences fondatrices dans la vie de François, c'est sa prière devant le crucifix de Saint Damien et sa rencontre du lépreux. Comme les deux faces d'une même réalité, parce que le visage du lépreux, c'est Jésus. François est saisi de surprise lorsqu'il est dans la plaine d'Assise, qu'il entend la clochette du lépreux, c'est-à-dire la lèpre, c'est la défiguration, c'est cette maladie en soi qui petit à petit vous ronge, vous rend d'une certaine manière inhumain. Et François, saisi de surprise de se retrouver face à face, s'arrête, descend de son cheval et embrasse le lépreux. Et un des biographes de François écrit « À cette rencontre inopinée, François éprouva de l'horreur, un intense rejet, mais se remettant en face de sa résolution de vie parfaite et se rappelant qu'il avait d'abord à se vaincre s'il voulait devenir soldat du Christ, il sauta du cheval pour embrasser le malheureux. » Pour être capable de ce geste, au-delà de ce que sa nature humaine appréciait et repoussait, François se remet en face de sa résolution d'être à Jésus. Voilà ce qu'il nous faut peut-être retenir comme premier moyen. Nous remettre en face, pas simplement avec nos sentiments, ce que nous avons envie, pas envie, mais nous remettre dans une finalité plus lointaine que simplement nos premières envies. Nous remettre en face de notre résolution d'être à Jésus, lui qui nous a déjà saisis. Et qu'est-ce que fait François à ce moment-là? François fait le don de son cœur à un malheureux. Voilà un des sens du mot miséricorde. Faire don de son cœur à un malheureux. Faire don de son cœur à l'autre. Et pour cela, bien François a quitté sa supériorité, son esprit de domination pour voir l'autre autrement. Pour voir la création autrement. Et un théologien capucin va même jusqu'à dire que le lépreux qui a été guéri, ce fut son cœur, le cœur même de François.
au moment même où il employait l'huile de la miséricorde pour guérir les blessures des autres. C'est exactement l'image que nous avons sur le fond de cette scène. Lorsque l'huile de la miséricorde est déversée sur le malheureux. Et c'est à ce moment-là de ce geste de charité que le cœur de François est guéri. Et à tel point que dans son testament, François rapportera ce baiser au lépreux comme le signe de sa conversion en disant « Ce qui était amer est devenu doux ». Le passage de l'amertume à la douceur, lorsqu'il y a luxe superflu ou dureté de cœur, la miséricorde et le discernement sont comme entravés. Et là où nous laissons la miséricorde et le discernement nous marquer, eh bien il n'y a ni luxe superflu, ni dureté de cœur. François n'est plus le même. Le lépreux qui a été guéri, ce fut son cœur. Faire miséricorde pour être soi-même, pourrait-on dire, miséricordier. Le pape François, du fait de sa devise, nous autorise à jouer, à tordre un peu les mots. Faire miséricorde pour nous-mêmes, être miséricordier, c'est-à-dire entrer dans ce contraire de la dureté de cœur, du luxe superflu, entrer d'une certaine manière dans le cœur même de Dieu. Pour ce faire, le pape François a remis à l'honneur les œuvres de miséricorde. Alors il vous sera proposé, à la fin de cet enseignement, un peu un jeu des 7 familles, enfin des 14 familles, ou des 14 œuvres de miséricorde, puisqu'il y a 7 œuvres spirituelles et 7 œuvres corporelles, et nous vous inviterons à en recevoir une, à la recevoir, non pas à la choisir avec un calcul rapide en disant « celle-là, je devrais pouvoir y arriver », en la recevant comme un cadeau du Seigneur, puisqu'en faisant miséricorde, il vous visitera. Il guérira les ténèbres, l'amertume de votre cœur. Ces œuvres de miséricorde, les œuvres corporelles, nous les trouvons dans Matthieu 25, le jugement dernier. Vous savez combien ça a été rappelé au début de l'homélie, combien le pape François en est imprimé, marqué, imbibé. Il s'agit de donner à manger, de donner à boire, de vêtir ceux qui sont nus, d'accueillir les étrangers, d'assister les malades, de visiter les prisonniers, d'ensevelir les morts. Ces œuvres corporelles, elles touchent le corps, comme leur nom l'indique, c'est-à-dire notre sensibilité, c'est-à-dire ce qui est constitutif de notre personne, ce qui exprime notre personne, ce qui est, pour dire un mot de la théologie du corps de Jean-Paul II, le langage de notre personne. Et saint Paul le dira en disant que nous sommes, notre corps est le temple de l'Esprit-Saint. Ces œuvres de miséricorde qui touchent le cœur, il y a aussi les œuvres de miséricorde spirituelles. Conseiller ceux qui sont dans le doute, enseigner les ignorants, avertir les pécheurs, consoler les affligés, pardonner les offenses, supporter patiemment les personnes ennuyeuses, prier Dieu pour les vivants et pour les morts. Conseiller, enseigner, avertir, consoler, pardonner, supporter, prier. Ces œuvres spirituelles, c'est progressivement que les pères de l'Église les ont énumérés et la liste probablement a été fixée au XIIe siècle. Donc il y a à la fois l'Évangile et la tradition de l'Église dans ces œuvres. Œuvres de miséricorde, œuvres corporelles, œuvres de l'Esprit. Et dans la bulle pour ce jubilé de la miséricorde, le pape va même jusqu'à dire « Mettez-vous en vérité devant ces œuvres de miséricorde
et demandez-vous si vous vivez en disciple du Christ ou non. Et donc, entrer dans ces œuvres de miséricorde à la manière de François d'Assise, qui, en versant l'huile de la miséricorde, permettait au Seigneur de venir guérir son cœur, entrer dans ces œuvres de miséricorde, c'est devenir miséricordieux parce que nous permettons au Seigneur de nous faire miséricorde. La vie chrétienne, vous voyez, c'est toujours dans cette dimension d'un mouvement. Pour saint François d'Assise, son insistance sur la vie fraternelle, son insistance sur cette réconciliation avec toute la création, c'est le fruit de sa contemplation de Dieu qui est Trinité. Parce qu'en Dieu Père, Fils et Saint-Esprit, il n'y a que mouvement, il n'y a que circularité, il n'y a que don, un don qui ne s'arrête pas, un don qui est tellement substantiel que c'est l'Esprit Saint entre le Père et le Fils. Et donc notre vie chrétienne, et c'est pour ça que saint Paul a raison de dire « Je cours pour tâcher de le saisir, lui qui m'a déjà saisi ». Si nous venons à Parel Monial, si nous fréquentons les portes jubilaires, si, voilà, toutes les dimensions où il y a cette dimension d'une course, ben c'est bien pour ne pas quitter la route. C'est bien pour demeurer dans ce mouvement, parce que la miséricorde est un mouvement. Rien de figé dans la miséricorde, rien. Elle est dans un mouvement. Un autre saint maintenant, un peu moins connu, mais que le pape a voulu, dont le pape a voulu faire venir le corps à Saint-Pierre de Rome au mois de février dernier, c'est un capucin du nord de l'Italie, saint Léopold Mandic. On dit que lorsqu'on a proposé au pape François de faire venir le corps du Padre Pio à Saint-Pierre, le pape a dit « Je veux bien le Padre Pio, mais je veux saint Léopold ». Saint Léopold, c'est un frère originaire de l'Europe centrale qui dépendait de la province de Venise et qui n'avait qu'un rêve, c'était être missionnaire de l'œcuménisme. Mais le pauvre bonhomme, il était tout petit, il bégayait et il avait un bec de lièvre, disgracieux à souhait. Et donc, lorsqu'il a renouvelé auprès de ses supérieurs son désir d'aller en mission pour l'œcuménisme, on lui a dit « Tu es bien gentil, mais tu vas rester ici à Padoue, au confessionnal, c'est à peu près tout ce que tu sais faire. » C'est intéressant parce que le Padre Pio, c'est la même chose. Le Padre Pio qui rentre chez les Capucins et qui a une maladie qui le fait quitter le couvent pour retourner chez ses parents. Puis au bout de 5-6 ans, donc il est ordonné prêtre, il reste chez ses parents, les supérieurs finissent par dire « Bon, tu rentres ou tu sors ?»« Bon, ben je rentre. » Mais pareil, on va lui trouver un petit couvent complètement au fin fond de rien, en lui disant « Ben, t'es pas capable d'autre chose que d'être au confessionnal. » On pourrait multiplier les exemples dans l'histoire de l'Église de ces figures de rien, à partir duquel germe un grand bien. Alors ce brave Léopold, eh bien, il va prendre très au sérieux son service qui lui est demandé, qui est le service de la confession. Et dans son confessionnal, eh bien, il a été l'instrument de la miséricorde. Il appelait son confessionnal, c'est très très beau, pensez-y si vous allez vous confesser, le petit salon de la courtoisie. On imagine un petit boudoir de Marie-Antoinette à Versailles. Alors le confessionnal du père Léopold, si vous allez à Padoue, c'est assez austère. C'est du bois, un fauteuil, un agenouilloir, un crucifix. Et effectivement, c'est la courtoisie qui marquait saint Léopold. Ça, c'est un deuxième moyen. La courtoisie. La courtoisie, c'est la gratuité. On raconte qu'une fois, il y avait un pénitent qui savait pas trop comment se débrouiller dans le confessionnal. Alors il s'est assis sur le fauteuil du père Léopold. Et lui, le père Léopold, il s'est mis à genoux sur l'agenouilloire du pénitent. Et puis à la fin de la confession, il lui dit « Eh ben maintenant, vous voyez, dans le Seigneur, nous sommes amis. Alors revenez me voir. » Et le père Léopold était toujours comme ça avec ses pénitents, toujours
à cultiver la courtoisie de l'amitié. Et c'est ce deuxième moyen que je voudrais évoquer rapidement avec un philosophe, Aristote. Vous voyez qu'on peut aller chercher très loin. Aristote parle de 3 degrés de l'amitié. Le premier degré, c'est l'amitié avec votre boulanger et votre médecin. C'est-à-dire une amitié utile. Utile au sens noble du terme, hein, c'est pas pour profiter, mais c'est utile. C'est-à-dire que si vous n'avez plus besoin du boulanger, vous n'y allez plus. Le médecin, c'est bien que les médecins aujourd'hui, c'est les confidents de tout. Donc, premier degré, l'amitié utile, c'est-à-dire un échange de services, un premier degré. Le deuxième degré de l'amitié, c'est l'amitié d'agrément, dit Aristote, mais on peut aussi en parler comme de l'amitié adolescente. C'est-à-dire qu'il s'agit plutôt de déverser ses propres émotions dans l'autre que de véritablement s'intéresser à l'autre. C'est beaucoup d'adultes aujourd'hui qui fonctionnent comme ça. Je n'ai rien contre Facebook. Ça permet des relations, ça permet des contacts, ça permet plein de bonnes choses. Mais c'est aussi un peu un déversoir. Je déverse mes émotions. Et puis, les autres sont priés de les recevoir. Alors, Aristote reconnaît quand même que cette amitié, elle a quelque chose de bon en elle. Au sens où elle permet aussi que je prenne conscience que je suis une personne dotée de raison, dotée d'émotion, de sensibilité. C'est comme un lieu de conscience de soi. Mais Aristote dit, il y a encore un troisième degré de l'amitié, c'est l'amitié vertueuse. L'amitié vertueuse, c'est l'amitié qui consiste à aimer l'autre en raison de la vertu qui est en l'autre. Et non pas en raison de ce que l'autre me procure. Alors, cette amitié-là, elle est un véritable épanouissement de l'amitié utile, de l'amitié bienveillante, d'agrément ou adolescente. L'amitié vertueuse. C'est-à-dire, je répète, aimer l'autre en raison de la vertu qui est en l'autre. Alors ça, c'est particulièrement vrai et à développer, et ça participe de devenir miséricordieux dans la vie conjugale, dans la vie de famille, dans la vie au travail. Dans la vie conjugale, Dieu sait que les pièges sont nombreux. Dans la préparation au mariage, je donne parfois un conseil, mais d'ailleurs souvent c'est le seul que les fiancés retiennent, me disent-ils, c'est de se prendre une heure par semaine pour se poser 2 questions. Qu'est-ce que j'ai découvert de beau en toi durant la semaine? Et qu'est-ce qui m'a blessé dans tes paroles, dans tes attitudes durant la semaine? Alors, voyez, rien que ces 2 petites questions, il y a des froncements de cils devant, ça veut dire d'avoir fait un peu attention à l'autre. L'autre n'est pas un objet. L'autre est une personne. Ça suppose d'avoir ouvert les yeux sur l'autre et de petit à petit pouvoir dire à l'autre la vertu qui est en lui, ce que j'ai découvert de beau en toi. Faire découvrir à l'autre la vertu qui est en lui, et sur cette vertu, il va pouvoir s'appuyer. Alors, ce qui est vrai, par excellence, de la relation dans un couple entre un homme et une femme, l'est pour toutes les dimensions de notre vie familiale, de notre vie professionnelle. Chercher la vertu qui est en l'autre pour aimer l'autre avec la vertu qui est en l'autre. Et dans ce cas-là, on est dans un processus de croissance. On apprend très concrètement à devenir miséricordieux. C'est-à-dire à ne pas
enfermer l'autre, ce que nous faisons tous, parce qu'il y a des personnes avec lesquelles ça se passe naturellement bien et des personnes avec lesquelles on ne sait pas pourquoi, mais ça passe pas. Ben, c'est pas le problème que ça passe ou ça passe pas. Le problème, c'est qu'est-ce que j'en fais ? Qu'est-ce que j'en fais très concrètement dans ma manière de voir, dans ma manière de penser à la personne ? Et du coup, avec ce thème de la courtoisie, ce thème de l'amitié, vient un thème, toujours avec cette figure de Léopold Manditch, que le pape François aime beaucoup développer, qui est le thème de la correction fraternelle. Et vous voyez qu'on est tout à fait dans ces œuvres de miséricorde, hein, conseiller, avertir, consoler. La correction fraternelle. Alors c'est vrai dans une communauté de frères et sœurs comme l'Emmanuel, c'est vrai bien sûr dans une vie religieuse comme la mienne, et souvent ce qui nous asphyxie, je vais même être très vulgaire, ce qui nous fait crever sur pied, parce que j'ai trop vu ça, c'est justement le fait de ne pas se corriger. De se corriger au sens de l'exercice d'une paternité les uns à l'égard des autres. Qu'est-ce qu'une paternité ? C'est de vouloir la vie de l'autre. Vouloir la vie de l'autre, c'est ce que Dieu veut à notre égard. Vouloir la vie de mon conjoint, vouloir la vie de cette personne avec laquelle je travaille. Alors sur la correction fraternelle, le pape en a beaucoup parlé, comme il a beaucoup parlé aussi de toutes ces paroles de médisance. Si tu dois corriger un petit défaut chez l'autre, pense tout d'abord que tu en as personnellement de tellement plus gros. Reconnais que tu es plus pécheur que ton prochain, mais que toi, comme frère, tu dois le corriger. Un signe qui peut-être peut nous aider, c'est le fait de ressentir un certain plaisir quand l'on voit quelque chose qui ne va pas et que l'on estime qu'il nous faut exercer une correction. Il faut être attentif parce qu'alors cela ne vient pas du Seigneur. Nous, chrétiens, nous avons cette fâcheuse tentation de nous extraire du jeu du péché et de la grâce comme si nous étions des anges. C'est toujours les autres. On est assez doués là-dedans. On est assez doués. Et peut-être que le pape François a voulu aussi cette année de la miséricorde pour nous, pour ceux qui se disent bons chrétiens. Vous savez, au début de son pontificat, il a mis un peu d'eau dans son vin quand même. Au début de son pontificat, le pape était très dur à l'égard des prêtres, par exemple. À la fin, il y en a pas mal qui lui ont écrit en disant « Bon ben, ça va, mais enfin, on est quand même là. Encouragez-nous un peu quand même. » Et le pape était très dur, un peu comme Jésus dans l'évangile de Matthieu, par exemple, qui est dur avec les pharisiens, qui se regarde être bon. C'est souvent ça notre problème, c'est de nous regarder être bon, plutôt que d'être bon, tout simplement. Et si François a été guéri en son cœur au moment où il versait l'huile de la miséricorde sur le lépreux, comme je l'ai souligné, c'est qu'il ne s'est pas regardé. Aujourd'hui, je suis un héros ou pas ? Il ne s'est pas regardé. Il s'est remis en face de sa résolution d'être au Christ, d'aimer le Christ, et pour cela d'être dans la conscience qu'il faut se vaincre. C'était toujours autour de septembre 2014, lors d'un Angélus, toujours sur ce même thème. Devant Dieu, nous sommes tous pécheurs et nous avons besoin de pardon. Tous. En effet, Jésus nous a dit de ne pas juger. Saint François disait même que juger, c'est blasphémer, parce que c'est se mettre à la place de Dieu. Alors que, dit François, la seule chose dont je peux m'enorgueillir, qui m'appartient en propre, c'est mon péché. Alors ça calme en général. Mon péché, c'est à moi. Le reste, c'est Dieu en moi. Et donc François disait même de se réjouir du bien que le Seigneur faisait dans les autres. Ça nous a été dit hier matin dans le témoignage, il me semble que c'était hier matin, lorsque, par rapport aux jalousies qu'on peut éprouver lorsqu'il y a une guérison chez un autre. Et en se souvenant de la théologie de Saint Paul en disant bien que
lorsqu'un membre est guéri, c'est tout le corps qui en bénéficie. Et donc, sortons de la dureté de cœur que nous avons pour nous réjouir profondément. C'est un sens de la louange qui est toujours lié pour moi à cette dimension de l'amitié. Je cite un petit passage de la vie du frère Éloi Leclerc. Éloi Leclerc est un franciscain, un frère mineur qui est mort récemment, il y a un mois ou deux, et qui est l'auteur d'un best-seller depuis 60 ans, « Sagesse d'un pauvre ». Si vous voulez comprendre ce qu'est la miséricorde, vous lisez « Sagesse d'un pauvre ». Et le frère Éloi Leclerc raconte que, lorsque jeune frère étudiant, il a été déporté en camp de concentration. Ils étaient donc plusieurs frères dans les wagons à bestiaux, dans ces lieux d'inhumanité, dans ces lieux de mort, d'animalité. Et un des frères est mort. Et dans ce lieu de l'inhumanité, dans ce lieu de la bestialité où la dignité humaine est bafouée, ce qui est venu dans le cœur des frères, autour de leur frère mort, c'est le cantique de Frère Soleil. Loué sois-tu, mon Seigneur, pour Messire Frère Soleil. Loué sois-tu, mon Seigneur, pour Frère Vent, Sœur Eau, Sœur Lune, Frère Feu et notre Sœur Mère la Terre. Loué sois-tu, mon Seigneur, pour notre Sœur la Mort corporelle. La louange qui jaillit d'une forme d'amitié avec le Créateur et avec toute la création au cœur de ce qui est le plus inhumain. Eh bien, cela nous dit quelque chose de la courtoisie de Dieu avec nous. Qui peut mettre cela dans nos cœurs? La correction fraternelle est un aspect de l'amour et de la communion qui doivent régner dans la communauté chrétienne. C'est un service réciproque que nous pouvons et que nous devons nous rendre les uns les autres. Corriger notre frère est un service, et il est possible et efficace uniquement si chacun reconnaît qu'il est pécheur et qu'il a besoin du pardon du Seigneur. Cette même conscience qui me fait reconnaître l'erreur de l'autre me rappelle encore auparavant que j'ai moi-même fait des erreurs et que j'en commets souvent. Vous voyez comme la correction fraternelle est un service de l'humilité. Dans les témoignages que nous avons eus hier matin et hier soir à la veillée, il y a eu notamment un point qui est revenu. Lorsqu'il s'est agi, non pas d'attendre que l'autre fasse le premier pas du pardon, mais de soi-même, alors que, humainement, selon les critères de justice humaine, il y avait préjudice, eh bien, la demande de pardon est venue d'abord de ceux qui avaient souffert et qui ont provoqué une ouverture du cœur, appelons-les, entre guillemets, les bourreaux. Toujours cette dimension d'un mouvement, d'une dimension d'une circularité. Et souvent, notre péché est d'arrêter, de figer la vie de Dieu, de figer la vie. Et pour saint François d'Assise, le péché par excellence, le péché originel, c'est le péché d'appropriation. Le péché qui consiste à interrompre le mouvement du don, à le figer, à s'approprier le don, plutôt que de le recevoir pour le partager. C'est ça le sens de la pauvreté pour François. C'est pas une idéalisation d'un état de misère, c'est de se mettre en situation d'être sans défense et d'avoir les mains vides. Et ça change tout. Parce qu'on se découvre à ce moment-là profondément libre. Libre d'accueillir le pardon et libre de donner, de demander le pardon. Alors ce charisme de l'amitié, eh bien, saint Léopold l'a mis au service de l'amitié divine que Dieu veut entretenir avec chacun. Et pensez simplement
à cette interrogation de Dieu dans le jardin d'Éden après la chute. On pourrait lire dans le livre de la Genèse, « Adam, où es-tu ?» Eh bien, cette question, le Seigneur vous l'adresse ici, à Paray-le-Monial.

après saint François, après saint Léopold, saint Pio. Saint Pio de Pietrelcina, cet homme stigmatisé pendant 50 ans dans le sud de l'Italie, cet homme persécuté par l'Église, peut le dire, interdit de célébration, soupçonné, accusé. Notre ministre général, récemment, lorsque les corps du Padre Pio et de Léopold Mandić sont arrivés à Saint-Pierre de Rome et que les cloches se sont mises à sonner, a été profondément ému de voir comment finalement l'obéissance du Padre Pio dans l'Église a été vraiment le creuset de sa sainteté. Jean-Paul II a insisté beaucoup lors de la béatification et de la canonisation du Padre Pio sur l'obéissance, beaucoup plus que les stigmates. L'obéissance. Les stigmates, le Padre Pio ne les a pas choisis. Il en avait même honte. Mais ce qu'il a réellement choisi, se remettant face à sa résolution de choisir le Christ, c'est d'être dans l'Église, obéissant dans l'Église et non pas contre l'Église. Le Padre Pio, donc, c'est connu, il y a des films qui sortent, ses heures passées au confessionnal, ses directions spirituelles, ses stigmates durant 50 ans, la création de l'hôpital du soulagement de la souffrance. Le Padre Pio, c'était d'abord ce très bon connaisseur des âmes. C'était assez fréquent que lorsqu'on allait se confesser à lui, il puisse dire « Vous m'avez vraiment tout dit ?» Voilà, une sensibilité particulière que le Seigneur lui avait donnée. Et ce que le Padre Pio, parce que c'est important de tout dire, c'est important d'être vrai dans le sacrement de la réconciliation et de la pénitence, c'est le sacrement de la vérité de l'être. Le Padre Pio disait toujours dans ses lettres qu'il fallait renoncer à ce qu'il appelait la perfection imaginaire. Et ça, c'est souvent un peu un obstacle dans notre manière d'accueillir la miséricorde du Seigneur. C'est pas rare qu'en confession, quelqu'un nous dise mais c'est trop facile, ce bon Dieu qui pardonne. C'est trop facile. Je suis dégoûtant. Je fais ci, je fais ça, et puis hop, parce que je lui demande, il me pardonne. Alors le Saint Léopold, je reviens un peu en arrière, j'ai oublié de vous le dire, mais ça me le rappelle. Saint Léopold, lorsqu'on lui reprochait d'être beaucoup trop bon au confessionnal, il montrait la croix en disant, je suis désolé, mais c'est lui le premier, il a été trop bon avec moi. Alors il n'y a pas de raison de ne pas être trop bon avec le pécheur qui demande miséricorde. Et le Padre Pio recommandait, et ça c'est une manière de devenir miséricordieux. Là je vous parle d'expérience. Ne te décourage pas dans tes chutes, mais ouvre-toi à une nouvelle confiance et à une humilité plus profonde. Le découragement et l'irritation après une chute dans le péché, c'est un artifice de l'ennemi. Tu ne feras jamais cela, écrit-il, car la grâce de Dieu est prête à te secourir. Ne jamais se décourager dans le péché, parce que c'est comme si nous mettions en doute que Dieu est bon. C'est comme si nous disions à Dieu, tu es un

menteur. Et ça, c'est le péché des origines. Dieu n'est pas un menteur. Éternel est son amour. Il prend patience. Il nous laisse libres de prendre le temps de l'accueillir. Lorsqu'on découvre cette patience de Dieu à notre égard, on en est bouleversé. J'ai entendu l'appel du Seigneur sur le chemin de Saint-Jacques de Compostelle en 89 avec Jean-Paul II. Viens et suis-moi. Et j'ai répondu 7-8 ans après. Et durant ces 7-8 ans, j'ai vraiment repris conscience que le Seigneur voulait être aimé librement, par un cœur qui le choisisse pour lui-même. Et pour cela, il nous laisse le temps. C'est un pédagogue qui sait nous donner du temps. Dans ce sacrement de la confession, le pape François disait récemment que le Padre Pio est devenu, à travers le ministère de la confession, une caresse vivante du Père. Une expression que le pape emploie très souvent quand il parle de la miséricorde. Une caresse vivante qui guérit les blessures du péché et réconforte le cœur grâce à la paix. Et la manière pour le Padre Pio d'être miséricordieux, c'était de se comparer à Simon de Cyrène. Agir comme Simon de Cyrène. Il y a plein de manières d'agir comme Simon de Cyrène. Quand le Padre Pio parle dans sa correspondance de la miséricorde, il en parle très souvent à propos de la prière. En ce qui me concerne, je ne m'arrêterai pas de pleurer pendant tout le temps qu'il me reste à vivre. Vous savez en effet combien j'ai le cœur déchiré à la vue de tant de pauvres aveugles qui fuient comme la peste la douce invitation de notre divin maître à la miséricorde. Le Padre Pio avait cette sensibilité très forte qu'il exprimait dans cette parole « On ne comprendra jamais réellement ce que signifie se révolter contre Dieu ». Du fait de ces expériences de tentation un peu extrêmes, le Padre Pio faisait l'expérience dans sa chair, par les coups qu'il recevait, par les tentations qu'il avait, de ce que signifie être loin de Dieu. C'est quelque chose que nous banalisons beaucoup dans notre vie. Il y a un bon livre qui a été publié là-dessus, sur l'envers du décor, qui est aux éditions de l'Emmanuel, « La tactique du diable ». Ça fait froid dans le dos de voir les coulisses. On ne comprendra jamais réellement ce que signifie se révolter contre Dieu. Et donc la prière, disait le pape François, est une œuvre de la miséricorde, une œuvre spirituelle qui veut conduire tout le monde au cœur de Dieu. En effet, cela signifie confier. C'est intéressant de rapprocher la prière, prier, de ce verbe confier. Confier l'Église, confier les personnes, confier les situations au Père. Je te confie cela, Seigneur, pour que tu en prennes soin. Parce que moi, je ne sais pas comment faire. Parce que moi, je ne comprends pas. Je te confie cette personne pour qu'elle soit dans ton cœur d'une certaine manière. C'est pourquoi la prière, comme disait le Padre Pio, est la meilleure arme que nous avons. Une clé qui ouvre le cœur de Dieu. Une clé facile. Le cœur de Dieu n'est pas blindé comme tant de moyens de sécurité. Tu peux l'ouvrir avec une clé commune, avec la prière, car il a un cœur de Père. La prière est la plus grande force de l'Église que nous ne devons jamais négliger, car l'Église porte du fruit si elle fait comme la Vierge et les apôtres qui étaient assidus et unis dans la prière quand ils attendaient l'Esprit Saint. Être Simon de Cyrène, c'est aussi agir de manière concrète. Vous voyez, le Padre Pio a créé les groupes de prière du Padre Pio, qui sont à peu près 2-3 000 groupes dans le monde, c'est je ne sais pas combien de personnes, et en même temps l'hôpital du soulagement de la souffrance pour soigner la personne dans son âme, dans son corps,
et dans son esprit. Et les deux sont articulés. Les groupes de prière sont en communion avec les malades. Développer un agir concret qui prenne soin du corps. J'ai toujours en mémoire mon père, dans les années 80, j'avais 7-8 ans, qui s'était engagé dans une association pour accueillir les Cambodgiens, les migrants de l'époque, les boat people qui fuyaient la dictature au Cambodge. Et je me souviens de ces gestes très concrets de mon père à l'égard de ces Cambodgiens qu'on recevait à la maison pour qu'ils trouvaient un travail, un appartement, des meubles, etc. Un agir concret, comme Simon de Cyrène qui porte la croix du Christ, ici et maintenant, elle a un visage, la croix du Christ. Autre exemple, ces bénévoles dans un café chrétien à Clermont-Ferrand, le café Cappuccino, qui consiste à accueillir les gens en situation de solitude, simplement pour leur proposer comme un lieu familial, un lieu qui va petit à petit les guérir. Je me souviens d'un témoignage d'une personne qui, les premières fois qu'elle est venue au café chrétien, était vraiment dans la dureté. Tout était nul, tout était critiquable, c'était jamais bien. Et puis, insensiblement, 2 ans après, j'étais dans le café avec elle, et puis il y a une autre personne qui arrive, dure, critiquant tout. Et cette personne qui auparavant était dure lui a dit « Ici, on n'a pas le droit d'être comme ça. Parce qu'ici, on a été regardés comme des personnes, et ça nous transforme. » C'est vrai que ça prend du temps. Souvent, on aimerait, d'un claquement de doigts, que, de manière magique, ça agisse, ce que nous faisons. Mais avant d'attendre ce côté magique chez les autres, regardons-nous nous-mêmes. Moi, j'ai qu'à me regarder pour voir ma lenteur, la patience que j'inflige en quelque sorte. Mais ce n'est pas comme ça dans le Seigneur, au Seigneur. Vous savez, quand on est impatient, je dis parfois dans la confession et je me le dis à moi-même, ben, reprenez conscience de la patience de Dieu à votre égard. Ça nous calme en général un peu. Voyez, c'est toujours important dans la vie spirituelle, et c'est ce que nous enseignent les saints, de nous remettre pas simplement dans l'impasse dans laquelle on est, relationnel, dans la vie de prière, mais « Ah, comment Dieu est avec moi ? Comment Dieu est à mon égard ? Et comment est-ce que, eh bien, petit à petit, il m'aide à être comme lui ?» Vous connaissez cette parole qu'on entend souvent liée à l'Emmanuel, et ça devient le projet pastoral de certaines paroisses, je pense à un prêtre là, être dans le monde le cœur de Dieu, être dans mon couple le cœur de Dieu, être sur mon lieu de travail le cœur de Dieu. Voilà, nous terminons avec une petite reprise de ce que j'ai dit jusqu'à maintenant, devenir miséricordieux à la manière de saint François d'Assise, c'est-à-dire de nous remettre devant notre choix de saisir le Christ, lui qui nous a déjà saisis, et versant l'huile de la miséricorde sur le prochain, et à commencer par ceux qui me sont proches, sans forcément faire beaucoup de discours, eh bien, je permets au Seigneur de venir guérir mon cœur. Devenir miséricordieux avec ses œuvres de miséricorde, qui sont comme une sorte d'examen de conscience, pour me mettre en vérité, suis-je disciple ou non ? Avec saint Léopold Mandić, pour nous fortifier dans l'amitié vertueuse, pour faire de beaucoup d'occasions que nous vivons des petits salons de courtoisie. Alors, il faut le prendre dans le sens noble du terme, pas dans le sens des petits boudoirs où ça cancane tant que ça peut. Salon de courtoisie dans le plus beau sens et le plus noble sens de cette expression. Entrer dans cette amitié vertueuse, sortir de l'amertume, nous réjouir du bien de l'autre. Et avec saint Pio, agir comme Simon de Cyrène, par la prière et par le fait de porter, autant que je le peux, la croix
la croix du Christ ici et dans ce monde. Je voudrais aussi évoquer bien sûr Sainte Claire d'Assise, qui n'a rien fait d'exceptionnel, si ce n'est qu'elle a accepté de passer petit à petit par des passages dans un véritable esprit de pauvreté, d'une pauvreté qui la faisait toute marquée par Jésus, qui le faisait dire à la fin de sa vie, alors qu'elle a vécu dans des pénitences très fortes, elle a vécu une maladie pendant 30 à 40 ans, elle a vécu la mort de Saint François, véritablement son guide, et elle s'est retrouvée assez démunie dans le fait de porter un charisme nouveau dans l'Église, et elle pourra dire, c'est sans doute la plus belle conscience de la miséricorde de Dieu à notre égard, au moment de mourir, elle dit « Béni sois-tu, Seigneur, de m'avoir créé. Béni sois-tu, Seigneur, de m'avoir créé. » Et je termine avec Mère Teresa, bientôt sainte. Mère Teresa qui invite à passer du temps avec Jésus pour découvrir que lui, le premier, il a soif de nous aimer. C'est dans une lettre du 25 mars 1993. Elle écrivait « Avez-vous vraiment fait connaissance avec Jésus vivant, non pas à partir des livres, mais pour l'avoir hébergé dans votre cœur ? Tant que vous n'écouterez pas Jésus dans le silence de votre cœur, vous ne pourrez pas l'entendre dire « J'ai soif » dans le cœur des pauvres. Le diable essaiera de se servir des blessures de la vie, voire de vos propres fautes. Ça, c'est les découragements, c'est les duretés de l'existence, les souffrances qu'il y a dans l'existence. Pour vous persuader qu'il n'est pas possible que Jésus vous aime réellement. Pas seulement qu'il vous aime, mais davantage qu'il vous désire ardemment. Vous lui manquez quand vous ne vous approchez pas de lui. Il a soif de vous. Le cœur et l'âme des missionnaires de la charité consistent exclusivement en ceci, la soif du cœur de Jésus caché dans les pauvres. Notre charisme est d'étancher la soif de Jésus, soif d'amour pour les âmes, en travaillant au salut et à la sanctification des plus pauvres parmi les pauvres. Jésus, qui connaît votre faiblesse, désire néanmoins seulement votre amour. Il veut simplement que vous lui laissiez une chance de vous aimer.

Sur les ondes de Radio Espérance, c'était le frère Éric Bidault. L'enseignement qu'il nous a proposé a été enregistré en 2016 à Paray-le-Monial et portait le thème « Accueillir la miséricorde ».

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0: Notre-Dame de Fatima, Lucie, Jacinthe et François. En 1985, le cardinal Joseph Ratzinger, alors préfet de la Congrégation pour la doctrine de la foi, fut interrogé par le journaliste italien Vittorio Messori au sujet de la troisième partie du secret de Fatima, qui n'avait pas encore été dévoilée. Au journaliste qui se montrait inquiet des événements terribles, supposés prédits dans ce secret, le futur pape répondait « Même si cela était, eh bien, cela ne devrait que confirmer la partie déjà connue du message de Fatima. » De ce lieu fut lancé un avertissement sévère qui va à l'encontre de la superficialité dominante, un rappel au sérieux de la vie, de l'histoire, au danger qui menace l'humanité. C'est ce que Jésus lui-même rappelle très souvent, ne craignant pas de dire « Si vous ne vous convertissez pas, vous périrez tous. » Extrait de Saint Luc au chapitre 13. La conversion, et Fatima le rappelle pleinement, est une exigence perpétuelle de la vie chrétienne. Cet appel à la conversion, pour exigeant qu'il soit, et celui du cœur infiniment aimant de notre Seigneur. Dans sa sollicitude maternelle à notre égard, la très sainte Vierge est venue nous le lancer à nouveau. Au cours de ses apparitions successives à Fatima, Notre-Dame, modèle de sagesse et d'une bonté sans égale, nous manifeste sa pédagogie surnaturelle. Lors de la première apparition, le 13 mai 1917, elle élève les trois jeunes voyants au désir du ciel. Alors que Marie, d'une beauté extraordinaire, toute lumineuse, vêtue d'une longue robe blanche et d'un voile qui descend jusqu'aux pieds, se tient devant elle, Lucie, la plus âgée du groupe, lui demande « De quel endroit êtes-vous, madame ?»«
1: Je suis du ciel. »
0: « Et que désirez-vous de nous ?»«
1: Je viens vous demander de vous trouver ici, 6 fois de suite, à cette même heure, le 13 de chaque mois. Après, je vous dirai qui je suis et ce que j'ai désir de vous.
0: Vous venez du ciel? Et moi, irai-je au ciel?
1: Oui, tu iras.
0: Et Jacinthe?
1: Aussi.
0: Et François?
1: Il ira aussi.
0: Qu'il récite également son chapelet. Le ciel est le but de notre existence. Dieu infiniment parfait et bienheureux en lui-même, dans un dessein de pure bonté, a librement créé l'homme pour le faire participer à sa vie bienheureuse. Ceux qui meurent dans la grâce et l'amitié de Dieu et qui sont parfaitement purifiés entrent au ciel, où ils sont pour toujours semblables à Dieu, parce qu'ils le voient tel qu'il est, face à face. Extrait de Saint Jean au chapitre 3. Bienheureux les cœurs purs, car ils verront Dieu, nous dit saint Matthieu au chapitre 5. Cette vie de parfaite communion et d'amour avec la très sainte Trinité, avec la Vierge Marie, les anges et les saints, tout en résultant d'un don gratuit de Dieu, est la réalisation des aspirations les plus profondes de l'homme, l'état de bonheur suprême et définitif. Dieu, en effet, a mis dans le cœur de l'homme le désir du bonheur afin de l'attirer à lui. L'espérance du ciel nous apprend que le vrai bonheur ne réside ni dans la richesse ou le plaisir, ni dans la gloire humaine ou le pouvoir, ni dans aucune œuvre humaine, si utile soit-elle, comme les sciences, les techniques et les arts, ni dans aucune créature, mais en Dieu seul, source de tout bien et de tout amour. Dieu seul rassasie, affirmait saint Thomas d'Aquin.

Nous le voulons. » Après avoir fortifié les enfants par la promesse inestimable du ciel, la dame les introduit dans le mystère de la rédemption, auquel, avec une exquise délicatesse, elle leur demande de s'associer. « Voulez-vous offrir à Dieu, dit-elle, pour faire des sacrifices et accepter volontiers toutes les souffrances qu'il voudra vous envoyer en réparation des péchés qui offensent sa divine majesté? Voulez-vous souffrir pour obtenir la conversion des pécheurs, pour réparer les blasphèmes, ainsi que toutes les offenses faites au cœur immaculé de Marie? Oui, nous le voulons, répond Lucie. Vous aurez beaucoup à souffrir, mais la grâce de Dieu vous assistera et vous soutiendra toujours. » Tout en parlant, l'apparition a ouvert les mains, et ce geste répand sur les voyants un faisceau de lumière mystérieuse qui pénètre leurs âmes, en sorte qu'ils se voient eux-mêmes en Dieu. Le 13 juillet suivant, la Sainte Vierge dévoile aux yeux des enfants une terrifiante réalité. Notre-Dame nous montra une grande mer de feu qui paraissait se trouver sous la terre et plonger dans ce feu les démons et les âmes, comme s'ils étaient des braises transparentes, noires ou bronzées, avec une forme humaine. Ils flottaient dans cet incendie, soulevés par les flammes qui sortaient d'eux-mêmes avec des nuages de fumée. Ils retombaient de tous côtés, comme les étincelles retombent dans les grands incendies, sans poids ni équilibre, avec des cris et des gémissements de douleur et de désespoir qui horrifiaient et faisaient trembler de frayeur. Les démons se distinguaient par leur forme horrible et dégoûtante d'animaux épouvantables et inconnus, mais transparents et noirs. Cette vision ne dura qu'un moment, grâce à notre bonne Mère du Ciel qui auparavant nous avait prévenus, nous promettant de nous emmener au ciel. Autrement, je crois que nous serions morts d'épouvante et de peur. Ensuite, nous levâmes les yeux vers Notre-Dame, qui nous dit avec bonté et tristesse, « Vous avez vu l'enfer, où sont les âmes des pauvres pécheurs? Pour les sauver, Dieu veut établir dans le monde la dévotion à mon cœur immaculé. Si l'on fait ce que je vais vous dire, beaucoup d'âmes seront sauvées et l'on aura la paix. »

Une preuve de plus. L'existence de l'enfer suscite des contestations. Sœur Lucie écrivait, quelques années avant sa mort, survenue le 13 février 2005, « Dans le monde, il ne manque pas d'incrédules pour nier ses vérités. Mais celles-ci n'en continuent pas moins d'exister, malgré le fait qu'elles sont niées. Et cette incrédulité ne les délivre pas des affres de l'enfer, si leur vie de péché les y conduit. À Fatima, Dieu nous a envoyé son message, comme une preuve de plus de ses vérités. Ce message nous les rappelle, pour que nous ne nous laissions pas tromper par les fausses doctrines des incrédules qui les nient et des dévoyés qui les déforment. À cette fin, le message nous assure que l'enfer est une vérité et que les âmes des pauvres pécheurs y tombent. Au cours de sa vie publique, notre Seigneur Jésus revient souvent sur le thème de l'enfer, de la géhenne, du feu qui ne s'éteint pas, réservé à ceux qui refusent jusqu'à la fin de leur vie de croire et de se convertir, et où peuvent être perdus à la fois l'âme et le corps. Le compendium du catéchisme de l'Église catholique nous le rappelle. Le péché mortel détruit en nous la charité, nous prive de la grâce sanctifiante et conduit à la mort éternelle de l'enfer s'il n'y a pas de repentir. Le magistère de l'Église s'est exprimé bien souvent à ce sujet. Le pape Pie XII soulignait le 23 mars 1949 la prédication des premières vérités de la foi et des fins dernières, non seulement n'a rien perdu en nos jours de son opportunité, mais elle est devenue plus que jamais nécessaire et urgente, même la prédication sur l'enfer. Sans doute faut-il traiter ce sujet avec dignité et avec sagesse. Mais quant à la substance de cette vérité, l'Église a devant Dieu et devant les hommes, le devoir sacré de l'annoncer, de l'enseigner sans aucune atténuation, tel que le Christ l'a révélé, et il n'y a aucune circonstance de temps qui puisse diminuer la rigueur de cette obligation. Elle lie en conscience chaque prêtre, auquel, dans le ministère ordinaire ou extraordinaire, est confié le soin d'instruire, d'avertir, et de guider les fidèles. Il est vrai que le désir du ciel est un motif en soi plus parfait que la crainte des peines éternelles. Mais il ne s'ensuit pas que ce soit pour tous les hommes aussi le motif le plus efficace pour les retenir éloignés du péché et pour les convertir à Dieu.

Le souci d'une mère. Il n'y a donc pas lieu d'être surpris par l'intervention de Notre-Dame auprès des enfants de Fatima. Comme une bonne mère qui se soucie de nous, elle donne des avertissements en vue de notre salut éternel et de notre conversion. Le 13 octobre 1917, elle dit aux petits voyants « Il faut que les hommes se corrigent, qu'ils demandent pardon de leurs péchés, qu'ils n'offensent plus Dieu notre Seigneur, qui est déjà trop offensé. » Dès lors, les enfants ne pouvaient retenir leurs larmes en se rappelant la tristesse du visage de l'apparition. Lucie commentera ainsi ces paroles de Notre-Dame. Quelle amoureuse plainte elles contiennent et quelle supplication! Oh, que je voudrais qu'elles résonnent dans le monde entier et que tous les enfants de la Mère Céleste écoutent sa voix. Le message de Fatima est essentiellement celui de l'Évangile. Dès le début de sa vie publique, notre Seigneur a proclamé « Le royaume de Dieu est tout proche ». « Convertissez-vous et croyez à la bonne nouvelle », nous dit Marc au chapitre 1. Cet appel est constamment au cœur de la prédication de l'Église. Saint Benoît le faisait entendre dès le prologue de sa règle. « Écoute, ô mon fils, les préceptes du Maître, et incline l'oreille de ton cœur. Reçois volontiers l'avertissement d'un Père plein de tendresse. » Et accomplis-le efficacement, afin que le labeur de l'obéissance te ramène à celui dont avait éloigné la lâcheté de la désobéissance. C'est pour l'amendement de nos péchés que les jours de cette vie nous sont prolongés comme une trêve. Ainsi que dit l'apôtre, ignores-tu que la patience de Dieu t'invite à la pénitence? Car notre miséricordieux Seigneur dit aussi, « Je ne veux pas la mort du pécheur, mais qu'il se convertisse et qu'il vive. » Se convertir, changer de vie, signifie revenir vers Dieu en lui témoignant notre regret de l'avoir offensé. Particulièrement frappé par la tristesse de Notre-Dame, lorsqu'elle demande que l'on n'offense plus son fils, François désirait consoler celui-ci en commençant par s'abstenir de tout péché. « J'aime tant notre Seigneur, disait-il, mais il est si triste à cause de tous les péchés. Non, nous ne ferons plus aucun péché. Aussi les trois enfants sont-ils prêts à affronter les persécutions et la mort plutôt que de mentir pour se libérer des contradictions. » Mais le changement de vie comprend, en plus de la confession sacramentelle pour recevoir le pardon des péchés, la mortification du cœur, et des sens pour réparer les péchés passés et s'unir au Christ dans sa passion. Fait très remarquable, les apparitions allumèrent dans les cœurs des trois voyants un zèle ardent de prendre part aux souffrances du Christ. Par exemple, ils décident de donner leur goûter quotidien à des enfants pauvres et de se contenter de ce qu'ils pourraient trouver dans la nature. Un jour, la mère de l'un des enfants les appelle pour leur faire manger des figues d'une variété succulente. Jacinthe s'assoit à côté du panier et déjà se délecte à la pensée de manger de si beaux fruits. Elle en prend un, puis subitement elle se ravise. Nous n'avons encore fait aucun sacrifice pour les pécheurs. Faisons celui-ci, et elle replace la figue dans le panier. Lorsque la grâce de Dieu est entrée dans une âme, celle-ci ne se contente pas de faire pénitence pour ses propres péchés. Elle veut aussi se sacrifier pour les autres. C'est ainsi que pendant la longue et cruelle maladie qui l'emportera le 20 février 1920, Jacinthe est encouragée par l'assurance que ses souffrances, unies à celles du Sauveur, convertiront des pécheurs et leur éviteront la damnation. Cette fillette délicate, naturellement boudeuse, est devenue patiente et même forte dans la souffrance. Peu de temps avant sa mort, elle dit à sœur Marie Purification Godinhaud, la religieuse qui la soigne, « La mortification et les sacrifices font grand plaisir à notre Seigneur.
Fuyez le luxe, fuyez les richesses. Aimez beaucoup la sainte pauvreté. Soyez très charitable, même à l'égard des méchants. Ne dites jamais du mal de personne et fuyez ceux qui médisent des autres. Soyez très patiente, parce que la patience conduit au ciel. Priez beaucoup pour les pécheurs. Priez beaucoup pour les prêtres, pour les religieuses et pour les gouvernements. Les prêtres ne devraient s'occuper que des affaires de l'Église. Ils doivent être purs, très purs. La désobéissance des prêtres et des religieux à leurs supérieurs et au Saint-Père offense beaucoup notre Seigneur.

La pénitence que Dieu attend. Quels sont les sacrifices qui plaisent davantage à Dieu? Quelques mois avant la première apparition de Notre-Dame, les enfants eurent la visite d'un ange. Celui-ci leur dit « Surtout, acceptez et supportez les souffrances que le Seigneur vous enverra. » Bien des années plus tard, en 1943, sœur Lucie écrira « Le bon Dieu désire grandement le retour de la paix. Mais il est peiné de voir un si petit nombre d'âmes en état de grâce et disposées à pratiquer les renoncements qu'il leur demande pour adhérer à sa loi. Et c'est précisément la pénitence que le bon Dieu exige maintenant. C'est le sacrifice que chacun doit s'imposer afin de vivre une vie juste, en conformité avec sa loi. Il veut pour mortification l'accomplissement simple et honnête des tâches quotidiennes et l'acceptation des peines et des soucis. Et il désire que l'on fasse connaître clairement cette voie aux âmes. Car beaucoup, prenant le mot de pénitence dans le sens de grandes austérités, et ne s'en sentant ni les forces ni la générosité, se découragent et tombent dans une vie d'indifférence et de péché. Notre Seigneur dira encore à Lucie, « Le sacrifice exigé de chacun est l'accomplissement de son propre devoir et l'observation de ma loi. C'est la pénitence que maintenant je demande et j'exige. » La recommandation du rosaire est, elle aussi, au cœur des apparitions de Fatima. La Sainte Vierge en parle à plusieurs reprises. En 1917, le monde connaît encore les horreurs de la Première Guerre mondiale, sans que personne n'en voie l'issue. Lors de la troisième apparition, le 13 juillet, Notre-Dame insiste. Il faut réciter tous les jours le chapelet en l'honneur de la Sainte Vierge pour obtenir la fin de la guerre par son intercession, parce qu'il y a qu'elle qui puisse nous venir en aide. Et le 13 octobre, elle se nomme elle-même Notre-Dame du Rosaire. Lors de cette prière traditionnelle, elle demande d'ajouter, à la fin de chaque dizaine, l'invocation suivante « Ô mon Jésus, pardonnez-nous nos péchés, préservez-nous du feu de l'enfer et conduisez au ciel toutes les âmes, surtout celles qui ont le plus grand besoin de votre miséricorde. » En effet, le secours de la grâce s'étend aussi loin que possible. Personne n'est exclu de la volonté salvifique de Dieu, ni par conséquent de la sollicitude maternelle de Marie qui nous enseigne le rôle primordial de la prière dans l'œuvre du salut. Il faut prier beaucoup pour empêcher les âmes d'aller en enfer, répétait souvent Jacinthe.

reprenait le chapelet en main. Le rosaire est l'un des parcours traditionnels de la prière chrétienne qui s'attache à la contemplation du visage du Christ. L'Église a toujours reconnu à cette prière une efficacité particulière, lui confiant les causes les plus difficiles dans sa récitation communautaire et dans sa pratique constante. En des moments où la chrétienté elle-même était menacée, ce fut à la force de cette prière qu'on attribua l'éloignement du danger, et la Vierge du Rosaire fut saluée comme propitiatrice du salut. Extrait de Jean-Paul II dans Rosarium Virginis Mariae, du 16 octobre 2002. Aussi, aujourd'hui, à une heure où notre monde, qui a rejeté Jésus-Christ, court à l'abîme, pour le plus grand préjudice des âmes, le recours au Saint-Rosaire est-il plus que jamais nécessaire? Suivons donc la recommandation de Saint Jean-Paul II. Il faut se remettre à prier en famille et à prier pour les familles, en utilisant encore cette forme de prière. La famille, qui est unie dans la prière, demeure unie. Je me tourne vers vous, frères et sœurs de toutes conditions, vers vous, famille chrétienne, vers vous, malades et personnes âgées, vers vous, les jeunes, reprenez avec confiance le chapelet entre vos mains. Que mon appel ne reste pas lettre morte, disait le Saint Jean-Paul II.

0: Aie pitié du cœur de ta mère. Le message de Fatima comporte également la dévotion au cœur immaculé de Marie. Le 13 juin 1917, la Vierge montre aux enfants son cœur blessé, au milieu des épines, et dit à Lucie : « Il faut que tu restes sur la terre. Jésus veut se servir de toi pour me faire connaître et aimer. Il veut répandre dans le monde la dévotion à mon cœur immaculé. Je promets le salut à ceux qui embrasseront cette dévotion. Leurs âmes seront aimées de Dieu d'un amour de prédilection, comme des fleurs placées par moi devant son trône. » Lors d'une apparition postérieure au couvent de Pontevedra en Espagne, le 10 décembre 1925, Notre-Dame a montré son cœur à sœur Lucie, tandis qu'auprès d'elle se tenait l'enfant Jésus. Celui-ci dit à Lucie : « Aie pitié du cœur de ta sainte mère, qui est couvert d'épines, que les hommes ingrats lui enfoncent à tout instant, sans qu'il y en ait qui fasse acte de réparation pour les arracher. » Et Marie d'ajouter : « Regarde, ma fille, mon cœur entouré d'épines, que les hommes ingrats y enfoncent, à tout instant, par leurs blasphèmes et leurs ingratitudes. Toi, du moins, aie soin de me consoler, et dis de ma part à tous ceux qui, le premier samedi de 5 mois consécutifs, après s'être confessés, recevront la Sainte Communion, diront un chapelet et me tiendront compagnie pendant 1 quart d'heure, en méditant les mystères du rosaire, afin de me faire amende honorable, que je promets de les assister, à l'heure de la mort, avec toutes les grâces nécessaires pour le salut de leur âme. » On peut se demander quels sont ces outrages qui font tant de peine au cœur de Notre-Dame. Généralement, ce sont tous les péchés qui offensent Dieu. Parmi eux, certains offensent spécialement le cœur de notre Mère du Ciel. D'abord, les blasphèmes contre ses 3 grands privilèges : sa conception immaculée, sa virginité perpétuelle et sa maternité divine. Puis les outrages contre les images qui la représentent. Enfin, le crime de ceux qui enseignent aux enfants le mépris, la moquerie et jusqu'à la haine de leur mère du ciel. Sans doute, faut-il aussi compter comme offensant particulièrement son cœur immaculé les manquements à la vertu de pureté. À ce propos, Jacinthe fera part à sœur Marie Purification des paroles reçues de Notre-Dame : les péchés qui jettent le plus d'âmes en enfer sont les péchés d'impureté. Il viendra certaines modes qui offenseront beaucoup notre Seigneur. Les personnes qui servent Dieu ne doivent pas suivre ces modes. La même Jacinthe, peu avant sa mort, disait encore à Lucie : tu resteras encore ici-bas pour faire connaître aux hommes que le Seigneur veut répandre dans le monde la dévotion au cœur immaculé de Marie. Rappelle bien à tout le monde que c'est par le cœur immaculé de Marie que le bon Dieu veut nous accorder ses grâces. C'est à ce cœur immaculé qu'il faut les demander. Le cœur de Jésus veut que le cœur immaculé de Marie soit vénéré avec le sien. Le message de Fatima est toujours d'actualité. Au seuil du 3e millénaire, le saint pape Jean-Paul II s'exprimait ainsi lors de la béatification de François et Jacinthe. Le message de Fatima, disait-il, est un appel à la conversion. Il en appelle à l'humanité pour qu'elle ne fasse pas le jeu du dragon, dont la queue balayait le tiers des étoiles du ciel et les précipita sur la terre. Le but ultime de l'homme est le ciel. La vraie maison où le Père Céleste, dans son amour miséricordieux, est en attente de tous. Dieu veut que personne ne se perde. Aussi, il y a 2000 ans, a-t-il envoyé son Fils sur terre pour chercher et sauver ceux qui étaient perdus. Il nous a sauvés par sa mort sur la croix. Que personne ne rende vaine cette croix. Jésus est mort et ressuscité pour être l'aîné d'une multitude de frères. Dans sa sollicitude maternelle, la très sainte Vierge Marie est venue ici, à Fatima, pour demander aux hommes de ne plus offenser Dieu, notre Seigneur, qui est déjà tellement offensé. C'est la douleur d'une mère qui l'oblige à parler. Ce qui est en jeu, c'est le sort de ses enfants. Aussi demande-t-elle au jeune berger, « Priez, priez beaucoup et faites des sacrifices pour les pécheurs. Tant d'âmes finissent en enfer, parce qu'il n'y a personne qui prie et se sacrifie pour elles. » Extrait de la béatification du 13 mai 2000. Puissions-nous contribuer à l'établissement dans le monde de la dévotion au cœur immaculé de Marie pour amener un grand nombre d'âmes à la conversion et à un ardent amour pour Jésus et Marie.
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0: En Terre Sainte, Saint François a été célébré dans la joie au sein des paroisses et des écoles. À Jérusalem, où se trouve le siège de la custodie, retour sur les principaux temps forts vécus par les frères et la communauté chrétienne locale. Les communautés et congrégations missionnaires présentes en Terre Sainte se sont réunies à la maison d'Abraham pour un temps de formation et de partage organisé par les œuvres pontificales missionnaires. Sa béatitude, le métropolite Daniil, en Terre Sainte pour la première fois, s'est rendu à Bethléem en signe de solidarité avec la population qui traverse actuellement une situation difficile. De Jérusalem à Milan, l'histoire du Terra Santa Edizioni et de sa fondation, qui à travers des livres, des revues et des initiatives culturelles, raconte cette région à travers le regard de l'Église locale. C'était le soir du 3 octobre 1226. Étendu à même le sol de la Portioncule, François d'Assise accueillait en chantant Sœur Mort. 800 ans plus tard, à Jérusalem, les frères de la custodie de Terre Sainte ont fait mémoire de ce passage. Au couvent Saint-Sauveur, la solennité du Père Séraphique a été précédée de 3 jours de prière avec un triduum animé par le frère Cesare Vaiani, définiteur général de l'ordre des frères mineurs, autour du thème « La mort de François, un passage pascal ». Dans les derniers instants de sa vie, le saint a demandé à ses frères de lire l'évangile selon saint Jean, afin de pouvoir suivre Jésus jusque dans sa manière de mourir.
1: Saint François nous montre comment meurt un homme chrétien, pas comme un super-héros ni comme quelqu'un qui n'aurait peur de rien. Comme le Seigneur Jésus au jardin de Gethsémani, il ressent l'angoisse à l'approche de la mort, mais il s'en remet avec foi au Père. Une autre façon de le dire, c'est de parler de restitution. Ce mot « restitution » est très cher à Saint François, qui nous invite à rendre à Dieu tout ce que nous avons reçu. Et la restitution suprême, définitive, celle qui vient à la fin, c'est celle de notre propre vie.
2: Questo che invita a restituire ogni bene a Dio. E la restituzione suprema, finale, è quella della propria vita.
0: Samedi 3 octobre, à la veille de la solennité, le custode a présidé les premières vêpres ainsi que la célébration du Transitus. Les participants ont réentendu le récit des dernières heures du saint, l'évangile du lavement des pieds, le psaume 141 et la bénédiction donnée à ses frères. Paroles, chants et gestes se sont mêlés au cours d'une célébration vécue avec solennité et profondeur.
3: Per la custodia, così come per tutto l'ordine dei francescani, questo centenario.
1: Pour la custodie, comme pour tout l'ordre franciscain, ce centenaire est une formidable invitation à tourner notre regard vers Saint François, vers son charisme et vers les origines de notre spiritualité. C'est une immense occasion de rendre grâce au Seigneur pour le don qu'il a fait à l'Église à travers le charisme franciscain. Et c'est aussi une invitation encore plus profonde à suivre l'exemple de Saint François, pour nous mettre, comme lui, à la suite du Christ pauvre et crucifié.
0: Dimanche 4 octobre, la messe pontificale a été présidée par le patriarche latin de Jérusalem, le cardinal Pierre Battista Pizzaballa. Comme le veut la tradition, cette célébration est présidée par un père dominicain. Cette année, cependant, comme l'explique frère Francesco Yelpo, l'invitation adressée au cardinal va au-delà de sa qualité de pasteur de cette église particulière. Le cardinal Pizzaballa est en effet également fils de Saint François. De nombreuses autorités religieuses et civiles étaient également présentes. Aux côtés des frères, des fidèles de la paroisse, des religieux, des religieuses et des pèlerins, elles ont témoigné de la richesse d'un charisme présent en Terre Sainte depuis 8 siècles. Dans son homélie, le cardinal a exprimé sa gratitude à toute la famille franciscaine et à la custodie, qui reste fidèle à Dieu et au service de leurs frères. Il a salué leur témoignage de communion ainsi que leur présence généreuse et ouverte à tous, en particulier aux plus démunis. En ce jour, Saint François nous invite à porter un regard renouvelé sur tout ce que le Seigneur veut accomplir ici, en Terre Sainte, à travers sa parole, dans un contexte

0: Yelpo et de frère Ibrahim Faltas, qui ont été impressionnés par leur connaissance de Saint François et de la mission de la custodie en Terre Sainte.
1: Abbiamo visto oggi anche un ragazzo ha raccontato tutta la vita di San Francesco senza carte, senza.
2: Aujourd'hui, nous avons même vu un jeune garçon raconter toute la vie de Saint François sans notes, sans rien. Même les plus petits, dès l'âge de 5 ans, avaient revêtu l'habit de Saint François. Et pendant la messe, l'un d'eux a demandé l'intercession de Saint François pour que la paix règne dans le monde entier, mais surtout sur cette terre qui depuis si longtemps ne connaît plus la paix.
1: L'intercessione di San Francesco per avere pace in tutto il mondo, ma soprattutto in questa terra che da molto tempo non ha visto la pace.
3: My name is Céline Shahin. I'm in Terra Santa School in Jerusalem.
0: Je suis très fière d'étudier ici parce que c'est vraiment une très belle école. Je suis heureuse de vivre cette fête parce que je peux la célébrer avec mon école et mes camarades de classe. À Bethléem, plus de 1200 élèves ont célébré la fête de Saint-François d'Assise à la Terra Santa School à l'occasion d'une journée porte ouverte mêlant cours, activités extrascolaires et jeux. Plus de 800 ballons ont été lâchés dans le ciel de la ville, un geste qui réaffirme la mission et les valeurs de l'établissement et témoigne de sa présence constante dans la vie éducative et chrétienne de Bethléem.
2: ans se sont écoulés depuis que Saint François est passé de la vie terrestre à la vie céleste. Pendant 8 siècles, les frères franciscains ont continué à faire vivre cette mission, une mission de paix, d'amour et d'espérance. Aujourd'hui, nous célébrons avec joie cet anniversaire avec plus de 800 élèves de notre école Terra Sancta de Bethléem. Nous partageons cette joie en suivant l'exemple de notre saint, qui a porté ce message non seulement à ses frères, mais également au monde entier.
0: Les origines de la Terra Santa School de Bethléem remontent à plus de 4 siècles, faisant de l'établissement une composante essentielle de l'héritage éducatif franciscain en Terre Sainte. Depuis sa fondation, sa mission est profondément liée à l'éducation, au développement humain et à la promotion de valeurs telles que la fraternité, la paix et la coexistence.
2: D'ici, depuis la ville de Bethléem, depuis la grotte de la Nativité et depuis la Terra Sancta School, nous lançons un appel au monde entier. Aidez-nous à préserver la joie des enfants, car ils ont le droit de vivre comme tous les autres enfants dans le monde. Les enfants de Palestine font partie de ce monde, ce sont les enfants de la Terre Sainte.
0: À la maison d'Abraham, au cœur de Jérusalem, les communautés religieuses missionnaires présentes en Terre Sainte se sont réunies à l'occasion du mois missionnaire. Frères, sœurs, jeunes et membres de différentes communautés religieuses, un groupe au profil varié, uni par une même vocation missionnaire. Cet atelier est organisé par les œuvres pontificales missionnaires, ici en Terre Sainte. Nous avons mis en place un comité. Et ce qui est particulièrement beau, c'est que cette rencontre a été organisée par les communautés religieuses missionnaires elles-mêmes. Les Pères Blancs, les missionnaires d'Afrique, les sœurs comboniennes, ainsi que des religieux de Galilée présents ici à Jérusalem. Une rencontre qui a permis à chacun et chacune de prendre la parole avec l'objectif de renouveler le dynamisme de l'Église missionnaire et de partager expériences et parcours de vie.
4: C'est une grande joie pour moi de participer à cette journée qui nous rappelle que par notre baptême, nous sommes envoyés en mission. Et tout chrétien est appelé à être missionnaire, même missionnaire dans sa propre église, dans sa propre patrie, et missionnaire aussi à l'extérieur de son pays, de son continent, comme nous le faisons ici.
0: Un appel que le patriarche latin de Jérusalem, le cardinal Pierre Battista Pizzaballa, relié à la réalité complexe et plurielle de l'Église locale, qui a besoin du soutien de toute l'Église universelle.
5: La Chiesa di Gerusalemme è una chiesa articolata.
2: L'Église de Jérusalem est une Église très diverse, avec de nombreuses réalités, de nombreuses langues, locales comme étrangères, et ainsi de suite. L'unité n'est donc pas quelque chose d'immédiat, du moins sur le plan humain. Nous avons besoin du soutien de l'Église universelle, de nombreuses personnes à travers le monde qui nous aident à créer ce lien.

0: lien nécessaire entre notre réalité, le monde qui nous entoure et le monde extérieur.
1: Communion et dialogue sont des mots qui reviennent souvent chez les missionnaires. Non pas comme des concepts abstraits, mais comme une manière concrète de vivre sur cette terre et au sein de ces nombreuses communautés.
0: Le thème de cette année était celui de la communion, vivre la communion entre nous pour pouvoir offrir au monde et à cette terre une ouverture vers la communauté, vers la fraternité. Ici, sur cette terre, il est essentiel de pouvoir vivre cela. Après avoir été devant Jésus, après avoir reçu de lui ce don, nous devons pouvoir témoigner de la fraternité, du dialogue, de la proximité, mais aussi de notre présence.
1: Pour les missionnaires, la communion fraternelle dépasse les frontières de leur propre communauté, comme en témoigne sœur Gabrielle Lepenka, engagée depuis des années auprès des migrants et des demandeurs d'asile en Israël. Je pense que l'unité n'est pas quelque chose que nous devons nous imposer, mais plutôt quelque chose que nous devons redécouvrir de temps en temps. Et vraiment, croire que oui, nous sommes égaux aux autres. Nous pouvons nous appuyer sur cette conviction et de cette manière parvenir à dépasser nos différences. 100 ans après la création de la Journée mondiale des missions, Jérusalem continue de rappeler à toute l'Église que la mission n'est pas un territoire à conquérir, mais une maison ouverte à tous les peuples et à toutes les confessions. Le 26 septembre, la ville de Bethléem a accueilli le patriarche de Bulgarie, le métropolite Daniil, à l'occasion de sa première visite en Terre Sainte depuis son accession au siège patriarcal. À son arrivée, il a été accueilli par le docteur Ramzi Khoury, président de la Haute Commission présidentielle pour les affaires des Églises, ainsi que par le métropolite Benedictos, vicaire patriarcal à Bethléem.
0: La visite de cette grande autorité religieuse est un geste de solidarité envers les chrétiens de Terre Sainte. Elle témoigne également de l'importance spirituelle, historique et culturelle que Bethléem et la Terre Sainte revêtent pour le monde entier. C'est un message de solidarité et d'amour qui montre que la présence chrétienne sur cette terre bénéficie de l'attention et du soutien de l'Église dans toutes les régions du monde.
1: Cette visite revêt une importance particulière dans le contexte politique et les conditions de vie difficiles que traversent actuellement les habitants de Bethléem.
0: Bethléem et la basilique de la Nativité ne sont pas importantes seulement pour les pierres qui se dressent ici depuis des millénaires, mais surtout pour les pierres vivantes, la présence chrétienne en Terre Sainte. C'est une présence qui témoigne chaque jour de notre présence ici. C'est pour cela que le patriarche de Bulgarie est venu, pour reconnaître la valeur de cette présence et nous témoigner sa solidarité. Sa visite est un message vivant adressé au monde entier.
1: Dans la basilique de la Nativité, une prière a été prononcée pour la paix dans le monde, afin que les habitants de Terre Sainte puissent vivre dans la dignité et la sécurité, et que l'espérance continue de vivre malgré les épreuves. Le Naples à Milan. 7 heures de voyage pour poursuivre notre itinéraire à la découverte de la custodie en Italie. Après une nuit de repos, accueillie par Gian Piero à la gare centrale, puis par les sœurs Ursulines, nous commençons au matin les prises de vue au Terra Santa Edizioni, la maison d'édition de la custodie à Milan. Une longue histoire qui plonge ses racines à Jérusalem.
2: Noi ereditiamo una tradizione lunghissima.
1: Nous sommes les héritiers d'une très longue tradition qui trouve ses racines à Jérusalem, où les pères franciscains avaient déjà une imprimerie à la fin du 19e siècle. Jusqu'en 2005, de fait, tous les livres de la custodie étaient imprimés à Jérusalem, à la Franciscan Printing Press.
2: Les custodies venivano stampati à Jérusalem et à la Franciscan Printing Press.
1: En 2004, le custode de l'époque, le frère Pierre Battista Pizzaballa, aujourd'hui cardinal et patriarche latin de Jérusalem, décide de transférer les rédactions de la revue dans les pays auxquels étaient destinées les différentes éditions linguistiques. Ainsi, à partir de 2005, Milan devient le siège de l'édition italienne. D'abord la revue Terra Santa, puis progressivement les livres. Aujourd'hui, le catalogue accueille également les publications des instituts culturels de la Custodie, comme le Studium Biblicum Franciscanum de Jérusalem, et celui de Muski, le Centre franciscain d'études orientales chrétiennes du Caire.
2: Et pour nous, publier à Terra Santa signifie non seulement dédicar...
1: publier sur la Terre Sainte, ce n'est pas seulement nous intéresser à ses aspects archéologiques, bibliques et culturels, c'est aussi nous intéresser à ses habitants, et surtout aux chrétiens qui y vivent. Dans les prochains mois, nous publierons deux livres, l'un sur les chrétiens de Syrie, l'autre sur des témoignages qui montrent ce que signifie aujourd'hui vivre en tant que chrétien en Israël et en Palestine.
2: In Israël et en Palestine.
1: Parmi les nouveautés, un ouvrage consacré au firmament, des documents anciens liés au Cénacle, au tombeau de Marie et à la vallée de Josaphat, jamais traduits ni publiés jusqu'à présent, et désormais accessibles à tous. C'est une partie de ce patrimoine de la Custodie que notre maison d'édition est appelée à préserver et à valoriser, parce qu'il s'agit de quelque chose d'extraordinaire et d'unique. À côté des ouvrages d'études, la spiritualité trouve également sa place avec des auteurs comme le frère Frédéric Mans, éminent professeur du Studium, décédé en 2021, ainsi que des collections destinées à tous, y compris aux plus jeunes. Contes, récits sur Saint François et les frères mineurs, témoignages de paix et de fraternité.
2: Sicuramente anche la spiritualità francescana per noi è una colonna un po' portante.
1: La spiritualité franciscaine est pour nous un véritable pilier, tout comme la présence franciscaine en Terre Sainte. On peut dire que Saint François d'Assise a été d'une certaine manière l'un des précurseurs du dialogue interreligieux. Nous ne pouvons donc que suivre son chemin et nous inscrire dans son sillage.
2: Con i musulmani e quindi noi non possiamo che metterci nel solco.
1: Faire parvenir ses ouvrages dans les librairies de toute l'Italie et dans les bibliothèques du monde entier, y compris au format numérique, c'est la mission de Stefano.
0: Nous avons des contenus de qualité qui méritent d'être lus et approfondis. C'est pourquoi il est très important de toucher le plus grand nombre de personnes possible pour susciter la réflexion et l'intériorité. Il ne s'agit pas seulement d'un travail. Nous participons à un projet tellement vaste et tellement beau qu'il faut toujours donner le meilleur de soi-même.
1: À Milan sont également édités trois titres, la revue bimestrielle Terra Santa, le journal Eco di Terra Santa, envoyé aux personnes qui soutiennent la Custodie par l'intermédiaire de la Fondation, ainsi que le site terrasanta.net, qui reprend également de nombreux reportages du Christian Media Center. Les éditions dans les autres langues sont réalisées à Madrid et Washington, au Brésil et à Jérusalem, où produite l'édition française.
0: Notre objectif premier est de raconter la Terre Sainte à travers le regard de l'Église en Terre Sainte. Pas seulement l'Église institutionnelle, le patriarche, le custode, les frères, les prêtres, mais aussi la communauté locale qui est avant tout une communauté chrétienne et catholique arabe. Une église qui aujourd'hui a aussi un visage pluriel, avec des travailleurs venus des Philippines et d'Inde et qui ne parlent plus seulement arabe mais aussi hébreu.
1: Le récit se poursuit également au-delà des pages avec des présentations de livres, la participation au Salon du Livre de Turin et, depuis 2015, les journées d'archéologie, d'art et d'histoire du Moyen-Orient, organisées à Milan, en partenariat avec l'Université catholique et le Studium Biblicum Franciscanum.
3: Progetto quest'anno, il 31 ottobre, abbiamo...
0: Cette année, le 31 octobre, nous consacrerons une journée à l'Université catholique de Milan aux travaux menés par l'Université La Sapienza de Rome dans la basilique du Saint-Sépulcre. Et chaque année, à Rome, a lieu la journée des bénévoles, des personnes qui aiment la Terre Sainte, qui ne l'oublient jamais et qui se retrouvent avec le custode et les frères commissaires.
3: Si ritrovano con il custode e con i commissari.
1: À la coordination de l'ensemble de ce travail, Andrea Benzoni, secrétaire général de la Fondation, qui réunit régulièrement l'équipe pour faire le point sur l'avancement des différents projets.
4: La Fondation vive, c'est da tanti anni.
0: Depuis de nombreuses années, la Fondation s'attache à faire entendre la voix des chrétiens de Terre Sainte et à entretenir l'espérance que leur présence demeure dans ces lieux saints.
4: Che c'è ancora nella presenza dei cristiani in questi luoghi santi.
1: Livres, revues et nouveaux moyens de communication. autant d'outils pour aller à la rencontre du public et faire découvrir à tous la beauté de l'Évangile, né ici même en Terre Sainte. Avec une messe présidée par le ministre général des Frères mineurs, le frère Massimo Fusarelli, le Studium Biblicum Franciscanum et le Studium Théologique de Jérusalem ont inauguré l'année académique 2026-2027. À la lumière de la parabole du bon samaritain, le ministre général a rappelé qu'étudier la parole de Dieu à Jérusalem implique également de savoir faire preuve de compassion envers ceux qui souffrent. Le 1er octobre, le vicariat Saint-Jacques a organisé une rencontre consacrée au sens des principales fêtes juives, Rosh Hashanah, Sukkot et Yom Kippour. En présence du rabbin Oded Peles, les participants ont pu mieux comprendre la signification et les particularités de ces célébrations dans un moment convivial placé sous le signe de l'amitié et de la fraternité. Du 5 au 9 octobre à Assise, environ 25 frères de la custodie de Terre Sainte ont participé à la rencontre des gardiens des sanctuaires. Un temps de formation permanente destiné à les aider à accompagner leurs confrères et à faire vivre les fraternités.
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0: Il est 6 heures.
1: Sur les ondes de Radio Espérance, retrouvons les moines de l'abbaye bénédictine Notre-Dame de Triors pour vivre en direct l'office des

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Sur les ondes de Radio Espérance, nous venons de vivre l'office des Laudes depuis l'abbaye bénédictine Notre-Dame de Triors.

Lecture du Martyrologe du 13 octobre. Commémoraison de Saint Théophile, évêque d'Antioche au IIe siècle, homme de très grande érudition, qui fut le sixième après l'apôtre Saint-Pierre à tenir le siège de cette église et qui composa un ouvrage contre Marcion pour défendre la foi orthodoxe. À Cordoue, en Espagne, au IIIe ou IVe siècle, les saints Faust, Janvier et Martial, martyrs, qui décorèrent la ville comme d'une triple couronne. À Thessalonique, en Macédoine, au IIIe ou IVe siècle, Saint Florent, martyr, qui, selon la tradition, fut brûlé vif après diverses tortures. Dans la villa Matutiana, sur la côte Ligure, au Ve siècle, la mise au tombeau de Saint Romulus, évêque de Gênes, qui remplit de zèle apostolique, mourut en visitant les populations des campagnes. À Tours, au Ve siècle, Saint Venant, abbé. Marié tout jeune, il fut conduit jusqu'à la basilique de Saint Martin et, touché par la vie des moines, choisit de vivre dans le Christ parmi eux, avec le consentement de son épouse. À Salagnac, dans le pays limousin, peut-être au VIe siècle, Saint Léobon, solitaire et missionnaire. À Cubrin, sur la Moselle, au pays de Trèves, vers 584, Saint Louvent, prêtre, abbé de Saint Privat, près de Mende, sauvagement assassiné à cet endroit. Dans l'île d'Iona, en Écosse, au VIIIe siècle, Saint Gongan, abbé, prince de Leicester en Irlande, battu par des tribus voisines, il trouva refuge dans cette région avec sa sœur et ses neveux. Il y fonda un petit monastère et y vécut en grande piété. À Augsbourg, en Bavière, vers 807, Saint Zimbert, qui fut évêque et abbé de Morbach. En Auvergne, l'an 909, Saint Géraud, comte d'Aurillac, attentif aux indigents qu'il invitait à sa table et qu'il servait lui-même, habile guerrier qui sut faire des vaincus ses amis, il vécut dans le monde une véritable consécration religieuse et accepta généreusement la cécité qui le frappa à la fin de sa vie. À Jérusalem, en 1120, le bienheureux Gérard, qui construisit, adossé à l'église de Saint-Jean, un hôpital pour accueillir et soigner les malades. Il fut ainsi le fondateur et le premier préposé de l'ordre de Saint-Jean de Jérusalem. Près de Zubacchio dans le Latium, en 1152, Sainte Chélidoine, vierge, qui mena à Surton une vie solitaire très austère pendant 42 ans, au service de Dieu seul. À Trino dans le Piémont, en 1503, la bienheureuse Madeleine Panatieri, vierge, sœur de la pénitence de Saint-Dominique. À Balazar, près de Praga, au Portugal, en 1956, la bienheureuse Alexandrine Marie da Costa, privée de l'usage de ses membres pour fuir la volonté mauvaise de quelqu'un envers elle, elle offrit au Seigneur toutes ses douleurs dans la contemplation de l'Eucharistie pour l'amour de Dieu et de ses frères indigents. À Coutances, en 1793, le bienheureux Pierre-Adrien Toulorge, religieux de l'ordre des Prémontrés, guillotiné sous la Révolution en haine de la foi. À Marzabotto, en Italie, en 1944, Giovanni Fornacini, curé de paroisse, à l'automne 1944, il scelle par le martyre toute une existence de foi et de charité, non seulement par sa parole et ses actes, mais aussi par le sacrifice de sa vie. Il a été appelé à imiter son Seigneur. La cruauté de son assassinat témoigne de la haine que les soldats SS avaient pour ce jeune homme de Dieu qui, au nom du Christ et de l'Église,

l'Église luttait contre la violence et l'injustice et avec fidélité, assiduité et douceur annonçait la puissance de l'Évangile. Et encore ailleurs, beaucoup d'autres saints et bienheureux. Elle est précieuse au regard de Dieu, la mort de ses saints. Que la Sainte Vierge Marie et tous les saints intercèdent pour nous auprès du Seigneur, pour que nous obtenions de lui aide et salut, lui qui vit et règne pour les siècles des siècles.

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0: Gloire au Père, et au Fils, et au Saint-Esprit, pour les siècles des siècles.
1: Radio Espérance, il est 7h, nous récitons l'Angélus. L'ange du Seigneur apporta l'annonce à Marie.
2: Et elle conçut du Saint-Esprit.
1: Je vous salue Marie, pleine de grâce, le Seigneur est avec vous. Vous êtes bénie entre toutes les femmes, et Jésus, le fruit de vos entrailles, est béni.
2: Sainte Marie, Mère de Dieu, priez pour nous, pauvres pécheurs, maintenant et à l'heure de notre mort. Amen.
1: Voici la servante du Seigneur.
2: Qu'il me soit fait selon votre parole.
1: Je vous salue, Marie, pleine de grâce. Le Seigneur est avec vous. Vous êtes bénie entre toutes les femmes, et Jésus, le fruit de vos entrailles, est béni.
2: Sainte Marie, Mère de Dieu, priez pour nous, pauvres pécheurs, maintenant et à l'heure de notre mort. Amen.
1: Et le Verbe s'est fait chair.
2: Et il a habité parmi nous.
1: Je vous salue, Marie, pleine de grâce. Le Seigneur est avec vous. Vous êtes bénie entre toutes les femmes, et Jésus, le fruit de vos entrailles, est béni.
2: Sainte Marie, Mère de Dieu, priez pour nous, pauvres pécheurs, maintenant et à l'heure de notre mort. Amen.
1: Priez pour nous, Sainte Mère de Dieu.
2: Afin que nous soyons rendus dignes des promesses du Christ.
1: Prions. Que ta grâce, Seigneur notre Père, se répande en nos cœurs. Par le message de l'ange, tu nous as fait connaître l'incarnation de ton Fils bien-aimé. Conduis-nous, par sa passion et par sa croix, avec le secours de la Vierge Marie, jusqu'à la gloire de la résurrection, par Jésus-Christ, notre Seigneur. Amen. Amis auditeurs, bonjour. Il est presque 7h03 en ce mardi 13 octobre. 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Jérôme et Xavier avec vous pour partager cette prière du matin. En ce début de journée, après avoir salué Marie, reine des hommes, reine du ciel et de la terre, nous tournons vers le Seigneur. Au nom du Père, du Fils et du Saint-Esprit. Amen.

Aujourd'hui, les lectures sont celles du mardi de la 28e semaine du temps ordinaire. Lecture de la lettre de saint Paul apôtre aux Galates, chapitre 5, versets 1 à 6. Frères, c'est pour que nous soyons libres que le Christ nous a libérés. Alors tenez bon, ne vous mettez pas de nouveau sous le joug de l'esclavage. Moi, Paul, je vous le déclare. Si vous vous faites circoncire, le Christ ne vous sera plus d'aucun secours. Je l'atteste encore une fois. Tout homme qui se fait circoncire est dans l'obligation de pratiquer la loi de Moïse tout entière. Vous qui cherchez la justification par la loi, vous êtes séparés du Christ. Vous êtes déchus de la grâce. Nous, c'est par l'Esprit. En effet, que de la foi nous attendons la justice espérée. Car dans le Christ Jésus, ce qui a de la valeur, ce n'est pas que l'on soit circoncis ou non, mais c'est la foi qui agit par la charité. »

0: Que vienne à moi, Seigneur, ton amour.
1: Que vienne à moi, Seigneur, ton amour et ton salut selon ta promesse. N'ôte pas de ma bouche la parole de vérité, car j'espère tes décisions.
0: Que vienne à moi, Seigneur, ton amour.
1: J'observerai sans relâche ta loi, toujours et à jamais. Je marcherai librement, car je cherche tes préceptes.
0: Que vienne à moi, Seigneur, ton amour.
1: Je trouve mon plaisir en tes volontés. Oui, vraiment, je les aime. Je tends les mains vers tes volontés. Je les aime. Je médite sur tes ordres.
0: Que vienne à moi, Seigneur, ton amour.

Évangile de Jésus-Christ selon saint Luc, chapitre 11, versets 37 à 41. En ce temps-là, pendant que Jésus parlait, un pharisien l'invita pour le repas de midi. Jésus entra chez lui et prit place. Le pharisien fut étonné en voyant qu'il n'avait pas fait d'abord les ablutions précédant le repas. Le Seigneur lui dit « Bien sûr, vous les pharisiens, vous purifiez l'extérieur de la coupe et du plat, mais l'intérieur de vous-même, vous êtes remplis de cupidité et de méchanceté. » Insensé, celui qui a fait l'extérieur n'a-t-il pas fait aussi l'intérieur? Donnez plutôt en aumône ce que vous avez, et alors tout sera pur pour vous.

0: Père très saint, nous t'offrons nos actions, nos joies, nos peines avec celles de tous nos frères, dans le cœur de ton Fils Jésus, notre Seigneur. Par l'Esprit Saint, nous serons aujourd'hui les témoins de ton amour, avec Notre-Dame en l'Église. Nous te prions pour que le monde accueille ta lumière.
1: Nous te prions en particulier pour les fruits de la visite de notre Saint-Père en France. Près de 2 semaines après, nous rendons grâce pour les paroles prononcées par Léon. Véritable appel de notre jeunesse à la sainteté, nous sommes tous associés à cet appel. Donne-nous de garder en nos cœurs la joie profonde ressentie à l'écoute de ces mots. Que cette flamme, ravivée par l'Esprit Saint, brûle en nos cœurs pour nous porter, jour après jour, plus près de toi.
0: Je crois en Dieu, le Père Tout-Puissant, Créateur du ciel et de la terre, et en Jésus-Christ, son Fils unique, notre Seigneur, qui était conçu du Saint-Esprit, est né de la Vierge Marie, a souffert sous Ponce Pilate, a été crucifié, est mort et a été enseveli, est descendu aux enfers. Le troisième jour est ressuscité des morts, est monté aux cieux, est assis à la droite de Dieu le Père Tout-Puissant, d'où il viendra juger les vivants et les morts.
1: Je crois en l'Esprit Saint, à la Sainte Église catholique, à la communion des saints, à la rémission des péchés, à la résurrection de la chair, à la vie éternelle. Amen.
0: Notre Père, qui es aux cieux, que ton nom soit sanctifié, que ton règne vienne, que ta volonté soit faite sur la terre comme au ciel.
1: Donne-nous aujourd'hui notre pain de ce jour. Pardonne-nous nos offenses comme nous pardonnons aussi à ceux qui nous ont offensés. Et ne nous laisse pas entrer en tentation, mais délivre-nous du mal. Amen.
0: Je vous salue Marie, pleine de grâce. Le Seigneur est avec vous. Vous êtes bénie entre toutes les femmes. Et Jésus, le fruit de vos entrailles, est béni.
1: Sainte Marie, Mère de Dieu, priez pour nous pauvres pécheurs, maintenant et à l'heure de notre mort. Amen.
0: Et maintenant, nous nous unissons à Dieu dans la foi, l'espérance et la charité.
1: Acte de foi. Mon Dieu, je crois fermement toutes les vérités que vous avez révélées et que vous nous enseignez par votre Sainte Église, parce que vous ne pouvez ni vous tromper, ni nous tromper. Dans cette foi, puis-je vivre et mourir. Amen.
0: Acte d'espérance, mon Dieu, j'espère avec une ferme confiance que vous me donnerez par les mérites de Jésus-Christ, votre grâce en ce monde et le bonheur éternel dans l'autre, parce que vous l'avez promis et que vous tenez toujours vos promesses. Dans cette foi, puis-je vivre et mourir. Amen.
1: Acte de charité. Mon Dieu, je vous aime de tout mon cœur et plus que tout, parce que vous êtes infiniment bon, et j'aime mon prochain comme moi-même pour l'amour de vous.

0: chaque jour, il est bon de nous rappeler la loi du Seigneur.
1: Tu adoreras le Seigneur ton Dieu et tu l'aimeras parfaitement.
0: Tu ne prononceras le nom de Dieu qu'avec respect, fuyant blasphème et faux serment.
1: Tu sanctifieras le jour du Seigneur.
0: Tu honoreras ton père et ta mère.
1: Tu ne tueras pas.
0: Tu ne commettras pas d'adultère.
1: Tu ne voleras pas.
0: Tu ne porteras pas de faux témoignages contre ton prochain.
1: Tu ne convoiteras pas la femme de ton prochain.
0: Tu ne désireras pas injustement le bien des autres.

En ce neuvième et dernier jour de notre neuvaine, implorons la miséricorde divine pour les âmes indifférentes et froides. Nous les présentons à Jésus miséricordieux pour qu'elles soient plongées dans l'océan de sa miséricorde et y retrouvent une foi ardente, pleine de confiance et d'espérance.

Aujourd'hui, mardi 13 octobre, l'Église fête Saint Géraud d'Aurillac. Il est l'un des rares laïcs canonisés au Moyen-Âge. C'est Odon de Cluny lui-même qui, le citant en exemple au seigneur de son époque, œuvra pour sa canonisation. La vie du comte Géraud peut, aujourd'hui encore, inspirer tous ceux qui détiennent un pouvoir et les guider vers la sainteté. Il naquit vers l'an 850. De constitution fragile, Géraud sut, à force de volonté, vaincre sa faiblesse et devenir un bon chevalier. Il mit la même volonté dans sa foi, et prenant l'Évangile à la lettre, il décida un jour de tout donner à Dieu. Se faisant humble pèlerin, Géraud se rendit à Rome pour se recueillir sur la tombe des apôtres et trouver sa mission dans l'Église. Revenu en Auvergne, il fonda un monastère dans sa ville d'Aurillac avec l'intention d'y entrer comme moine. Il ne put réaliser son souhait, car l'évêque de Cahors, Gobert, le persuada que sa vocation était de rester dans le monde en chrétien fidèle et actif. Géraud devint ainsi un exemple vivant pour ses concitoyens. Seigneur d'Aurillac, il considérait ses sujets comme des frères et travaillait pour améliorer leur sort. Chaque année, il affranchissait deux fois plus de serfs que les seigneurs voisins. Juste dans ses jugements, il aimait pardonner à tous ceux qui lui avaient causé du tort. À 50 ans, il devint aveugle. Il supporta son mal avec une patience qui fit l'admiration de tous. Le 13 octobre 909, il mourut en odeur de sainteté à Saint-Cirq-la-Poupie dans le Lot. Les témoignages de miracles obtenus par l'intercession de Géraud se multiplièrent et sa réputation de sainteté se répandit rapidement. Ses reliques furent ramenées à Aurillac au XVIe siècle. Elles sont aujourd'hui encore vénérées par les fidèles. Nous pouvons nous joindre à eux en ce jour de la fête de Saint Géraud et demander que Dieu nous donne pour notre temps de saints laïcs.

0: Ainsi s'achève notre prière du matin. Vous êtes à l'écoute de Radio Espérance, 9 avenue Benoît Charvet à Saint-Étienne. Jérôme et Xavier vous disent au revoir et vous souhaitent une bonne journée. Nous allons retrouver un enseignement donné par Don Bertrand Maxence de la communauté Saint-Martin sur la mission aujourd'hui, sortir de nos récriminations.
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Sortir de nos récriminations. Au désert, le peuple d'Israël a passé donc 40 ans. Il a passé 40 ans à râler et à se plaindre. Les Écritures disent que le peuple récriminait contre Moïse ou contre Dieu. La récrimination, c'est bien plus qu'une simple plainte. C'est le signe d'une volonté qui refuse de ne plus être maîtresse du jeu. C'est le gémissement d'un désir de toute puissance qui se trouve un peu humilié. Lorsque nous sommes contrariés par les événements, lorsque l'Église, par exemple, ne ressemble pas à ce que nous voudrions, ou que notre vie personnelle ne suit pas le plan que nous avions tracé, la tentation de la récrimination, de cette mauvaise humeur, surgit. François Mauriac, dans une belle méditation, fait une distinction essentielle. Il dit « Il y a bien parfois de saintes colères, mais il n'y a jamais de saintes humeurs. » Il veut signifier par là que la colère devant l'injustice peut être noble, mais que la mauvaise humeur est le signe que nous sommes redevenus les propriétaires exigeants de notre existence. Nous râlons parce que nous estimons que nous méritons mieux ou que Dieu nous doit quelque chose. La récrimination nous enferme dans une amertume et en fait, elle nous coupe de la grâce. Elle est le poison de la mission. Alors pour sortir de ce cercle vicieux, il nous faut redécouvrir l'esprit de l'enfance spirituelle. L'enfant, nous dit Georges Bernanos dans le journal d'un curé de campagne, tire humblement le principe même de sa joie, du sentiment de sa propre impuissance. Parce que l'enfant se sait désarmé, il s'en rapporte totalement à sa mère. Nous, au contraire, nous nous débattons, nous luttons contre notre fragilité comme si elle était une anomalie, alors qu'elle est le lieu même où Dieu veut nous rejoindre. La joie ne se prend pas, elle se reçoit. Elle n'est jamais de l'ordre d'une conquête. Elle se reçoit toujours en surcroît de la charité. Saint Thomas d'Aquin explique que si vous cherchez l'épanouissement personnel pour lui-même, ou la joie pour elle-même, vous ne la trouverez jamais. C'est une loi psychologique et spirituelle constante. L'épanouissement, ou la joie, c'est en fait un fruit dérivé. C'est-à-dire que c'est en s'oubliant dans le service, en cessant de se regarder soi-même, en arrêtant de comparer notre sort à celui des autres, que la joie nous est donnée par surprise. Alors que la récrimination est une fixation sur soi-même, l'espérance est une ouverture sur l'autre. Moïse, à la fin de sa vie, rappelle au peuple « Souviens-toi de la longue marche. Dieu t'a fait passer par la pauvreté. Il t'a fait sentir la faim pour que tu saches que l'homme ne vit pas seulement de pain. » Ainsi, le désert a servi à une chose, à purifier le cœur d'Israël de ses prétentions. Et il en va de même pour nous. Nos échecs apparents, nos moments de solitude, nos fatigues, sont bien souvent des occasions d'abandonner nos sécurités illusoires. Et l'espérance, au sens fort du terme, n'est pas un simple lâcher-prise, terme que la psychologie utilise parfois de façon un peu vide. Pour le chrétien, on ne lâche pas sa vie dans le néant. On la remet entre les mains d'un Père qui est bon. Et c'est un acte de foi qui ressemble à un saut, mais à un saut vers quelqu'un qui nous attend et qui nous aime. En cessant de récrier contre le sort, en cessant de râler intérieurement, nous commençons enfin à écouter ce que Dieu veut nous dire à travers les événements. Alors la paix ne vient pas de l'absence de problèmes, mais de la certitude que, quoi qu'il arrive, nous ne marchons pas seuls. C'est ce consentement à notre propre impuissance qui ouvre enfin la porte à la véritable fécondité. Voilà le secret de cette enfance spirituelle, ce secret de la confiance. Mais ce mouvement de confiance, ce mouvement d'abandon, n'est pas naturel. Toute notre culture moderne, contemporaine, nous pousse au contraire à ne compter que sur nous-mêmes.
Alors, dans notre prochaine méditation, nous verrons comment prendre véritablement appui sur Dieu face aux défis du volontarisme moderne.

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2: Bonjour à tous. À l'occasion des 10 ans d'Amoris Laetitia, qui avait suscité de vifs débats à sa publication, le Vatican a accueilli depuis le 7 octobre et jusqu'au 14 octobre 187 représentants du monde entier à une rencontre sur les familles. Cette semaine de réflexion porte sur la réalité des familles dans le monde actuel et la façon dont elles peuvent participer à l'évangélisation. Cette rencontre n'est pas un synode, mais une assemblée d'évaluation. Il s'agit avant tout de voir comment l'exhortation apostolique du pape a été reçue. Le résultat de cette grande réunion ne se mesurera pas, selon lui, au document de synthèse qu'elle doit produire, mais aux fruits de la pastorale de la famille du pape François qui seront apparus lors des discussions. Les participants viennent du monde entier, près de 120 pays sont représentés. Ils ont pour tâche de faire remonter les rapides transformations qui ont modifié la situation des familles dans le monde depuis 2016. Pour Gabriella Gambino, sous-secrétaire du dicastère pour les laïcs, la famille et la vie, il faut prendre en compte des transformations culturelles et sociales rapides qui rendent toujours plus difficile pour les familles de vivre et de transmettre leur foi. Elle a notamment rapporté qu'en Pologne, les mariages religieux ont baissé de 45% et que les couples mariés sont passés de 88% à 16% en Australie entre 1970 et 2024. La mère de famille italienne a insisté sur le fait que la rencontre avait pour but principal de trouver des solutions pour promouvoir des familles solides, capables de revigorer nos racines chrétiennes. Les interventions seront écoutées, car le but n'est pas de supprimer les différences ou d'aboutir à un consensus artificiel, a insisté le père Costa, jésuite en charge du déroulement des discussions. En tout, le Saint-Siège annonce la participation de 187 personnes, dont des responsables de l'organisation, les 114 présidents de conférences épiscopales, d'autres participants également, notamment en provenance de pays à forte population catholique, dont 2 évêques chinois. Participent aussi 22 couples originaires du Ghana, d'Italie, du Canada, de Taïwan, du Liban, du Brésil, des États-Unis, du Pérou, du Gabon, du Costa Rica, de la France et des Philippines. Les participants sont assistés d'organisateurs, d'experts théologiens et de facilitateurs. En tout, ce sont 229 personnes qui sont mobilisées. La séquence a commencé donc le 7 octobre par une session initiale pendant laquelle se sont exprimés les cardinaux Kevin Farrell et Mario Grech, respectivement préfet du dicastère pour les laïcs, la famille et la vie et secrétaire du synode. Puis le pape a lancé la rencontre par un discours et une méditation spirituelle a été proposée par la religieuse britannique Sœur Hélène Alford. Un temps de partage a suivi en groupe, ainsi que de méthodologie, avec l'emploi de la méthode synodale de la conversation dans l'esprit, qui fait alterner tant de paroles, de prières et de silence pour approfondir l'écoute. Les 5 thèmes choisis pour cette rencontre, les réalités, la beauté, les défis offerts par les familles aujourd'hui, les jeunes et la découverte de la vocation au mariage, les premières années de mariage, un moment décisif, les difficultés de la vie, accompagner et soutenir, et les familles chrétiennes comme sujet de la mission. Le 14 octobre, le pape Léon XIV célébrera une messe sur la place Saint-Pierre. Une session finale se tiendra l'après-midi pendant laquelle sera présenté un rapport de synthèse sur la rencontre qui sera commenté avant une adresse finale du pontife. Un texte rédigé par une commission sera donc présenté et rendra compte du chemin accompli. Nous nous retrouvons demain. À bientôt.

0: Ça va mieux en le disant. Guillaume de Prémard.
1: Chers auditeurs de Radio Espérance, bonjour. Le 10 octobre dernier, à l'occasion de la Journée mondiale contre la peine de mort, le pape Léon XIV a déclaré, je cite, « La peine de mort est inadmissible, car elle constitue une atteinte à l'inviolabilité et à la dignité de la personne ». Fin de citation. Et le souverain pontife d'expliquer que la société pouvait désormais, avec les moyens modernes, se protéger des criminels les plus dangereux sans recourir à la peine capitale. Ces propos interviennent dans un contexte de débat intense aux États-Unis après l'échec de l'exécution par injection létale de Christa Pick le 30 septembre dernier. Quelques jours plus tard, le Pentagone a annoncé la future retransmission en direct sur Internet de l'exécution en décembre prochain d'un ancien militaire condamné pour 13 meurtres en 2009. La perspective d'une exécution publique crée une vive controverse outre-Atlantique. Au-delà de l'actualité américaine, les déclarations de Léon XIV soulèvent une question de fond. Où en est la doctrine de l'Église catholique sur la peine de mort ? Durant de longs siècles, l'Église a soutenu la légitimité de la peine de mort dans certaines circonstances. Au XIIIe siècle, saint Thomas d'Aquin considérait ainsi que l'autorité publique légitime pouvait la pratiquer sur les criminels particulièrement dangereux afin de protéger la société et de préserver le bien commun. Un premier infléchissement intervient sous Jean-Paul II. Le catéchisme de l'Église catholique, publié en 1992, admettait encore, dans son article 2267, la peine capitale en tant que mise en œuvre d'une légitime défense, en quelque sorte, mais uniquement si elle constitue, je cite, « l'unique moyen praticable ». Mais le texte précisait que ces situations d'absolue nécessité sont devenues, je cite, « assez rares, sinon même pratiquement inexistantes ». Fin de citation. Une nouvelle étape est franchie sous le pape François. En août 2018, celui-ci fait modifier l'article 2267 du catéchisme. La nouvelle rédaction est la suivante, je cite, « La suppression de la vie d'un criminel comme punition d'un délit est inadmissible parce qu'elle attente à la dignité de la personne, laquelle n'est pas perdue même après des crimes très graves ». Fin de citation. Et l'Église catholique de s'engager alors explicitement en faveur de son abolition partout dans le monde. Pour justifier cette évolution, le texte invoque deux aspects. D'une part, le principe même d'une atteinte à la dignité humaine. D'autre part, le jugement prudentiel que le progrès des systèmes de détention permettent aujourd'hui de protéger efficacement la société. Ce qui est intéressant, c'est que si par principe la peine de mort attente à la dignité de l'homme, dans tous les cas, alors l'appréciation de l'existence ou non de solutions alternatives, qui peut toujours être matière à opinion et peut évoluer, ne suffit alors même plus à la justifier. Pour le Vatican, il s'agit ici d'un développement de la doctrine à la lumière d'une compréhension renouvelée de la dignité humaine et non d'un véritable changement de doctrine. Il demeure néanmoins que la notion de légitime défense s'efface désormais devant le principe d'inviolabilité de la dignité humaine.

0: Chers amis auditeurs de Radio Espérance, nous nous retrouvons pour l'écho du Saint-Siège du lundi 12 octobre. Léon XIV au Cercle Saint-Pierre. Que la charité soit toujours la source de votre prière. Ce lundi 12 octobre, le pape a reçu pour la première fois les membres du Cercle Saint-Pierre. L'audience s'est déroulée dans la salle de la bénédiction. Léon XIV a salué l'engagement des membres auprès des personnes démunies de Rome. Il les a ensuite invités à faire de la charité le fil conducteur de leur spiritualité. Concrètement, le pape les encourage à unir la prière, l'action et le sacrifice. Cette union doit se vivre au service des plus pauvres. Charité, prière, action, sacrifice. Tels sont les mots-clés de son message. La prière et la charité vont donc de pair. Un message simple, tourné vers les plus fragiles de la capitale italienne. Cette première rencontre avec le Cercle Saint-Pierre s'est donc placée sous le signe de la charité. Léon XIV écrit au cardinal Ré, un collaborateur de confiance de 7 papes. Il s'agit d'une lettre adressée par le souverain pontife au cardinal Ré. Le cardinal quitte, après 6 ans, la charge de doyen du Collège des cardinaux. Le pape lui rend hommage pour son service. Il évoque les nombreuses missions délicates accomplies au sein de la curie romaine. Léon XIV loue également son style ouvert, cordial et franc. Il salue enfin sa capacité à affronter les situations et les problèmes avec sagesse et pragmatisme. Ses 6 années à la tête du Collège des cardinaux sont ainsi saluées. Un hommage appuyé à un homme qui fut le collaborateur de confiance de 7 papes. Le pape Léon XIV sera admis à l'hôpital Gemelli ce mardi 13 octobre. Le directeur de la salle de presse du Saint-Siège, Matteo Bruni, a communiqué le calendrier de cette hospitalisation. Selon lui, l'hospitalisation du pape est prévue mardi 13 octobre en fin de matinée. Elle précède l'opération destinée à retirer un nodule au poumon. Léon XIV avait annoncé la nouvelle dimanche à la fin de l'Angélus. Le nodule est circonscrit au poumon à un stade très précoce et bien localisé. Il a été détecté lors de certains examens médicaux. L'opération aura lieu à la polyclinique Gemelli. L'agenda du souverain pontife est modifié. Tous les programmes prévus pour la rencontre sur Amoris Laetitia au Vatican sont également modifiés. Cette rencontre marque les 10 ans de l'exhortation apostolique. Partout dans le monde, les responsables religieux prient pour le pape et pour l'équipe médicale. Place Saint-Pierre, les pèlerins ont réagi avec émotion et empathie à cette annonce. Nombreux sont ceux qui lui souhaitent un prompt rétablissement. Ils promettent de le porter dans leurs prières. Nous vous invitons à vous joindre à cette prière pour le pape. Merci d'avoir suivi l'écho du Saint-Siège du lundi 12 octobre. On se retrouve demain à la même heure. Bonne semaine sur les ondes de Radio Espérance.
1: Votre Père sait de quoi vous avez besoin avant même que vous l'ayez demandé. Matthieu 6, 8.

0: Vos rendez-vous aujourd'hui sur Radio Espérance. Amis auditeurs, bonjour, bienvenue sur les ondes de Radio Espérance en ce mardi 13 octobre 2026. Aujourd'hui, nous célébrons la dernière apparition de Marie à Fatima. Nous serons en direct du sanctuaire ce matin à la chapelle des apparitions. À 10h, le chapelet suivi par la messe en direct de l'esplanade qui sera célébrée à 11h. Comme tous les ans, cette célébration se terminera par la bénédiction des malades et la procession de l'adieu. Nous vous proposerons de retrouver juste avant un enseignement dans Vie de Saint et Converti autour de Notre-Dame de Fatima et des trois enfants Lucie, Jacinthe et François qui sera diffusé à 9h30 et rediffusé à 15h30. Ce soir à 21h, la neuvaine solennelle à la miséricorde divine qui se termine en direct de nos studios à 21h. Nous retrouverons le frère Éric Bidot à 16h pour un enseignement sur le thème « Accueillir la miséricorde ». Et vous pourrez retrouver à 19h30 Carlo Acutis, un saint du XXIe siècle, une émission dans l'Arche de l'Histoire avec Jean-Baptiste Noé, je rappelle à 19h30. Tout de suite, nous allons retrouver à la découverte des chrétiens d'Orient à 8h30 le chapelet. Très bonne journée en notre compagnie.
1: Gloire au Père, et au Fils, et au Saint-Esprit, pour les siècles des siècles.

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1: Chers auditeurs de Radio Espérance, bonjour et bienvenue dans cette nouvelle émission à la découverte des chrétiens d'Orient. Nous sommes en compagnie d'Adèle pour vous faire cette semaine un tour d'horizon de la Syrie. Et cela commence par des nouvelles qui ne sont guère réjouissantes car le samedi 3 octobre dernier, des hommes armés ont attaqué la ville de Skalbie. Skalbie qui est une ville à l'ouest du pays, près de la côte syrienne et surtout à majorité chrétienne.
2: Bonjour Astrid, oui tout à fait, dans la soirée du 3 octobre dernier, des hommes armés sont donc entrés dans la ville à majorité chrétienne de Skalbie et des tirs ont été lancés en direction des habitations et des commerces, ce qui a blessé une personne. Des devantures et des propriétés privées ont également été vandalisées. Alors le groupe viendrait de Kalat al-Madik, qui est une localité sunnite proche de Skalbie, et c'est une altercation qui serait à l'origine de cette descente. Donc d'après des témoignages locaux qui nous sont parvenus, eh bien des jeunes venus de l'extérieur auraient harcelé verbalement deux jeunes filles dans la rue, ce qui aurait provoqué l'intervention des habitants qui les auraient chassées. Cette attaque rappelle évidemment celle qui a eu lieu il y a quelques mois, en mars dernier, toujours dans la ville de Skalbie. Et les faits étaient les mêmes. Des hommes d'une localité voisine s'en sont pris à trois jeunes chrétiennes dans la rue. Des riverains se sont interposés et les ont chassés. Mais ils sont revenus plus nombreux et dans la nuit suivante pour tout saccager. Pour ce qui est des autorités, eh bien, elles déclarent avoir rétabli l'ordre et procédé à des arrestations, mais elles ne parlent pas d'agression ni d'attaque, mais plutôt d'une rixe qui aurait dégénéré. C'est vraiment bien peu dire. Et le père Fadi Sankari, qui est le prêtre de l'église grecque-orthodoxe de Saint-Pierre et Paul de Skalbie, eh bien, il a publié une déclaration sur les réseaux sociaux en condamnant les attaques et en appelant les habitants à se protéger et à se soutenir mutuellement. Il disait ceci: « Nous ne voulons ni le chaos ni la vengeance, mais nous n'accepterons pas non plus que nos enfants vivent dans la peur ou que se produise la tragédie de la destruction que nous avons déjà connue. Soyez forts, solidaires et unis, protégez-vous les uns les autres, aidez les femmes, les enfants et les personnes âgées et ne laissez personne seul. Je dis aux dirigeants en toute clarté, votre devoir est de protéger la population et non de rester spectateur face à la peur et aux agressions. » L'état de droit ne devrait pas être remplacé par le chaos des armes incontrôlées. Et puis le père Fadi continue en déclarant « Nous refusons que notre communauté devienne un théâtre de chaos ou que des innocents paient le prix de l'impuissance d'autrui. »
1: Et sur une note plus joyeuse, les chrétiens de Mahaloula ont célébré la fête de Saint-Serge et Saint-Bacchus.
2: Oui, exactement. Ce sont donc deux saints très célébrés et très vénérés en Syrie, et puis en particulier donc dans le village de Mahaloula, où se trouve le monastère, justement, grec, Melkite, Saint-Serge et Saint-Bacchus. Alors, ils étaient tous les deux soldats dans l'armée de Maximien, au IVe siècle, et puis ils refusèrent de rendre un culte aux idoles, donc furent déchus de leurs fonctions avant d'être humiliés et torturés. Bacchus, d'abord, meurt sous les coups du fouet, et Serge est décapité, puis enseveli à Rezafa. Et très vite, son tombeau devient un vrai lieu de pèlerinage et sa renommée est telle que la localité change même de nom pour devenir Sergiopolis, c'est-à-dire la cité de Serge.
1: Un grand merci Adèle pour ce point d'actualité sur les chrétiens de Syrie. Chers auditeurs, nous vous invitons cette semaine à prier en particulier pour les chrétiens de Syrie. 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Nous vous donnons rendez-vous la semaine prochaine pour une nouvelle émission à la découverte des chrétiens d'Orient.

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2: Nous avons vu ces derniers temps la joie qui habite le cœur de Jésus quand il arrive à nous faire danser, notre vie. Car parfois nous avons de la difficulté à marcher pour différentes raisons. Et c'est Jésus qui nous fait marcher. C'est Jésus qui vient nous faire marcher et nous faire danser. Et alors il a une joie extraordinaire, Jésus, de voir que nous dansons en lui, par lui. Il a la joie de nous faire danser et de nous voir danser. Car il a une joie infinie à voir qu'au lieu d'être triste, nous dansons notre vie. Et que nous le remercions de nous aider à danser notre vie. Voilà malheureusement qu'il y a un ennemi de la joie, c'est la jalousie qui s'empare parfois de notre cœur, qui surgit de notre cœur à la pensée que d'autres réussissent mieux que nous. Et nous en arrivons à penser que nous ne sommes pas aussi aimés par Jésus que les autres, que nos frères. Dieu aurait dû s'arranger pour que nous réussissions aussi bien que nos frères. Par exemple, nous avons l'impression que nous aurions eu un ministère meilleur, un apostolat meilleur, si telle ou telle personne ne nous avait pas empêché de le faire, nous avait invité davantage à annoncer la parole de Dieu, par exemple, et nous en voulons à cette personne. Nous sommes jaloux et nous sommes tristes, ce qui ne plaît pas du tout à Jésus. Or, la jalousie, c'est quelque chose qui est très fréquent dans la vie. Il suffit de voir la Bible. Regardez les fils de Jacob, qui à un certain moment ont vendu leur frère Joseph, tellement ils étaient jaloux de la façon dont Joseph était préféré par son père. Et ils l'ont vendu. Heureusement, ça s'est bien terminé, parce que vendu à des personnes qui allaient en Égypte, Joseph a pu plus tard aider ses frères à venir en Égypte même. Et puis, Saül, qui a été très jaloux du succès remporté par David. Saül a été un excellent guerrier, mais David a été un meilleur guerrier que Saül. Et Saül a essayé de tuer David, enfin, il a été très jaloux. Les apôtres même, nous dit l'Évangile, se jalouser les uns les autres, quel est celui que Jésus préfère? Voilà, et cela faisait des plaisirs évidemment à Jésus. Alors, quand vous êtes jaloux, vous devriez penser à un apôtre qui a peut-être été tenté d'être jaloux, mais on ne le dit jamais qu'il a été tenté. C'est André, le frère de Pierre. L'évangile de Saint Jean nous dit que c'est André qui a permis à Pierre, son frère, de rencontrer Jésus pour la première fois. Et puis, plus tard, André n'a pas fait partie du trio que Jésus préférait. Vous savez qu'on voit souvent Jésus inviter trois apôtres à assister à des choses que les autres n'ont pas vues. Jacques et Jean, frères, et puis Pierre, et André alors, le frère de Pierre, eh bien, n'a pas fait partie du trio. Il n'a pas fait partie des trois apôtres qui ont vu Jésus sur la montagne transfiguré, qui ont assisté à la résurrection de la fille de Jaïr. Voilà, il ne fait pas partie du trio. Et cela a dû lui faire de la peine peut-être, mais on ne le voit pas. Ce qui est intéressant, c'est de voir qu'André était ami avec Philippe, parce que tous les deux étaient originaires de Bethsaïde. Donc, il y avait une grande amitié, semble-t-il. Voilà, pas une amitié. Il y a une grande amitié entre Philippe et André. Et peut-être que cette amitié entre Philippe et André a aidé celui-ci à accepter de ne pas faire partie du trio préféré de Jésus, Pierre, Jacques et Jean. Pensez souvent en André lorsque vous êtes tenté d'avoir l'impression que ne vous faites pas partie des préférés de Jésus. Parce que c'est une erreur. c'est presque un blasphème. C'est douter de l'amour infini que Jésus a pour chacun d'entre nous. C'est avec un plaisir infini qu'il fait danser chacun d'entre nous, même si notre danse n'est pas formidable, et si nous marchons et aussi nous dansons à petits pas. Nous ne sommes peut-être pas des grands coureurs, mais le Seigneur aime les marcheurs à petits pas, comme il aime les sportifs qui courent à toute vitesse. Voilà, mes frères, comment rester joyeux et toujours danser avec Jésus, quelles que soient les circonstances de votre vie.

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2: Année A, 29e dimanche du temps ordinaire. Première lecture, livre d'Isaïe, chapitre 45. Ainsi parle le Seigneur à son Messie, à Cyrus, qu'il a pris par la main pour lui soumettre les nations et désarmer les rois, pour lui ouvrir les portes à deux battants, car aucune porte ne restera fermée. À cause de mon serviteur Jacob, d'Israël mon élu, je t'ai appelé par ton nom, je t'ai donné un titre, alors que tu ne me connaissais pas. Je suis le Seigneur, il n'en est pas d'autre, hors moi, pas de Dieu. Je t'ai rendu puissant, alors que tu ne me connaissais pas, pour que l'on sache, de l'Orient à l'Occident, qu'il n'y a rien en dehors de moi. Je suis le Seigneur, il n'en est pas d'autre. Parole du Seigneur. En l'an -549, Cyrus, un roi perse, épouse la fille du roi des Mèdes, puis il fait campagne en Asie mineure et dépossède Crésus. Ensuite, il se tourne vers l'est jusqu'aux confins de l'Inde. Puis il entre vainqueur à Babylone. Il ne détruit pas les villes, il ne tue pas les rois, il autorise les divers temples. En l'an -538, il autorise le retour des Juifs en Judée pour y rebâtir leur temple. Livre d'Esdras, chapitre 1. Cyrus est à la tête d'un système politique centralisé, avec un dieu lumière, appelé Mazda ou Ahura Mazda, source de toute l'énergie cosmique, pôle de l'univers. Le proto-mazdéisme est une sagesse qui croit en un dieu unique mais abstrait, un principe régissant l'univers. Pour Cyrus, Mazda est aussi le plus petit dénominateur commun qui permet aux moralistes de s'entendre, aux scientifiques de s'harmoniser, etc. En conséquence, aux yeux de Cyrus, tout le monde doit entrer dans cette religion qui est la plus haute qui soit. Les autres sont des retardataires. Une fois initiés, ils seront intégrés. Or, les Juifs en exil à Babylone ne veulent pas se fondre dans le moule de la pensée dominante. Pas plus qu'ils n'ont adoré la lune ou le soleil, ils ne veulent s'assimiler à la religion de Cyrus. Ils ne veulent pas que Yahvé devienne Mazda Yahvé, la prononciation du tétragramme n'étant ici pas très heureuse. Ce n'est pas parce que les Juifs se penseraient plus forts et supérieurs qu'ils refusent de se fondre dans le système commun. Mais c'est parce qu'Israël a vécu quelque chose d'unique qui n'a rien de commun. Un compagnonnage avec le Créateur, une alliance libératrice. Les Juifs ne peuvent pas, comme Cyrus, prétendre rassembler les politiques, les scientifiques, les artistes, les moralistes. Leur pays est ruiné et leur théologie a pris des chemins différents. Ils ont en quelque sorte une mémoire cassée par l'apparent échec de l'exil. Et pourtant, ils croient que Dieu, leur Dieu, est le souverain maître de l'histoire. Tout cela, les Juifs ne peuvent pas l'expliquer, ils peuvent seulement le raconter. Adonai est une présence qui est comme un étendard exposé à la face des nations. La blessure d'Israël exilé est, elle aussi, exposée à la face des nations, avec sa foi, avec son amour. Ainsi, les Juifs ont bien conscience que le dieu de Cyrus, Mazda, lumière, est une construction de l'homme, une idole au service d'un système, d'un empire. Mais Isaïe croit que le Seigneur a suscité Cyrus, Isaïe 41, lui donne la victoire et l'appelle « mon serviteur », Isaïe 44, et ce dimanche, « Messie », c'est-à-dire « moi », Isaïe 45. Isaïe ne considère pas pour autant Cyrus comme un saint, ni une lumière qui serait nécessaire pour enrichir la révélation biblique. Nous lisons au chapitre suivant que Cyrus est appelé un rapace, c'est-à-dire un oiseau impur, un carnassier. Cependant, il va servir le dessein général de l'histoire du salut. Comme le dit cet oracle, « J'appelle depuis l'Orient un rapace, d'un pays lointain l'homme que j'ai prédestiné, ce que j'ai dit je l'exécute, mon dessein je l'accomplis. Écoutez-moi, homme au cœur dur, vous qui êtes loin de la justice, j'ai fait venir ma justice, elle n'est pas loin, mon salut ne tardera pas. Je mettrai en Sion le salut, je donnerai à Israël ma gloire. » Isaïe chapitre 46. Isaïe comprend que ce ne sont pas les Juifs qui vont se rallier à Mazda, à la lumière de Mazda, au mazdéisme, mais ce sont les païens qui vont s'ouvrir au Seigneur. Parce que c'est le Dieu de l'Alliance, le souverain maître de l'histoire, qui existe, et non pas Mazda. Bien sûr, il est difficile pour les Juifs de cette époque de penser que les païens aient l'ouverture du cœur pour pouvoir accueillir la Torah, le compagnonnage avec le Dieu vivant. Pourtant, certains parmi les Juifs voient chez les païens cette étincelle de confiance. Dieu proclame « Tournez-vous vers moi et vous serez sauvés, tous les confins de la terre, c'est-à-dire tout l'empire de Cyrus, car je suis Dieu, il n'y en a pas d'autre. » Voyez ? Il n'y en a pas d'autre. Il faut oser proclamer cela. Il ressort ainsi clairement que la prédilection dont Dieu a fait preuve en choisissant Israël n'est pas un acte d'exclusion, mais plutôt un acte d'amour dont toute l'humanité est destinée à bénéficier. Il est utile de le redire quand on parle de la mère de Jésus, sa conception immaculée, sa maternité virginale et divine, son assomption ne sont pas des caractéristiques qui l'isolent et excluent le reste de l'humanité. Mais ce qu'on appelle parfois les privilèges de Marie sont en réalité ce qui forme son amour pour tous les hommes. Avec cette lecture d'Isaïe, il est opportun aussi de réfléchir à l'Église qui se dit catholique, c'est-à-dire universelle. Cet universalisme ne signifie pas que les chrétiens se fondent dans le système philosophique dominant. Comme au temps d'Isaïe, la conscience de vivre un compagnonnage unique avec le Seigneur, c'est irréductible. Les chrétiens ont conscience d'avoir reçu la révélation de l'Esprit-Saint qui est tout autre qu'une simple lumière humaine. Simplement, comme au temps d'Isaïe qui avait une notion de la royauté de Dieu suffisamment large pour concevoir que Dieu exerce sa souveraineté sur les païens, la foi chrétienne est suffisamment large pour avoir l'espérance que les païens s'ouvrent à son Esprit-Saint. Attention, les païens ne sont pas des chrétiens sans le savoir, des gens qui auraient reçu le salut sans avoir reçu le baptême. Il s'agit de l'Esprit-Saint et non pas du salut. Il n'y a pas de salut sans contact avec Jésus-Christ incarné, mort et ressuscité. Et personne ne peut croire sans qu'on lui ait prêché. Romains 10, verset 14. Romains 10, verset 14. Le christianisme enseigne que si ce salut n'a pas été reçu sur la terre, il peut l'être dans l'au-delà par la bonne nouvelle annoncée aux défunts. Jean 5, verset 25. 1 Pierre, chapitre 4, verset 6. Et le credo, Jésus est descendu aux enfers, le séjour des morts. Et le commentaire dans le catéchisme de l'Église catholique, paragraphe 634-635. L'Esprit Saint conduit à reconnaître le Christ, à reconnaître en Jésus le Messie. L'Esprit Saint conduit aussi aux bonnes œuvres. Il prépare donc le salut éternel, car si nos œuvres sont mauvaises, à l'heure de la mort, nous fuirons Jésus et son salut. Mais celui qui fait le bien vient à la lumière. Jean 3, versets 20 à 21. Nous avons ainsi une harmonie entre la foi chrétienne et la foi d'Isaïe exprimée dans ce chapitre 45. Merci. Que Dieu vous bénisse.
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1: 8h25 sur les ondes de Radio Espérance. Jeannette et Dominique avec vous pour méditer le premier chapelet de la journée. Nous contemplerons les mystères joyeux de la vie du Christ. Et en cette semaine missionnaire, nous écoutons une mission qui fait vivre.

0: Au nom du Père et du Fils et du Saint-Esprit.
1: Amen. Amen.
0: Je crois en Dieu, le Père Tout-Puissant, Créateur du ciel et de la terre, et en Jésus-Christ, son Fils unique, notre Seigneur, qui a été conçu du Saint-Esprit, est né de la Vierge Marie, a souffert sous Ponce Pilate, a été crucifié, est mort et a été enseveli et descendu aux enfers. Le troisième jour est ressuscité des morts, est monté aux cieux, est assis à la droite de Dieu, le Père Tout-Puissant, d'où il viendra juger les vivants et les morts.
1: Je crois en l'Esprit Saint, à la Sainte Église catholique, à la communion des saints, à la rémission des péchés, à la résurrection de la chair, à la vie éternelle.
2: Amen. Avec tous les auditeurs de Radio Espérance, nous contemplerons, pendant cette prière du rosaire, en compagnie de Marie et sa mère, les mystères de joie de la vie de Jésus.
1: En ce neuvième jour et dernier de la neuvaine, nous amenons au Seigneur les âmes indifférentes et froides pour les immerger dans son insondable miséricorde. Que la miséricorde divine les enveloppe pour qu'elles retrouvent une foi vivante et agissante.
2: Premier mystère joyeux, l'Annonciation du Seigneur. De l'Évangile selon saint Luc. L'ange dit alors, « Sois sans crainte, Marie, car tu as trouvé grâce auprès de Dieu. Voici que tu vas concevoir et enfanter un fils. Tu lui donneras le nom de Jésus. Il sera grand, il sera appelé Fils du Très-Haut. »
0: Notre Père qui es aux cieux, que ton nom soit sanctifié, que ton règne vienne, que ta volonté soit faite sur la terre comme au ciel.
3: Donne-nous aujourd'hui notre pain de ce jour. Pardonne-nous nos offenses, comme nous pardonnons aussi à ceux qui nous ont offensés. Et ne nous laisse pas entrer en tentation, mais délivre-nous du mal.
1: Amen.
0: Je vous salue, Marie, pleine de grâce. Le Seigneur est avec vous. Vous êtes bénie entre toutes les femmes, et Jésus, le fruit de vos entrailles, est béni.
3: Sainte Marie, Mère de Dieu, priez pour nous, pauvres pécheurs, maintenant et à l'heure de notre mort. Amen.
0: Je vous salue, Marie, pleine de grâce. Le Seigneur est avec vous. Vous êtes bénie entre toutes les femmes, et Jésus, le fruit de vos entrailles, est béni.
3: Sainte Marie, Mère de Dieu, priez pour nous, pauvres pécheurs, maintenant et à l'heure de notre mort. Amen.
0: Je vous salue, Marie, pleine de grâce. Le Seigneur est avec vous. Vous êtes bénie entre toutes les femmes, et Jésus, le fruit de vos entrailles, est béni.
3: Sainte Marie, Mère de Dieu, priez pour nous pauvres pécheurs, maintenant et à l'heure de notre mort. Amen.
0: Je vous salue, Marie, pleine de grâce. Le Seigneur est avec vous. Vous êtes bénie entre toutes les femmes, et Jésus, le fruit de vos entrailles, est béni.
3: Sainte Marie, Mère de Dieu, priez pour nous pauvres pécheurs, maintenant et à l'heure de notre mort. Amen.
0: Je vous salue, Marie, pleine de grâce. Le Seigneur est avec vous. Vous êtes bénie entre toutes les femmes, et Jésus, le fruit de vos entrailles, est béni.
3: Sainte Marie, Mère de Dieu, priez pour nous, pauvres pécheurs, maintenant et à l'heure de notre mort. Amen.
0: Je vous salue, Marie, pleine de grâce. Le Seigneur est avec vous. Vous êtes bénie entre toutes les femmes, et Jésus, le fruit de vos entrailles, est béni.
3: Sainte Marie, Mère de Dieu, priez pour nous, pauvres pécheurs, maintenant et à l'heure de notre mort. Amen.
0: Je vous salue, Marie, pleine de grâce. Le Seigneur est avec vous. Vous êtes bénie entre toutes les femmes, et Jésus, le fruit de vos entrailles, est béni.
3: Sainte Marie, Mère de Dieu, priez pour nous, pauvres pécheurs, maintenant et à l'heure de notre mort. Amen.
0: Je vous salue, Marie, pleine de grâce. Le Seigneur est avec vous. Vous êtes bénie entre toutes les femmes, et Jésus, le fruit de vos entrailles, est béni.
3: Sainte Marie, Mère de Dieu, priez pour nous, pauvres pécheurs, maintenant et à l'heure de notre mort. Amen.
0: Je vous salue, Marie, pleine de grâce. Le Seigneur est avec vous. Vous êtes bénie entre toutes les femmes, et Jésus, le fruit de vos entrailles, est béni.
3: Sainte Marie, Mère de Dieu, priez pour nous, pauvres pécheurs, maintenant et à l'heure de notre mort. Amen.
0: Je vous salue, Marie, pleine de grâce. Le Seigneur est avec vous. Vous êtes bénie entre toutes les femmes, et Jésus, le fruit de vos entrailles, est béni.
4: Sainte Marie, Mère de Dieu, priez pour nous, pauvres pécheurs, maintenant et à l'heure de notre mort. Amen.
0: Gloire au Père, et au Fils, et au Saint-Esprit.
4: Comme il était au commencement, maintenant et toujours, et dans les siècles des siècles. Amen.
2: Jésus, toi qui as pris chair dans le sein d'une Vierge, garde-nous dans la confiance et dans la paix. Deuxième mystère joyeux, la visitation de la Vierge Marie. De l'Évangile selon saint Luc. Alors Élisabeth fut remplie de l'Esprit Saint. D'où m'est-il donné que la mère de mon Seigneur vienne jusqu'à moi? Car lorsque tes paroles de salutation sont parvenues à mes oreilles, l'enfant a tressailli d'allégresse en moi.
0: Notre Père qui es aux cieux, que ton nom soit sanctifié, que ton règne vienne, que ta volonté soit faite sur la terre comme au ciel.
3: Donne-nous aujourd'hui notre pain de ce jour. Pardonne-nous nos offenses, comme nous pardonnons aussi à ceux qui nous ont offensés. Et ne nous laisse pas entrer en tentation, mais délivre-nous du mal. Amen.
0: Je vous salue, Marie, pleine de grâce. Le Seigneur est avec vous. Vous êtes bénie entre toutes les femmes, et Jésus, le fruit de vos entrailles, est béni.
4: Sainte Marie, Mère de Dieu, priez pour nous pauvres pécheurs, maintenant et à l'heure de notre mort. Amen.
0: Je vous salue, Marie, pleine de grâce. Le Seigneur est avec vous. Vous êtes bénie entre toutes les femmes, et Jésus, le fruit de vos entrailles, est béni.
4: Sainte Marie, Mère de Dieu, priez pour nous pauvres pécheurs, maintenant et à l'heure de notre mort. Amen.
0: Je vous salue, Marie, pleine de grâce. Le Seigneur est avec vous. Vous êtes bénie entre toutes les femmes, et Jésus, le fruit de vos entrailles, est béni.
4: Sainte Marie, Mère de Dieu, priez pour nous pauvres pécheurs, maintenant et à l'heure de notre mort. Amen.
0: Je vous salue, Marie, pleine de grâce. Le Seigneur est avec vous. Vous êtes bénie entre toutes les femmes, et Jésus, le fruit de vos entrailles, est béni.
4: Sainte Marie, Mère de Dieu, priez pour nous pauvres pécheurs, maintenant et à l'heure de notre mort. Amen.
0: Je vous salue, Marie, pleine de grâce. Le Seigneur est avec vous. Vous êtes bénie entre toutes les femmes, et Jésus, le fruit de vos entrailles, est béni.
4: Sainte Marie, Mère de Dieu, priez pour nous pauvres pécheurs, maintenant et à l'heure de notre mort. Amen.
0: Je vous salue, Marie, pleine de grâce. Le Seigneur est avec vous. Vous êtes bénie entre toutes les femmes, et Jésus, le fruit de vos entrailles, est béni.
4: Sainte Marie, Mère de Dieu, priez pour nous, pauvres pécheurs, maintenant et à l'heure de notre mort. Amen.
0: Je vous salue, Marie, pleine de grâce. Le Seigneur est avec vous. Vous êtes bénie entre toutes les femmes, et Jésus, le fruit de vos entrailles, est béni.
4: Sainte Marie, Mère de Dieu, priez pour nous pauvres pécheurs, maintenant et à l'heure de notre mort. Amen.
0: Je vous salue, Marie, pleine de grâce. Le Seigneur est avec vous. Vous êtes bénie entre toutes les femmes, et Jésus, le fruit de vos

0: travail est béni.
1: Sainte Marie, Mère de Dieu, priez pour nous, pauvres pécheurs, maintenant et à l'heure de notre mort. Amen.
0: Gloire au Père, et au Fils, et au Saint-Esprit.
1: Comme il était au commencement, maintenant et toujours, et dans les siècles des siècles. Amen.
2: Jésus, Fils de Marie, comble-nous de ton esprit d'amour et de charité. En ce neuvième et dernier jour de notre neuvaine, nous amenons au Seigneur les âmes indifférentes et froides, pour les immerger dans son insondable miséricorde. Que la miséricorde divine les enveloppe pour qu'elles retrouvent une foi vivante et agissante. Troisième mystère joyeux, la nativité du Seigneur. De l'Évangile selon saint Jean. Le Verbe était dans le monde, et le monde était venu par lui à l'existence. Mais le monde ne l'a pas reconnu. Il est venu chez lui, et les siens ne l'ont pas reçu.
0: Notre Père qui es aux cieux, que ton nom soit sanctifié, que ton règne vienne, que ta volonté soit faite sur la terre comme au ciel.
3: Donne-nous aujourd'hui notre pain de ce jour. Pardonne-nous nos offenses, comme nous pardonnons aussi à ceux qui nous ont offensés. Et ne nous laisse pas entrer en tentation, mais délivre-nous du mal. Amen.
0: Je vous salue, Marie, pleine de grâce. Le Seigneur est avec vous. Vous êtes bénie entre toutes les femmes, et Jésus, le fruit de vos entrailles, est béni.
1: Sainte Marie, Mère de Dieu, priez pour nous, pauvres pécheurs, maintenant et à l'heure de notre mort. Amen.
0: Je vous salue, Marie, pleine de grâce. Le Seigneur est avec vous. Vous êtes bénie entre toutes les femmes, et Jésus, le fruit de vos entrailles, est béni.
1: Sainte Marie, Mère de Dieu, priez pour nous, pauvres pécheurs, maintenant et à l'heure de notre mort. Amen.
0: Je vous salue, Marie, pleine de grâce. Le Seigneur est avec vous. Vous êtes bénie entre toutes les femmes, et Jésus, le fruit de vos entrailles, est béni.
1: Sainte Marie, Mère de Dieu, priez pour nous, pauvres pécheurs, maintenant et à l'heure de notre mort. Amen.
0: Je vous salue, Marie, pleine de grâce. Le Seigneur est avec vous. Vous êtes bénie entre toutes les femmes, et Jésus, le fruit de vos entrailles, est béni.
1: Sainte Marie, Mère de Dieu, priez pour nous, pauvres pécheurs, maintenant et à l'heure de notre mort. Amen.
0: Je vous salue, Marie, pleine de grâce. Le Seigneur est avec vous. Vous êtes bénie entre toutes les femmes, et Jésus, le fruit de vos entrailles, est béni.
1: Sainte Marie, Mère de Dieu, priez pour nous, pauvres pécheurs, maintenant et à l'heure de notre mort. Amen.
0: Je vous salue, Marie, pleine de grâce. Le Seigneur est avec vous. Vous êtes bénie entre toutes les femmes, et Jésus, le fruit de vos entrailles, est béni.
1: Sainte Marie, Mère de Dieu, priez pour nous, pauvres pécheurs, maintenant et à l'heure de notre mort. Amen.
0: Je vous salue, Marie, pleine de grâce. Le Seigneur est avec vous. Vous êtes bénie entre toutes les femmes, et Jésus, le fruit de vos entrailles, est béni.
1: Sainte Marie, Mère de Dieu, priez pour nous, pauvres pécheurs, maintenant et à l'heure de notre mort. Amen.
0: Je vous salue, Marie, pleine de grâce. Le Seigneur est avec vous. Vous êtes bénie entre toutes les femmes, et Jésus, le fruit de vos entrailles, est béni.
1: Sainte Marie, Mère de Dieu, priez pour nous, pauvres pécheurs, maintenant et à l'heure de notre mort. Amen.
0: Je vous salue, Marie, pleine de grâce. Le Seigneur est avec vous. Vous êtes bénie entre toutes les femmes, et Jésus, le fruit de vos entrailles, est béni.
1: Sainte Marie, Mère de Dieu, priez pour nous, pauvres pécheurs, maintenant et à l'heure de notre mort. Amen.
0: Je vous salue, Marie, pleine de grâce. Le Seigneur est avec vous. Vous êtes bénie entre toutes les femmes, et Jésus, le fruit de vos entrailles, est béni.
1: Sainte Marie, Mère de Dieu, priez pour nous, pauvres pécheurs, maintenant et à l'heure de notre mort. Amen.
0: Gloire au Père, et au Fils, et au Saint-Esprit.
2: Comme il était au commencement, maintenant et toujours, et dans les siècles des siècles. Amen. Nous te rendons grâce, Seigneur Jésus, pour l'infini de ta miséricorde, qui ne repousse pas celui qui te rejette.

0: Quatrième mystère joyeux, la présentation de Jésus au Temple. De l'Évangile selon saint Luc. Maintenant, ô Maître souverain, tu peux laisser ton serviteur s'en aller en paix, selon ta parole. Car mes yeux ont vu le salut que tu préparais à la face des peuples, lumière qui se révèle aux nations et donne gloire à ton peuple Israël.
1: Notre Père qui es aux cieux, que ton nom soit sanctifié. Que ton règne vienne, que ta volonté soit faite sur la terre comme au ciel.
2: Donne-nous aujourd'hui notre pain de ce jour. Pardonne-nous nos offenses, comme nous pardonnons aussi à ceux qui nous ont offensés. Et ne nous laisse pas entrer en tentation, mais délivre-nous du mal. Amen.
1: Je vous salue, Marie, pleine de grâce. Le Seigneur est avec vous. Vous êtes bénie entre toutes les femmes, et Jésus, le fruit de vos entrailles, est béni.
2: Sainte Marie, Mère de Dieu, priez pour nous, pauvres pécheurs, maintenant et à l'heure de notre mort. Amen.
1: Je vous salue, Marie, pleine de grâce. Le Seigneur est avec vous. Vous êtes bénie entre toutes les femmes, et Jésus, le fruit de vos entrailles, est béni.
2: Sainte Marie, Mère de Dieu, priez pour nous, pauvres pécheurs, maintenant et à l'heure de notre mort. Amen.
1: Je vous salue, Marie, pleine de grâce. Le Seigneur est avec vous. Vous êtes bénie entre toutes les femmes, et Jésus, le fruit de vos entrailles, est béni.
2: Sainte Marie, Mère de Dieu, priez pour nous, pauvres pécheurs, maintenant et à l'heure de notre mort. Amen.
1: Je vous salue, Marie, pleine de grâce. Le Seigneur est avec vous. Vous êtes bénie entre toutes les femmes, et Jésus, le fruit de vos entrailles, est béni.
2: Sainte Marie, Mère de Dieu, priez pour nous, pauvres pécheurs, maintenant et à l'heure de notre mort. Amen.
1: Je vous salue, Marie, pleine de grâce. Le Seigneur est avec vous. Vous êtes bénie entre toutes les femmes, et Jésus, le fruit de vos entrailles, est béni.
2: Sainte Marie, Mère de Dieu, priez pour nous, pauvres pécheurs, maintenant et à l'heure de notre mort. Amen.
1: Je vous salue, Marie, pleine de grâce. Le Seigneur est avec vous. Vous êtes bénie entre toutes les femmes, et Jésus, le fruit de vos entrailles, est béni.
2: Sainte Marie, Mère de Dieu, priez pour nous, pauvres pécheurs, maintenant et à l'heure de notre mort. Amen.
1: Je vous salue, Marie, pleine de grâce. Le Seigneur est avec vous. Vous êtes bénie entre toutes les femmes, et Jésus, le fruit de vos entrailles, est béni.
2: Sainte Marie, Mère de Dieu, priez pour nous, pauvres pécheurs, maintenant et à l'heure de notre mort. Amen.
1: Je vous salue, Marie, pleine de grâce. Le Seigneur est avec vous. Vous êtes bénie entre toutes les femmes, et Jésus, le fruit de vos entrailles, est béni.
2: Sainte Marie, Mère de Dieu, priez pour nous, pauvres pécheurs, maintenant et à l'heure de notre mort. Amen.
1: Je vous salue, Marie, pleine de grâce. Le Seigneur est avec vous. Vous êtes bénie entre toutes les femmes, et Jésus, le fruit de vos entrailles, est béni.
2: Sainte Marie, Mère de Dieu, priez pour nous, pauvres pécheurs, maintenant et à l'heure de notre mort. Amen.
1: Je vous salue, Marie, pleine de grâce. Le Seigneur est avec vous. Vous êtes bénie entre toutes les femmes, et Jésus, le fruit de vos entrailles, est béni.
2: Sainte Marie, Mère de Dieu, priez pour nous, pauvres pécheurs, maintenant et à l'heure de notre mort. Amen.
1: Gloire au Père, et au Fils, et au Saint-Esprit.
2: Comme il était au commencement, maintenant et toujours, et dans les siècles des siècles. Amen.
0: Jésus, gloire d'Israël, nous te prions pour l'illumination de ton peuple. Cinquième mystère joyeux, le recouvrement de Jésus au Temple. Du livre de la Sagesse. La sagesse traverse et pénètre toutes choses à cause de sa pureté, car elle est la respiration de la puissance de Dieu, l'émanation toute pure de la gloire du Souverain de l'univers. Elle est plus belle que le soleil, elle surpasse toutes les constellations. Si on la compare à la lumière du jour, on la trouve bien supérieure, car le jour s'efface devant la nuit, mais contre la sagesse, le mal ne peut rien.
1: Notre Père qui es aux cieux, que ton nom soit sanctifié, que ton règne vienne, que ta volonté soit faite sur la terre comme au ciel.
2: Donne-nous aujourd'hui notre pain de ce jour. Pardonne-nous nos offenses, comme nous pardonnons aussi à ceux qui nous ont offensés. Et ne nous laisse pas entrer en tentation, mais délivre-nous du mal. Amen.
1: Je vous salue Marie, pleine de grâce. Le Seigneur est avec vous. Vous êtes bénie entre toutes les femmes, et Jésus, le fruit de vos entrailles, est béni.
2: Sainte Marie, Mère de Dieu, priez pour nous pauvres pécheurs, maintenant et à l'heure de notre mort. Amen.
1: Je vous salue Marie, pleine de grâce. Le Seigneur est avec vous. Vous êtes bénie entre toutes les femmes, et Jésus, le fruit de vos entrailles, est béni.
2: Sainte Marie, Mère de Dieu, priez pour nous pauvres pécheurs, maintenant et à l'heure de notre mort. Amen.
1: Je vous salue, Marie, pleine de grâce. Le Seigneur est avec vous. Vous êtes bénie entre toutes les femmes, et Jésus, le fruit de vos entrailles, est béni.
2: Sainte Marie, Mère de Dieu, priez pour nous pauvres pécheurs, maintenant et à l'heure de notre mort. Amen.
1: Je vous salue, Marie, pleine de grâce. Le Seigneur est avec vous. Vous êtes bénie entre toutes les femmes, et Jésus, le fruit de vos entrailles, est béni.
2: Sainte Marie, Mère de Dieu, priez pour nous pauvres pécheurs, maintenant et à l'heure de notre mort. Amen.
1: Je vous salue, Marie, pleine de grâce. Le Seigneur est avec vous. Vous êtes bénie entre toutes les femmes, et Jésus, le fruit de vos entrailles, est béni.
2: Sainte Marie, Mère de Dieu, priez pour nous pauvres pécheurs, maintenant et à l'heure de notre mort. Amen.
1: Je vous salue, Marie, pleine de grâce. Le Seigneur est avec vous. Vous êtes bénie entre toutes les femmes, et Jésus, le fruit de vos entrailles, est béni.
2: Sainte Marie, Mère de Dieu, priez pour nous pauvres pécheurs, maintenant et à l'heure de notre mort. Amen.
1: Je vous salue, Marie, pleine de grâce. Le Seigneur est avec vous. Vous êtes bénie entre toutes les femmes, et Jésus, le fruit de vos entrailles, est béni.
2: Sainte Marie, Mère de Dieu, priez pour nous pauvres pécheurs, maintenant et à l'heure de notre mort. Amen.
1: Je vous salue, Marie, pleine de grâce. Le Seigneur est avec vous. Vous êtes bénie entre toutes les femmes, et Jésus, le fruit de vos entrailles, est béni.
2: Sainte Marie, Mère de Dieu, priez pour nous pauvres pécheurs, maintenant et à l'heure de notre mort. Amen.
1: Je vous salue, Marie, pleine de grâce. Le Seigneur est avec vous. Vous êtes bénie entre toutes les femmes, et Jésus, le fruit de vos entrailles, est béni.
2: Sainte Marie, Mère de Dieu, priez pour nous pauvres pécheurs, maintenant et à l'heure de notre mort. Amen.
1: Je vous salue, Marie, pleine de grâce. Le Seigneur est avec vous. Vous êtes bénie entre toutes les femmes, et Jésus, le fruit de vos entrailles, est béni.
2: Sainte Marie, Mère de Dieu, priez pour nous pauvres pécheurs, maintenant et à l'heure de notre mort. Amen.
1: Gloire au Père, et au Fils, et au Saint-Esprit.
2: Comme il était au commencement, maintenant et toujours, et dans les siècles des siècles. Amen.
0: Nous te prions, Seigneur Jésus, donne à tous les baptisés cette richesse incomparable qu'est la sagesse.
3: Marie, Reine de la Paix,
1: priez pour nous.
3: Ô Marie, conçue sans péché,
1: priez pour nous qui avons recours à vous.
3: Notre-Dame, refuge des pécheurs,
1: priez pour nous.
3: Prière pour les missions. Dieu, qui veut te faire connaître de tous les hommes et les recueillir dans ton royaume, regarde l'étendue des champs à moissonner. Envoie des ouvriers en grand nombre qui annoncent l'Évangile à toute créature, afin que de tous les peuples de la terre naisse et grandisse un peuple nouveau, que ta parole assemble et que les sacrements soutiennent. Nous te le demandons par Jésus le Christ, notre Seigneur.
1: Amen.
3: Amen. Au nom du Père et du Fils et du Saint-Esprit. Amen.

Jeannette, Françoise et Dominique vous souhaitent une très bonne journée sur les ondes de Radio Espérance. À 9h, l'enseignement donné par Don Bertrand Maxence de la communauté Saint-Martin sur la mission. Aujourd'hui, 13 octobre, sortir de nos récriminations.

sortir de nos récriminations. Au désert, le peuple d'Israël a passé donc 40 ans. Et il a passé 40 ans à râler et à se plaindre. Les Écritures disent que le peuple récriminait contre Moïse ou contre Dieu. La récrimination, c'est bien plus qu'une simple plainte. C'est le signe d'une volonté qui refuse de ne plus être maîtresse du jeu. C'est le gémissement d'un désir de toute puissance qui se trouve un peu humilié. Lorsque nous sommes contrariés par les événements, lorsque l'Église, par exemple, ne ressemble pas à ce que nous voudrions ou que notre vie personnelle ne suit pas le plan que nous avions tracé, la tentation de la récrimination de cette mauvaise humeur surgit. François Mauriac, dans une belle méditation, fait une distinction essentielle. Il dit « Il y a bien parfois de saintes colères, mais il n'y a jamais de saintes humeurs. » Il veut signifier par là que la colère devant l'injustice peut être noble, mais que la mauvaise humeur est le signe que nous sommes redevenus les propriétaires exigeants de notre existence. Nous râlons parce que nous estimons que nous méritons mieux ou que Dieu nous doit quelque chose. La récrimination nous enferme dans une amertume et en fait, elle nous coupe de la grâce. Elle est le poison de la mission. Alors pour sortir de ce cercle vicieux, il nous faut redécouvrir l'esprit de l'enfance spirituelle. L'enfant, nous dit Georges Bernanos dans le journal d'un curé de campagne, tire humblement le principe même de sa joie, du sentiment de sa propre impuissance. Parce que l'enfant se sait désarmé, il s'en rapporte totalement à sa mère. Nous, au contraire, nous nous débattons, nous luttons contre notre fragilité comme si elle était une anomalie, alors qu'elle est le lieu même où Dieu veut nous rejoindre. La joie ne se prend pas, elle se reçoit. Elle n'est jamais de l'ordre d'une conquête. Elle se reçoit toujours en surcroît de la charité. Saint Thomas d'Aquin explique que si vous cherchez l'épanouissement personnel pour lui-même, ou la joie pour elle-même, vous ne la trouverez jamais. C'est une loi psychologique et spirituelle constante. L'épanouissement, ou la joie, c'est en fait un fruit dérivé. C'est-à-dire que c'est en s'oubliant dans le service, en cessant de se regarder soi-même, en arrêtant de comparer notre sort à celui des autres, que la joie nous est donnée par surprise. Alors que la récrimination est une fixation sur soi-même, l'espérance est une ouverture sur l'autre. Moïse, à la fin de sa vie, rappelle au peuple « Souviens-toi de la longue marche. Dieu t'a fait passer par la pauvreté. Il t'a fait sentir la faim pour que tu saches que l'homme ne vit pas seulement de pain. » Ainsi, le désert a servi à une chose, à purifier le cœur d'Israël de ses prétentions. Et il en va de même pour nous. Nos échecs apparents, nos moments de solitude, nos fatigues, sont bien souvent des occasions d'abandonner nos sécurités illusoires. Et l'espérance, au sens fort du terme, n'est pas un simple lâcher-prise, terme que la psychologie utilise parfois de façon un peu vide. Pour le chrétien, on ne lâche pas sa vie dans le néant. On la remet entre les mains d'un Père qui est bon. Et c'est un acte de foi qui ressemble à un saut, mais à un saut vers quelqu'un qui nous attend et qui nous aime. En cessant de récrier contre le sort, en cessant de râler intérieurement, nous commençons enfin à écouter ce que Dieu veut nous dire à travers les événements. Alors la paix ne vient pas de l'absence de problèmes, mais de la certitude que, quoi qu'il arrive, nous ne marchons pas seuls. C'est ce consentement à notre propre impuissance qui ouvre enfin la porte à la véritable fécondité. Voilà le secret de cette enfance spirituelle, ce secret de la confiance. Mais ce mouvement de confiance, ce mouvement d'abandon, n'est pas naturel. Toute notre culture moderne, contemporaine, nous pousse au contraire à ne compter que sur nous-mêmes.
Alors, dans notre prochaine méditation, nous verrons comment prendre véritablement appui sur Dieu face aux défis du volontarisme moderne.

Celui qui me reniera devant les hommes, moi aussi je le renierai devant mon Père qui est aux cieux. Matthieu 10, 33.

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1: Nous intéressons en cette semaine à Frère Laurent de la Résurrection. Nous avons commencé très rapidement à voir quels étaient les axes essentiels de sa spiritualité. Une spiritualité qui, je vous le rappelle, a beaucoup influencé le pape Léon XIV dans son chemin vers Dieu. Cette spiritualité, elle est finalement toute simple. Elle ne demande pas de mettre des heures et des heures de côté. Et surtout, c'est une spiritualité qui ne fractionne pas la vie. Cette spiritualité ne fait pas un partage entre les temps que l'on accorderait à la prière et puis les temps que l'on accorderait à autre chose, au travail, au loisir, à faire la cuisine, à s'occuper des enfants, etc. Non, tout est dans tout. Et Frère Laurent vit cette unité de la vie, en réalité. Pour lui, tout ce que nous faisons peut être un véhicule de vie spirituelle, peut être un terrain favorable pour trouver Dieu, ou en tout cas, se laisser trouver par lui. Car Dieu, nous l'avons rappelé, dans cette perspective, il est partout, présent et à chaque instant. Il n'est pas au fin fond du ciel, à des milliers de kilomètres de nos vies. Il n'est pas dans son éternité qui peut-être le pousserait à négliger ces pauvres êtres qui sont, eux, pris dans le tourbillon de la finitude. Il est à nos côtés sans cesse. Il est présent à chaque instant. Donc, nous pouvons le trouver s'il est présent. Encore faut-il, bien sûr, faire l'effort de le chercher. Et comme nous l'avons déjà vu, il s'agit plus de se laisser trouver par Dieu plutôt que de le chercher. Frère Laurent nous propose donc une sorte de mystique, allez, au ras des pâquerettes. Oui. Bien avant les intuitions de la petite Thérèse, qui elle aussi comprendra que la vie spirituelle est faite de dons et de choses et de gestes simples. Ramasser une aiguille par terre, dira Thérèse, voilà un acte qui plaît à Dieu. Eh bien, Laurent de la Résurrection est tout à fait dans cette perspective deux siècles auparavant. Nous pouvons dire, oui, qu'il nous propose une véritable mystique au ras des pâquerettes. Mais alors, ce terme mystique fait un petit peu peur. En tout cas, il n'est pas très attirant comme ça d'emblée. Je me souviens que pendant bien longtemps, lorsque l'on me parlait de mystique, j'imaginais des personnages, des hommes et des femmes qui ne touchaient plus par terre, qui était à un mètre du sol, qui avait les yeux constamment tournés vers le ciel, et qui recevait du ciel un rayon de lumière qui illuminait leur visage. Ils avaient sans cesse les mains jointes. Voilà l'idée que j'avais du mystique, idée qui correspond à l'image d'Épinal, parce qu'il n'y a pas plus réaliste que le mystique. Il n'y a pas plus ancré dans le sol, dans la terre, dans la vie humaine que le mystique. La plus grande des mystiques peut-être dont nous ayons le témoignage, Sainte Thérèse d'Avila, menait ses couvents avec rigueur et réalisme. Rappelons-nous cette anecdote fort connue dans la vie de Thérèse. Elle est un jour en voyage pour créer de nouveaux monastères. Elle a emmené avec elle une de ses petites sœurs. Et puis un soir, elles sont toutes les deux invitées chez un châtelain pour le repas du soir et pour y passer la nuit. Ce soir-là, on pose sur la table des cailles. Et Thérèse aimait beaucoup les cailles. Alors, elle se serre, elle se resserre encore, elle en mange, elle en mange. À ce point que la petite sœur qui l'accompagne est étonnée, voire presque choquée. Thérèse, qui a bien pressenti son trouble, se tourne vers elle et lui dit « Ma petite sœur, quand je mange des cailles, je mange des cailles ». Le mystique n'est pas celui qui développe une sorte de fuite gazeuse au milieu des anges et des créatures célestes. Pas du tout. Mais le mystique a le désir d'être avec Dieu. Il a le désir d'être face à face avec lui, de le contempler. Il a le désir d'habiter avec lui. Voilà, ça n'est pas plus compliqué. Et Laurent nous donne un exemple de ce que peut être un mystique au milieu de ce monde et au milieu de ses frères.

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1: Avant d'entrer plus en détail dans les éléments principaux qui constituent la spiritualité de Frère Laurent, prenons le temps de jeter un petit coup d'œil sur sa vie, car bien entendu, ce qu'il a vécu n'est pas du tout étranger à ce qu'il va ensuite vivre au niveau de la vie spirituelle. Frère Laurent de la Résurrection, de son vrai nom Nicolas Hermann, était né vers 1614 dans un petit village de Lorraine appelé Herry-Ménil. Il est issu d'un milieu tout à fait modeste et il naît en pleine guerre de 30 ans. À l'âge de 18 ans, il va connaître une première expérience spirituelle. Il contemple un arbre dépouillé de ses feuilles en hiver et il pense à la vie que Dieu y ramènera au printemps. Et il reçoit de cela une sorte d'illumination spirituelle qui lui fait saisir la grandeur et la puissance de Dieu. Non, décidément, à Dieu, rien n'est impossible. Il va entrer tout d'abord dans l'armée du duc de Lorraine, mais il sera grièvement blessé en 1635 et quittera définitivement l'armée. Se souvenant sans doute de son expérience spirituelle, il désire être ermite. Alors il part vivre seul dans la forêt. Mais voilà, cette vie ne le comble pas, ni au point de vue humain, ni au point de vue spirituel. Ça n'est pas ce qu'il avait imaginé. Alors, il part à Paris et il va être embauché comme laquais chez le sieur Gaspard III de Fieubet, qui est conseiller du roi et chancelier de la reine. Un oncle de Nicolas est Carme et il est entré au couvent des Carmes des Chaux de la rue de Vaugirard à Paris. Nicolas va, à plusieurs reprises, visiter son oncle au couvent des Carmes. Et à 26 ans, il décide de demander son entrée au Carmel comme frère convert. Il prend alors le nom de Frère Laurent de la Résurrection. Le frère convert, et c'est peut-être une situation qui aujourd'hui nous choque, rassurons-nous, elle n'existe plus dans les communautés religieuses. Le frère convert, à la différence des frères de cœur, n'a pas accès avec les autres à la prière commune, n'a pas accès à des études, n'a pas accès à l'ordination sacerdotale. Il est consacré à des tâches plus matérielles. Et c'est ainsi que Frère Laurent va exercer pendant 15 ans le métier de cuisinier. Souffrant d'une sciatique, il abandonnera la cuisine pour s'occuper des chaussures et des sabots des frères. Au début de 1691, le frère Laurent tombe malade. Les témoins racontent qu'avec la paix et la tranquillité de quelqu'un qui dort, Frère Laurent s'éteint. Le 12 février 1691.
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0: Notre-Dame de Fatima, Lucie, Jacinthe et François. En 1985, le cardinal Joseph Ratzinger, alors préfet de la Congrégation pour la doctrine de la foi, fut interrogé par le journaliste italien Vittorio Messori au sujet de la troisième partie du secret de Fatima, qui n'avait pas encore été dévoilée. Au journaliste, qui se montrait inquiet des événements terribles supposés prédits dans ce secret, le futur pape répondait « Même si cela était, eh bien, cela ne devrait que confirmer la partie déjà connue du message de Fatima. » De ce lieu fut lancé un avertissement sévère qui va à l'encontre de la superficialité dominante, un rappel au sérieux de la vie, de l'histoire, au danger qui menace l'humanité. C'est ce que Jésus lui-même rappelle très souvent, ne craignant pas de dire « si vous ne vous convertissez pas, vous périrez tous ». Extrait de Saint Luc au chapitre 13. La conversion, et Fatima le rappelle pleinement, est une exigence perpétuelle de la vie chrétienne. Cet appel à la conversion, pour exigeant qu'il soit, est celui du cœur infiniment aimant de notre Seigneur. Dans sa sollicitude maternelle à notre égard, la très sainte Vierge est venue nous le lancer à nouveau. Au cours de ses apparitions successives à Fatima, Notre-Dame, modèle de sagesse et d'une bonté sans égale, nous manifeste sa pédagogie surnaturelle. Lors de la première apparition, le 13 mai 1917, elle élève les trois jeunes voyants au désir du ciel. Alors que Marie, d'une beauté extraordinaire, toute lumineuse, vêtue d'une longue robe blanche et d'un voile qui descend jusqu'aux pieds, se tient devant elle, Lucie, la plus âgée du groupe, lui demande « De quel endroit êtes-vous, madame ?»«
1: Je suis du ciel. »
0: « Et que désirez-vous de nous ?»«
1: Je viens vous demander de vous trouver ici, 6 fois de suite, à cette même heure, le 13 de chaque mois. Après, je vous dirai qui je suis et ce que j'ai désir de vous. »
0: « Vous venez du ciel ? Et moi, irai-je au ciel ?»«
1: Oui, tu iras. »
0: « Et Jacinthe ? » ?»«
1: Aussi. »
0: « Et François ? » ?»«
1: Il ira aussi. »
0: qu'il récite également son chapelet.
1: Le ciel est le but de notre existence. Dieu infiniment parfait et bienheureux en lui-même, dans un dessein de pure bonté, a librement créé l'homme pour le faire participer à sa vie bienheureuse. Ceux qui meurent dans la grâce et l'amitié de Dieu et qui sont parfaitement purifiés entrent au ciel, où ils sont pour toujours semblables à Dieu, parce qu'ils le voient tel qu'il est, face à face. Extrait de Saint Jean au chapitre 3. Bienheureux les cœurs purs, car ils verront Dieu, nous dit Saint Matthieu au chapitre 5. Cette vie de parfaite communion et d'amour avec la très sainte Trinité, avec la Vierge Marie, les anges et les saints, tout en résultant d'un don gratuit de Dieu et la réalisation des aspirations les plus profondes de l'homme, l'état de bonheur suprême et définitif. Dieu, en effet, a mis dans le cœur de l'homme le désir du bonheur afin de l'attirer à lui. L'espérance du ciel nous apprend que le vrai bonheur ne réside ni dans la richesse ou le plaisir, ni dans la gloire humaine ou le pouvoir, ni dans aucune œuvre humaine, si utile soit-elle, comme les sciences, les techniques et les arts, ni dans aucune créature, mais en Dieu seul, source de tout bien et de tout amour. Dieu seul rassasie, affirmait saint Thomas d'Aquin.

Nous le voulons. Après avoir fortifié les enfants, par la promesse inestimable du ciel, la dame les introduit dans le mystère de la rédemption, auquel, avec une exquise délicatesse, elle leur demande de s'associer. « Voulez-vous offrir à Dieu, dit-elle, pour faire des sacrifices et accepter volontiers toutes les souffrances qu'il voudra vous envoyer, en réparation des péchés qui offensent sa divine majesté? Voulez-vous souffrir pour obtenir la conversion des pécheurs, pour réparer les blasphèmes, ainsi que toutes les offenses faites au cœur immaculé de Marie? Oui, nous le voulons, répond Lucie. Vous aurez beaucoup à souffrir, mais la grâce de Dieu vous assistera et vous soutiendra toujours. » Tout en parlant, l'apparition a ouvert les mains, et ce geste répand sur les voyants un faisceau de lumière mystérieuse qui pénètre leurs âmes, en sorte qu'ils se voient eux-mêmes en Dieu. Le 13 juillet suivant, la Sainte Vierge dévoile aux yeux des enfants une terrifiante réalité. Notre-Dame nous montra une grande mer de feu qui paraissait se trouver sous la terre et plonger dans ce feu les démons et les âmes, comme s'ils étaient des braises transparentes, noires ou bronzées, avec une forme humaine. Ils flottaient dans cet incendie, soulevés par les flammes qui sortaient d'eux-mêmes avec des nuages de fumée. Ils retombaient de tous côtés, comme les étincelles retombent dans les grands incendies, sans poids ni équilibre, avec des cris et des gémissements de douleur et de désespoir qui horrifiaient et faisaient trembler de frayeur. Les démons se distinguaient par leur forme horrible et dégoûtante d'animaux épouvantables et inconnus, mais transparents et noirs. Cette vision ne dura qu'un moment, grâce à notre bonne Mère du Ciel qui auparavant nous avait prévenus, nous promettant de nous emmener au ciel. Autrement, je crois que nous serions morts d'épouvante et de peur. Ensuite, nous levâmes les yeux vers Notre-Dame, qui nous dit avec bonté et tristesse, « Vous avez vu l'enfer? Où sont les âmes des pauvres pécheurs? Pour les sauver, Dieu veut établir dans le monde la dévotion à mon cœur immaculé. Si l'on fait ce que je vais vous dire, beaucoup d'âmes seront sauvées et l'on aura la paix. »

Une preuve de plus. L'existence de l'enfer suscite des contestations. Sœur Lucie écrivait, quelques années avant sa mort, survenue le 13 février 2005, « Dans le monde, il ne manque pas d'incrédules pour nier ses vérités. Mais celles-ci n'en continuent pas moins d'exister, malgré le fait qu'elles sont niées. Et cette incrédulité ne les délivre pas des affres de l'enfer, si leur vie de péché les y conduit. » À Fatima, Dieu nous a envoyé son message, comme une preuve de plus de ses vérités. Ce message nous les rappelle, pour que nous ne nous laissions pas tromper par les fausses doctrines des incrédules qui les nient et des dévoyés qui les déforment. À cette fin, le message nous assure que l'enfer est une vérité et que les âmes des pauvres pécheurs y tombent. Au cours de sa vie publique, notre Seigneur Jésus revient souvent sur le thème de l'enfer, de la géhenne, du feu qui ne s'éteint pas, réservé à ceux qui refusent jusqu'à la fin de leur vie de croire et de se convertir, et où peuvent être perdus à la fois l'âme et le corps. Le compendium du catéchisme de l'Église catholique nous le rappelle. Le péché mortel détruit en nous la charité, nous prive de la grâce sanctifiante et conduit à la mort éternelle de

quant à la substance de cette vérité, l'Église a devant Dieu et devant les hommes le devoir sacré de l'annoncer, de l'enseigner sans aucune atténuation, tel que le Christ l'a révélé, et il n'y a aucune circonstance de temps qui puisse diminuer la rigueur de cette obligation. Elle lie en conscience chaque prêtre, auquel, dans le ministère ordinaire ou extraordinaire, est confié le soin d'instruire, d'avertir et de guider les fidèles. Il est vrai que le désir du ciel est un motif en soi plus parfait que la crainte des peines éternelles. Mais il ne s'ensuit pas que ce soit pour tous les hommes aussi le motif le plus efficace pour les retenir éloignés du péché et pour les convertir à Dieu.

Le souci d'une mère. Il n'y a donc pas lieu d'être surpris par l'intervention de Notre-Dame auprès des enfants de Fatima. Comme une bonne mère qui se soucie de nous, elle donne des avertissements en vue de notre salut éternel et de notre conversion. Le 13 octobre 1917, elle dit aux petits voyants « Il faut que les hommes se corrigent, qu'ils demandent pardon de leurs péchés, qu'il n'offense plus Dieu notre Seigneur, qui est déjà trop offensé. » Dès lors, les enfants ne pouvaient retenir leurs larmes, en se rappelant la tristesse du visage de l'apparition. Lucie commentera ainsi ces paroles de Notre-Dame. Quelle amoureuse plainte elles contiennent et quelle supplication! Oh, que je voudrais qu'elles résonnent dans le monde entier et que tous les enfants de la Mère Céleste écoutent sa voix. Le message de Fatima est essentiellement celui de l'Évangile. Dès le début de sa vie publique, notre Seigneur a proclamé « Le royaume de Dieu est tout proche ». « Convertissez-vous et croyez à la bonne nouvelle », nous dit Marc au chapitre 1. Cet appel est constamment au cœur de la prédication de l'Église. Saint Benoît le faisait entendre dès le prologue de sa règle. Écoute, ô mon fils, les préceptes du Maître, et incline l'oreille de ton cœur. Reçois volontiers l'avertissement d'un Père plein de tendresse, et accomplis-le efficacement, afin que le labeur de l'obéissance te ramène à celui dont t'avais éloigné la lâcheté de la désobéissance. C'est pour l'amendement de nos péchés que les jours de cette vie nous sont prolongés comme une trêve. Ainsi que dit l'apôtre, ignores-tu que la patience de Dieu t'invite à la pénitence? Car notre miséricordieux Seigneur dit aussi, je ne veux pas la mort du pécheur, mais qu'il se convertisse et qu'il vive. Se convertir, changer de vie, signifie revenir vers Dieu en lui témoignant notre regret de l'avoir offensé. Particulièrement frappé par la tristesse de Notre-Dame, lorsqu'elle demande que l'on n'offense plus son fils, François désirait consoler celui-ci en commençant par s'abstenir de tout péché. « J'aime tant notre Seigneur, disait-il, mais il est si triste à cause de tous les péchés. Non, nous ne ferons plus aucun péché. Aussi les trois enfants sont-ils prêts à affronter les persécutions et la mort plutôt que de mentir pour se libérer des contradictions. » Mais le changement de vie qu'on prend, en plus de la confession sacramentelle pour recevoir le pardon des péchés, la mortification du cœur et des sens pour réparer les péchés passés et s'unir au Christ dans sa passion. Fait très remarquable, les apparitions allumèrent dans les cœurs des trois voyants un zèle ardent de prendre part aux souffrances du Christ. Par exemple, ils décident de donner leur goûter quotidien à des enfants pauvres et de se contenter de ce qu'ils pourraient trouver dans la nature. Un jour, la mère de l'un des enfants les appelle pour leur faire manger des figues d'une variété succulente. Jacinthe s'assoit à côté du panier et déjà se délecte à la pensée

c'est de manger de si beaux fruits. Elle en prend un, puis subitement elle se ravise. Nous n'avons encore fait aucun sacrifice pour les pécheurs. Faisons celui-ci. Et elle replace la figue dans le panier. Lorsque la grâce de Dieu est entrée dans une âme, celle-ci ne se contente pas de faire pénitence pour ses propres péchés. Elle veut aussi se sacrifier pour les autres. C'est ainsi que pendant la longue et cruelle maladie qui l'emportera le 20 février 1920, Jacinthe est encouragée par l'assurance que ses souffrances, unies à celles du Sauveur, convertiront des pécheurs et leur éviteront la damnation. Cette fillette délicate, naturellement boudeuse, est devenue patiente et même forte dans la souffrance. Peu de temps avant sa mort, elle dit à sœur Marie Purification Godinhaut, la religieuse qui la soigne, « La mortification et les sacrifices font grand plaisir à notre Seigneur. Fuyez le luxe, fuyez les richesses. Aimez beaucoup la sainte pauvreté. Soyez très charitable, même à l'égard des méchants. Ne dites jamais du mal de personne et fuyez ceux qui médisent des autres. Soyez très patiente, parce que la patience conduit au ciel. Priez beaucoup pour les pécheurs. Priez beaucoup pour les prêtres, pour les religieuses et pour les gouvernements. Les prêtres ne devraient s'occuper que des affaires de l'Église. Ils doivent être purs, très purs. La désobéissance des prêtres et des religieux à leurs supérieurs et au Saint-Père offense beaucoup notre Seigneur. »

La pénitence que Dieu attend. Quels sont les sacrifices qui plaisent davantage à Dieu? Quelques mois avant la première apparition de Notre-Dame, les enfants eurent la visite d'un ange. Celui-ci leur dit « Surtout, acceptez et supportez les souffrances que le Seigneur vous enverra. » Bien des années plus tard, en 1943, sœur Lucie écrira « Le bon Dieu désire grandement le retour de la paix. Mais il est peiné de voir un si petit nombre d'âmes en état de grâce et disposées à pratiquer les renoncements qu'il leur demande pour adhérer à sa loi. Et c'est précisément la pénitence que le bon Dieu exige maintenant. C'est le sacrifice que chacun doit s'imposer afin de vivre une vie juste, en conformité avec sa loi. Il veut pour mortification l'accomplissement simple et honnête des tâches quotidiennes et l'acceptation des peines et des soucis. Et il désire que l'on fasse connaître clairement cette voie aux âmes. Car beaucoup, prenant le mot de pénitence dans le sens de grandes austérités, et ne s'en sentant ni les forces ni la générosité, se découragent et tombent dans une vie d'indifférence et de péché. Notre Seigneur dira encore à Lucie, le sacrifice exigé de chacun est l'accomplissement de son propre devoir et l'observation de ma loi. C'est la pénitence que maintenant je demande et j'exige. La recommandation du rosaire est, elle aussi, au cœur des apparitions de Fatima. La Sainte Vierge en parle à plusieurs reprises. En 1917, le monde connaît encore les horreurs de la Première Guerre mondiale, sans que personne n'en voie l'issue. Lors de la troisième apparition, le 13 juillet, Notre-Dame insiste. Il faut réciter tous les jours le chapelet en l'honneur de la Sainte Vierge pour obtenir la fin de la guerre par son intercession, parce qu'il y a qu'elle qui puisse nous venir en aide. Et le 13 octobre, elle se nomme elle-même Notre-Dame du Rosaire. Lors de cette prière traditionnelle, elle demande d'ajouter, à la fin de chaque dizaine, l'invocation suivante. Ô mon Jésus, pardonnez-nous nos péchés, préservez-nous du feu de l'enfer et conduisez au ciel toutes les âmes, surtout celles qui ont le plus grand besoin de votre miséricorde. En effet, le secours de la grâce s'étend aussi loin que possible. Personne n'est exclu de la volonté salvifique de Dieu, ni par conséquent de la sollicitude maternelle de Marie, qui nous enseigne le rôle primordial de la prière dans l'œuvre du salut. Il faut prier beaucoup pour empêcher les âmes d'aller en enfer, répétait souvent Jacinthe.

reprenait le chapelet en main. Le rosaire est l'un des parcours traditionnels de la prière chrétienne qui s'attache à la contemplation du visage du Christ. L'Église a toujours reconnu à cette prière une efficacité particulière, lui confiant les causes les plus difficiles dans sa récitation communautaire et dans sa pratique constante. En des moments où la chrétienté elle-même était menacée, ce fut à la force de cette prière qu'on attribua l'éloignement du danger, et la Vierge du Rosaire fut saluée comme propitiatrice du salut. Extrait de Jean-Paul II dans Rosarium Virginis Mariae, du 16 octobre 2002. Aussi aujourd'hui, à une heure où notre monde, qui a rejeté Jésus-Christ, court à l'abîme, pour le plus grand préjudice des âmes, le recours au Saint-Rosaire est-il plus que jamais nécessaire? Suivons donc la recommandation de Saint Jean-Paul II. Il faut se remettre à prier en famille et à prier pour les familles, en utilisant encore cette forme de prière. La famille, qui est unie dans la prière, demeure unie. Je me tourne vers vous, frères et sœurs de toutes conditions, vers vous, famille chrétienne, vers vous, malades et personnes âgées, vers vous, les jeunes, reprenez avec confiance le chapelet entre vos mains. « Que mon appel ne reste pas lettre morte », disait le Saint Jean-Paul II.

0: Aie pitié du cœur de ta mère. Le message de Fatima comporte également la dévotion au cœur immaculé de Marie. Le 13 juin 1917, la Vierge montre aux enfants son cœur blessé, au milieu des épines, et dit à Lucie, « Il faut que tu restes sur la terre. Jésus veut se servir de toi pour me faire connaître et aimer. Il veut répandre dans le monde la dévotion à mon cœur immaculé. Je promets le salut à ceux qui embrasseront cette dévotion. Leurs âmes seront aimées de Dieu d'un amour de prédilection, comme des fleurs placées par moi devant son trône. » Lors d'une apparition postérieure au couvent de Pontevedra en Espagne, le 10 décembre 1925, Notre-Dame a montré son cœur à sœur Lucie, tandis qu'auprès d'elle se tenait l'enfant Jésus. Celui-ci dit à Lucie, « Aie pitié du cœur de ta sainte mère, qui est couvert d'épines, que les hommes ingrats lui enfoncent à tout instant, sans qu'il y en ait qui fasse acte de réparation pour les arracher. » Et Marie d'ajouter, « Regarde, ma fille, mon cœur entouré d'épines, que les hommes ingrats y enfoncent, à tout instant, par leurs blasphèmes et leurs ingratitudes. Toi, du moins, aie soin de me consoler, et dis de ma part à tous ceux qui, le premier samedi de 5 mois consécutifs, après s'être confessés, recevront la Sainte Communion, diront un chapelet et me tiendront compagnie pendant 1 quart d'heure en méditant les mystères du rosaire, afin de me faire amende honorable, que je promets de les assister à l'heure de la mort avec toutes les grâces nécessaires pour le salut de leur âme. » On peut se demander quels sont ces outrages qui font tant de peine au cœur de Notre-Dame. Généralement, ce sont tous les péchés qui offensent Dieu. Parmi eux, certains offensent spécialement le cœur de notre Mère du Ciel. D'abord, les blasphèmes contre ses 3 grands privilèges. Sa conception immaculée, sa virginité perpétuelle et sa maternité divine. Puis les outrages contre les images qui la représentent. Enfin, le crime de ceux qui enseignent aux enfants le mépris, la moquerie et jusqu'à la haine de leur Mère du Ciel. Sans doute, faut-il aussi compter comme offensant particulièrement son cœur immaculé les manquements à la vertu de pureté. À ce propos, Jacinthe fera part à sœur Marie Purification des paroles reçues de Notre-Dame. Les péchés qui jettent le plus d'âmes en enfer sont les péchés d'impureté. Il viendra certaines modes qui offenseront beaucoup notre Seigneur. Les personnes qui servent Dieu ne doivent pas suivre ces modes. La même Jacinthe, peu avant sa mort, disait encore à Lucie, « Tu resteras encore ici-bas pour faire connaître aux hommes que le Seigneur veut répandre dans le monde la dévotion au cœur immaculé de Marie. Rappelle bien à tout le monde que c'est par le cœur immaculé de Marie que le bon Dieu veut nous accorder ses grâces. C'est à ce cœur immaculé qu'il faut les demander. Le cœur de Jésus veut que le cœur immaculé de Marie soit vénéré avec le sien. » Le message de Fatima est toujours d'actualité. Au seuil du 3e millénaire, le saint pape Jean-Paul II s'exprimait ainsi lors de la béatification de François et Jacinthe. Le message de Fatima, disait-il, est un appel à la conversion. Il en appelle à l'humanité pour qu'elle ne fasse pas le jeu du dragon, dont la queue balayait le tiers des étoiles du ciel et les précipita sur la terre. Le but ultime de l'homme est le ciel, la vraie maison où le Père Céleste, dans son amour miséricordieux, est en attente de tous. Dieu veut que personne ne se perde. Aussi, il y a 2000 ans, a-t-il envoyé son Fils sur terre pour chercher et sauver ceux qui étaient perdus. Il nous a sauvés par sa mort sur la croix. Que personne ne rende vaine cette croix. Jésus est mort et ressuscité pour être l'aîné d'une multitude de frères. Dans sa sollicitude maternelle, la très sainte Vierge Marie est venue ici, à Fatima, pour demander aux hommes de ne plus offenser Dieu notre Seigneur, qui est déjà tellement offensé. C'est la douleur d'une mère qui l'oblige à parler. Ce qui est en jeu, c'est le sort de ses enfants. Aussi demande-t-elle au jeune berger, « Priez, priez beaucoup et faites des sacrifices pour les pécheurs. Tant d'âmes finissent en enfer, parce qu'il n'y a personne qui prie et se sacrifie pour elles. » Extrait de la béatification du 13 mai 2000. Puissions-nous contribuer à l'établissement dans le monde de la dévotion au cœur immaculé de Marie pour amener un grand nombre d'âmes à la conversion et à un ardent amour pour Jésus et Marie.
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1: Chers amis auditeurs, à l'amorce de 10h, nous allons quitter nos studios à Saint-Étienne pour nous rendre au sanctuaire marial de Notre-Dame de Fatima au Portugal afin de prier le chapelet, puis à 11h, nous unir d'intention à la célébration de la messe à l'occasion de cet anniversaire de la dernière apparition de Notre-Dame aux Trois Pastoureaux de Fatima.

0: bienvenue à mes auditeurs de Radio Espérance en direct de Fatima pour cette messe anniversaire de la dernière apparition de Marie aux trois petits bergers et anniversaire aussi de la dédicace de la basilique du Rosaire. La célébration sera présidée par Monseigneur José Cordeiro, archevêque de Braga. Il est donc métropolitain, archevêque métropolitain, membre du Conseil national du sanctuaire de Fatima. Il est vice-président de la conférence épiscopale portugaise, président de la commission pour la liturgie et la spiritualité, parce que c'est vraiment la formation qu'il a suivie. Il est licencié en liturgie. Nous avons eu la chance de pouvoir l'entendre hier et nous nous réjouissons de pouvoir passer cette matinée sous sa présidence.
1: Foi com insistência que Nossa Senhora aqui neste lugar pediu a oração diária do terço.
0: C'est avec insistance que Notre-Dame, ici en ce lieu, a demandé la prière quotidienne du chapelet, faisant dépendre cette prière la paix dans le monde. Nous nous confions aux mains de Marie afin qu'elle puisse nous conduire à Jésus et qu'ainsi, plus proche de lui, s'installe entre nous et Dieu une intimité. Le thème de l'année, le cœur de Marie pour voir Dieu, nous invite à nous tourner vers elle, lui confiant nos faiblesses, afin qu'elle puisse tout remettre à son Fils. Ne jugeons pas, nous ne connaissons pas les intentions de l'autre. Nous savons que nous sommes frères, que nous sommes en communion, et que, méditant sur les mystères douloureux du chapelet, nous confierons nos peines et nos joies à Marie.
1: Méditons no premier mystère,
0: l'agonie du Seigneur à Gethsémani. De l'Évangile selon saint Matthieu. Alors Jésus parvint avec eux à un domaine appelé Gethsémani et leur dit : Asseyez-vous ici, pendant que je vais là-bas pour prier. Il emmena Pierre, ainsi que Jacques et Jean, les deux fils de Zébédée, et il commença à ressentir tristesse et angoisse. Il leur dit alors, « Mon âme est triste à mourir. Restez ici et veillez avec moi. » Allant un peu plus loin, il tomba face contre terre en priant, et il disait, « Mon Père, s'il est possible que cette coupe passe loin de moi, cependant, non pas comme moi je veux, mais comme toi tu veux. » Ce n'est pas la peur qui a fait souffrir Jésus, mais la conscience que beaucoup de ceux pour qui il avait donné sa vie refuseraient la grâce du salut qu'il offrait. Que chaque goutte du sang versé dans le jardin des oliviers lave et purifie notre manque de conscience de l'ampleur de l'amour du Seigneur et qu'il veut vraiment que nous ayons la vie dans l'éternité et la vie en abondance.
1: 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Ave Maria, cheia de graça, o Senhor é convosco, bendita sois vós entre as mulheres, e bendito é o fruto do vosso ventre, Jesus. Ave Maria, cheia de graça, o Senhor é convosco, bendita sois vós entre as mulheres, e bendito é o fruto do vosso ventre, Jesus. Amém. Ave Maria, cheia de graça, o Senhor é convosco. Bendita sois vós entre as mulheres e bendito é o fruto do vosso ventre, Jesus. Ave Maria, cheia de graça, o Senhor é convosco. Bendita sois vós entre as mulheres e bendito é o fruto do vosso ventre, Jesus. Ave Maria, cheia de graça, o Senhor é convosco. Bendita sois vós entre as mulheres e bendito é o fruto do vosso ventre, Jesus. Ave Maria, cheia de graça, o Senhor é convosco. Bendita sois vós entre as mulheres e bendito é o fruto do vosso ventre, Jesus. Ave Maria, cheia de graça, o Senhor é convosco. Bendita sois vós entre as mulheres e bendito é o fruto do vosso ventre, Jesus. Ave Maria, cheia de graça, o Senhor é convosco. Bendita sois vós entre as mulheres e bendito é o fruto do vosso ventre, Jesus. Ave Maria, cheia de graça, o Senhor é convosco. Bendita sois vós entre as mulheres e bendito é o fruto do vosso ventre, Jesus. Ave Maria, cheia de graça, o Senhor é convosco. Bendita sois vós entre as mulheres e bendito é o fruto do vosso ventre, Jesus.

0: Deuxième mystère douloureux, la flagellation de l'évangile selon saint Jean. Alors Pilate fit saisir Jésus pour qu'il soit flagellé. Les soldats tressèrent avec des épines une couronne qu'ils lui posèrent sur la tête, puis ils le revêtirent d'un manteau pourpre. Ils s'avançaient vers lui et disaient « Salut à toi, roi des Juifs !» et ils le giflaient. Chacune des blessures qui s'ouvraient dans le corps de Jésus devint source, la source de la grâce, car d'elle coulait le sang divin, le seul et précieux remède capable de guérir les blessures que le péché ouvre dans nos vies. Par ta flagellation, Seigneur, conduis-nous à la conscience que le péché ouvre en nous des blessures que seule la grâce que tu nous offres peut guérir.
1: Rezamos com os nossos irmãos de língua espanhola e francesa.
2: Padre nuestro que estás en el cielo, santificado sea tu nombre. 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
1: O pão nosso de cada dia nos dai hoje. Perdoai-nos as nossas ofensas, assim como nós perdoamos a quem nos tem ofendido. E não nos deixeis cair em tentação, mas livrai-nos do mal. Amém.
2: Deus te salve, Maria. Llena eres de gracia. El Señor es contigo. Bendita tú eres entre todas las mujeres. Y bendito es el fruto de tu vientre, Jesús.
1: Santa Maria, Mãe de Deus, rogai por nós, pecadores, agora e na hora da nossa morte. Amém.
2: Deus te salve, Maria. Llena eres de gracia. El Señor es contigo. Bendita tú eres entre todas las mujeres. Y bendito es el fruto de tu vientre, Jesús.
1: Santa Maria, Mãe de Deus, rogai por nós, pecadores, agora e na hora da nossa morte. Amém.
2: Dios te salve, María. Llena eres de gracia. El Señor es contigo. Bendita tú eres entre todas las mujeres. Y bendito es el fruto de tu vientre, Jesús.
1: Santa Maria, Mãe de Deus, rogai por nós, pecadores, agora e na hora da nossa morte. Amém.
2: Dios te salve, María. Llena eres de gracia. El Señor es contigo. Bendita tú eres entre todas las mujeres. Y bendito es el fruto de tu vientre, Jesús.
1: Santa Maria, Mãe de Deus, rogai por nós, pecadores, agora e na hora da nossa morte. Amém.
2: Dios te salve, María. Llena eres de gracia. El Señor es contigo. Bendita tú eres entre todas las mujeres. Y bendito es el fruto de tu vientre, Jesús.
1: Santa María, Mãe de Deus, rogai por nós, pecadores, agora e na hora da nossa morte. Amém.
3: Je vous salue, Marie, pleine de grâce. Je vous salue, Marie, pleine de grâce. Le Seigneur est avec vous. Vous êtes bénie entre toutes les femmes. Et Jésus, le fruit de vos entrailles, est béni.
1: Santa Maria, Mãe de Deus, rogai por nós, pecadores, agora e na hora da nossa morte. Amém.
3: Je vous salue, Marie, pleine de grâce. Le Seigneur est avec vous. Vous êtes bénie entre toutes les femmes. Et Jésus, le fruit de vos entrailles, est béni.
1: Santa Maria, Mãe de Deus, rogai por nós, pecadores, agora e na hora da nossa morte. Amém.
3: Je vous salue, Marie, pleine de grâce. Le Seigneur est avec vous. Vous êtes bénie entre toutes les femmes, et Jésus, le fruit de vos entrailles, est béni.
1: Santa Maria, Mãe de Deus, rogai por nós, pecadores, agora e na hora da nossa morte. Amém.
3: Je vous salue, Marie, pleine de grâce. Le Seigneur est avec vous. Vous êtes bénie entre toutes les femmes, et Jésus, le fruit de vos entrailles, est béni.
1: Santa Maria, Mãe de Deus, rogai por nós, pecadores, agora e na hora da nossa morte. Amém.
3: Je vous salue, Marie, pleine de grâce. Le Seigneur est avec vous. Vous êtes bénie entre toutes les femmes, et Jésus, le fruit de vos entrailles, est béni.
1: Santa Maria, Mãe de Deus, rogai por nós, pecadores, agora e na hora da nossa morte. Amém.

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1: dos cantos. La fin du chapelet, on annonce effectivement que dans quelques minutes, vingtaine de minutes, commencera la procession et la messe anniversaire de la dernière apparition de Notre-Dame ici à Fatima et messe aussi d'anniversaire de la dédicace de la basilique du Rosaire. Ces cérémonies sont présidées par Monseigneur José Cordeira, archevêque de Braga. Il est donc vice-président de la conférence épiscopale portugaise. Il est président de la commission pour la liturgie et la spiritualité. Donc c'est sa formation, il est liturge. Et par là même, donc, il est membre du conseil national du sanctuaire de Fatima. Ça montre qu'il connaît

excusez-moi, nous invitait à un pèlerinage intérieur. C'est bien d'aller à Fatima, dit-il, mais c'est encore mieux de laisser Jésus faire son chemin en nous. Je cite un passage de son homélie. Le véritable pèlerinage ne se mesure pas seulement au chemin que nous empruntons, mais au chemin que Dieu suit en nous. Arriver à un sanctuaire est important, mais laisser Dieu trouver un foyer dans nos cœurs est vital. Comme Marie, le disciple est celui qui accueille la parole de Dieu et reconnaît que tout est un don de Dieu, rendant grâce de sa vie. Là où il n'y a pas d'amour, il ne peut pas y avoir de vie. Dieu n'est pas présent dans un cœur absent. Voilà donc un court passage de l'homélie d'hier. Il y a eu deux intentions de prière à Fatima hier. La première qui est habituelle pour la paix. Alors, c'est pas vraiment l'intention de prière. C'était lors de la présentation du second chant, donc dans la procession. Et il y a eu cette belle expression. Au milieu de ce monde qui aspire à la fin des guerres et à l'harmonie entre les peuples, nous trouvons dans le cœur immaculé de Marie un moyen de voir Dieu et d'accueillir sa grâce et sa miséricorde. Ce soir, nous ressentons cette présence maternelle d'une manière très concrète. Ici, à Cova d'Ayria, Notre-Dame nous accompagne. Elle nous conduit à rencontrer Dieu, la source de la vraie paix. Et c'est vrai qu'on a senti cette présence maternelle de Marie hier soir, et je pense qu'on la sentira aussi tout au long de cette matinée. La seconde intention de prière qui était demandée par le responsable du sanctuaire, à la suite d'ailleurs d'une demande même du Saint-Père, qui avait annoncé qu'il allait être opéré dans les prochains jours. Il a fait ça pendant l'Angélus de dimanche. Il a demandé qu'on prie pour lui. « Je m'en remets à vos prières », a-t-il dit. C'est pour ça que le recteur du sanctuaire a demandé que la première prière universelle soit pour le pape. Nous l'avons entendu hier et on la entendra de nouveau ce matin. Que le cœur immaculé de Marie soit le modèle de la Sainte Église et intercède pour le pape Léon afin que, par l'amour et la puissance du Christ, il trouve soulagement et guérison. Donc on peut garder ces deux intentions de prière pour la paix et pour la guérison et le rétablissement du Saint-Père Léon après son opération. Le thème du sanctuaire est un thème biannuel, donc c'est le même que celui de l'an dernier. Il a pris comme phrase de l'Évangile « Heureux les purs de cœur, car ils verront Dieu ». Et d'ailleurs, Monseigneur Cordeiro a expliqué ce que l'on pouvait entendre par un cœur pur. Là aussi, je vous lis un extrait de son homélie. « Un cœur pur est un cœur enflammé de l'amour de Dieu, qui cherche donc chaque occasion d'être de plus en plus configuré au Christ. Un cœur pur cherche le bien commun, mettant de côté les intérêts personnels. Un cœur pur se consacre à la mission de proclamer le Christ parce que le Christ est son plus grand bien. » Donc, vous voyez,
les trois immenses

0: vraiment du cœur pur, à la fois cette intimité avec le Christ, au point d'être configuré. D'ailleurs, un peu plus loin, il dit que c'est possible, grâce à l'aide divine. Et la bienheureuse Vierge Marie nous montre que d'être identique, identifié au Christ, c'est possible. Second plan, c'est la recherche du bien commun, la charité. Et le troisième plan, c'est la mission. Voilà le cœur pur. Alors, pourquoi un thème sur deux années? C'est qu'en fait, le sanctuaire fête un anniversaire, l'anniversaire des apparitions que sœur Lucie a eues à Pontevedra. Pontevedra, donc en Espagne, où Lucie terminait sa formation, son postulat, pour devenir sœur Dorothée. Donc, il y a deux apparitions importantes. La première est celle du 10 décembre 1925, où, dans la chambre où se trouvait Lucie, une lumière a brillé et elle a vu la mère du ciel qui venait, l'enfant Jésus porté par une nuée lumineuse. Et j'aime bien cette description qui rejoint justement la présence maternelle de Marie, signalée hier. Lucie dit, Notre-Dame posa doucement sa main maternelle sur mon épaule droite en me montrant en même temps son cœur immaculé, entouré d'épines qu'elle tenait dans l'autre main. Voilà, on peut demander la grâce, effectivement, de sentir profondément, vraiment, en nous-mêmes, cette main maternelle de Marie sur notre épaule. Pendant que Marie posait sa main, l'enfant Jésus dit, « Aie compassion du cœur de ta très sainte mère, couvert des épines que les hommes ingrats lui enfoncent à tout moment, sans qu'il n'y ait personne pour faire acte de réparation afin de les en retirer. » Ensuite, c'est la Sainte Vierge qui parle et qui demande que soit installée les premiers samedis du mois, pendant 5 fois. Donc, je vous lis. Tâche de me consoler et dis que tous ceux qui, pendant 5 mois, le premier samedi, se confesseront, recevront la Sainte Communion, réciteront un chapelet et me tiendront compagnie pendant 15 minutes en méditant sur les 15 mystères du rosaire, en esprit de réparation, je promets de les assister à l'heure de la mort avec toutes les grâces nécessaires pour le salut de leur âme. Seconde apparition, toujours à Pontevedra, c'est le 15 février 1926. Donc, vous voyez, là, c'est le centenaire de cette seconde apparition. Lucie rencontre dans un jardin un enfant tout resplendissant de lumière. Il lui demande si elle avait déjà répandu la dévotion à sa très sainte mère. Et Lucie veut dire que c'est pas facile, effectivement, de faire connaître cette dévotion, cette pratique des 5 premiers samedis des mois, dans le but de faire réparation au cœur de Marie. Voilà, donc, c'est ces deux apparitions que le sanctuaire fête pendant ces deux années, 2025-2026. Pour les premiers samedis du mois, le sanctuaire offre donc la possibilité, je vous dis le programme, à 11 heures, la messe dans la basilique de la Très-Sainte Trinité, à 14 heures, heure de réparation au cœur immaculé de Marie, avec le rosaire qui est récité à la chapelle des apparitions, et c'est 15 minutes en compagnie de la Sainte Vierge. Et enfin, 15 heures, donc une heure après, méditation et adoration eucharistique, ceci dans la basilique de la Sainte Trinité. Voilà donc le programme suivi par le sanctuaire à Fatima lors des premiers samedis du mois. Cette année, le sanctuaire a beaucoup réfléchi sur tous les thèmes de cette dévotion. Ils ont été même surpris de voir l'importance, les références nombreuses théologiques. Mais ils ont surtout réfléchi sur ces 15 minutes en compagnie de la Sainte Vierge. 15 minutes où il est demandé à chaque personne de méditer en silence les mystères du rosaire. Cette pratique a un peu effrayé les contemporains de Lucie. Et on en a un exemple dans une très belle lettre que Lucie a écrite à sa mère, l'invitant justement à bien suivre cette dévotion qui, dit-elle, est agréable à Dieu et que notre chère Mère du Ciel a demandé. Donc elle dit, pour cette dévotion, il suffit simplement d'une confession qui peut être faite un autre jour que le samedi et les 15 minutes de méditation. Et c'est là qu'elle va expliquer. Ces 15 minutes, me semble-t-il, vous donnent de l'embarras. La mère Lucie ne sait pas bien que faire pendant ces 15 minutes. Alors Lucie explique. Oh, c'est facile. À qui n'est-il pas possible de penser au mystère du rosaire, à l'annonciation de l'ange à Marie et à l'humilité de notre chère mère qui, en se voyant exaltée de telle manière, s'appelle elle-même l'esclave, à la passion de Jésus qui a tant souffert pour notre amour et à notre mère très sainte auprès de Jésus au calvaire. Qui ne peut passer 15 minutes dans ses saintes pensées auprès de la plus tendre des mères? Adieu, ma chère maman. Consolez ainsi notre Mère du Ciel et cherchez à ce que beaucoup d'autres la consolent de la même manière. Vous me donnerez de cette façon, à moi aussi, une joie inimaginable. Donc, vous avez compris, pendant ces 15 minutes, il est demandé de méditer, non pas sur tous les mystères du rosaire, mais en prendre quelques-uns, un ou deux, trois, et prendre du temps à se mettre à la place de Marie. S'imaginer donc Marie recevant l'annonciation, Marie à Cana, Marie au pied de la croix, Marie dans la résurrection de son fils Jésus. Voilà, donc c'est ce double anniversaire que le sanctuaire fête pendant ces deux années. C'est pour ça qu'on a un thème sur deux années. Mais le sanctuaire a aussi réfléchi sur d'autres aspects de cette dévotion. La valeur de la méditation, la valeur de la vie sacramentelle, puisque il y a la messe, il y a la confession, celle du rosaire, bien sûr, de l'intention réparatrice, peut-être quelque chose qu'il faudrait retrouver dans notre monde actuel, donc réparer, François disait, consoler Jésus, Ils ont réfléchi aussi sur le cœur immaculé de Marie. La présence même de l'enfant Jésus, c'est intéressant aussi. Hein. Ces deux apparitions de Pontevedra, Jésus est présent sous la forme d'un enfant. Pourquoi? Voilà. Et puis, bien sûr, d'autres aspects. Voilà, donc nous rejoignons l'esplanade, où on commence à répéter les chants pour la grande procession d'entrée.
1: Rencontrer des personnes différentes, c'est partager.
2: Viva do templo do Senhor, cantamos.

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1: Donc nous aurons la grande procession d'entrée, la messe, les écritures, les lectures ne sont pas celles du jour, mais de la messe, de la dédicace, puisque c'est l'anniversaire de la dédicace de la basilique Notre-Dame du Rosaire. Donc après la messe, il y aura l'adoration et la bénédiction eucharistique. Il y aura donc aussi la prière pour les malades, bénédiction à la fin des objets religieux portés par les pèlerins et bien sûr la grande procession des adieux où la statue de la Vierge rejoindra la Capalina. Voilà, donc normalement, on devrait commencer la procession dans quelques secondes, donc il y aura l'annonce qui va être faite.
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2: 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Ela é o centro da vida do cristão. 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É para Jesus que Maria nos atrai, nos chama e nos guia. 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
1: Commençons cette célébration de la messe qui est le centre de la vie chrétienne. Toute notre vie converge autour de ce centre et nous vivons à partir de ce centre. C'est vers Jésus que Marie nous attire, nous appelle et nous guide. Nous apportons son image, son statut de la chapelle dans la certitude qu'avec Marie, nous marchons vers le Fils. Donc c'est Marie qui va nous conduire jusqu'à l'autel. Donc les prêtres, les évêques prennent place. Les évêques ont la mitre sur la tête, la crosse

Et la statue de Marie est portée par deux servites et placée sur le brancard de procession, un brancard richement décoré de fleurs aux couleurs automnales où l'orange prédomine.

La tête de la procession est arrivée au fond de l'esplanade, devant la basilique de la Sainte Trinité, croix, très belle croix d'ailleurs, entourée d'un disque d'argent, les drapeaux et les bannières.

Donc, au début de la procession, il y a cette belle croix. Juste après, donc, un diacre qui tient bien en évidence l'évangéliaire. C'est beau, donc, la croix, l'évangile. C'est là, comme disait, je commentais, le centre même de notre vie. Nous allons vivre, bien sûr, dans l'Eucharistie, mais qui doit être aussi le centre de notre vie quotidienne. Et pour aller à la croix, à l'évangile, ben nous avons une guide qui est Marie. Marie, donc, portée sur ce brancard, brancard lourd, parce qu'on voit que les porteurs peinent, ils sont 8, mais le brancard est lourd, très lourd.

0: Maria é mãe.
1: Marie est la mère. Mère de Dieu, car dans son ventre, le Fils de Dieu fut engendré et offert par elle au monde. Notre mère, parce que son Fils nous l'a donné comme mère et nous a confié à son amour maternel comme des enfants bien-aimés. Nous l'honorons en chantant en grec et en latin « Salut aux mères de Dieu, Ave au Théotokos ».

0: Celebramos a missa da solenidade do aniversário da dedicação.
1: Donc, comme dit le commentateur, nous fêtons l'anniversaire, celui de la dédicace de la basilique Notre-Dame du Rosaire. Les différents groupes sont dénoncés maintenant.
0: Lisboa, Porto Alegre, Castelo Branco, Porto et Setúbal. Estão cinco grupos da Alemanha, um da Angola, um da Bélgica, três do Brasil, um da Coreia, da República da Coreia do Sul, dois da Costa do Marfim, dois da Croácia, um da Dinamarca, dois de El Salvador, um da Eslováquia, quatro da Espanha, seis dos Estados Unidos, 11 de França, um da Guatemala, um do Haiti, um da Hungria, 3 da Irlanda, 21 da Itália, 1 das Ilhas Maurícias, 2 do México, 1 da Nova Zelândia, 19 da Polónia, 3 do Reino Unido, 1 do Senegal, 3 da Suíça, 1 do Togo e 2 do Vietnã. Maria
1: Ouais, donc, les différents groupes qui ont annoncé leur venue. Et en France, donc 11, un de plus qu'hier. Donc, il ne veut pas avoir dit qu'il était présent. Marie est la dame de la contemplation priante du mystère du salut. La dédicace, la consécration d'un espace et la consécration, l'offrande de nous-mêmes lorsque nous y entrons, quand nous y prions. Oui, nous sommes vraiment en route vers l'autel de l'Eucharistie et nous pouvons chanter comme Marie, comme un joyau de splendeur.

Donc le Branca est en train de monter les marches, toujours quelque chose de délicat. Enfin, les porteurs, les 8 porteurs, sont guidés par des servites. Donc la messe a lieu sur un podium placé donc devant la basilique du Rosaire.

statue est maintenant posée sur son podium, trompette, pour annoncer le début de la messe. De très nombreux prêtres sont donc présents, soit sur le podium, soit devant.

Seigneur, toi qui nous fais revivre chaque année le jour de la consécration de cette Église, écoute les supplications de ton peuple et fais qu'en ce lieu te soit offert un culte digne de toi par lequel nous obtenions pleinement les fruits de

0: Podeis acomodar-vos para melhor escutar a palavra do Senhor.
1: Donc, ce ne sont pas les lectures du jour, mais les lectures de la messe anniversaire de la dédicace de la basilique. Première lecture, tirée du premier livre des rois. Salomon se plaça devant l'autel du Seigneur en face de toute l'assemblée d'Israël. Il étendit les mains vers le ciel et fit cette prière. Seigneur, Dieu d'Israël, il n'y a pas de Dieu comme toi, ni là-haut dans les cieux, ni sur la terre ici-bas, car tu gardes ton alliance et ta fidélité envers tes serviteurs quand ils marchent devant toi de tout leur cœur.
2: Vós sois fiel à aliança e conservais a benevolência.

0: Est-ce que vraiment Dieu habiterait sur la terre? Les cieux et les hauteurs des cieux ne peuvent te contenir, encore moins cette maison que j'ai bâtie. Sois attentif à la prière et la supplication de ton serviteur.
1: Estai atento, Senhor, meu Deus, à prece e à oração do vosso servo. Escutai o apelo.
0: Écoute, Seigneur, mon Dieu, la prière et le cri qu'il lance aujourd'hui vers toi. Que tes yeux soient ouverts nuit et jour sur cette maison, sur ce lieu dont tu as dit, c'est ici que sera mon nom.
1: Aí está o meu nome.
0: Écoute donc la prière que ton serviteur fera en ce lieu. Écoute la supplication de ton serviteur et de ton peuple Israël lorsqu'ils prieront en ce lieu. Toi, dans les cieux où tu habites, écoute et pardonne.
1: Escutai da vossa morada no céu. Escutai e concedei o perdão. Palavra do Senhor.

L'oiseau lui-même s'est trouvé une maison, l'hirondelle un nid pour abriter sa couvée, tes autels, Seigneur de l'univers, mon roi, mon Dieu.

0: A segunda leitura, um trecho da primeira carta de São Pedro, será proclamada em italiano e diz-nos que, como pedras vivas, entramos na construção do templo espiritual.
1: Seconda leitura, primeira epístola de l'apôtre Pierre. Approchez-vous de lui. Il est la pierre vivante, rejetée par les hommes, mais choisie et précieuse devant Dieu. Vous aussi, comme pierre vivante, entrez dans la construction de la demeure spirituelle pour devenir le sacerdoce saint et présenter des sacrifices spirituels agréables à Dieu par Jésus-Christ. En effet, il y a ceci dans l'Écriture. Je vais poser en Sion une pierre angulaire, une pierre choisie, précieuse. Celui qui met en elle sa foi ne saurait connaître la honte. Ainsi donc, honneur à vous les croyants, mais pour ceux qui refusent de croire, il est écrit, la pierre qu'ont rejetée les bâtisseurs est devenue la pierre d'angle, une pierre d'achoppement, un rocher sur lequel on trébuche. Ils achoppent ceux qui refusent d'obéir à la parole, et c'est bien ce qui devait leur arriver.
2: Essi v'inciampano perché non obbediscono alla parola. A questo

0: erano destinati. Voi invece,
1: mais vous, vous êtes une descendance choisie, un sacerdoce royal, une nation sainte, un peuple destiné au salut, pour que vous annonciez les merveilles de celui qui vous a appelé des ténèbres à son admirable lumière.
0: Les ténèbres à la sua luce meravigliosa. Parola di Dio.
2: O Evangelho será proclamado em português, espanhol, inglês e polaco. De pé, aclamemos cantando.

Procession d'évangile, le diacre porte l'évangélière, il est entouré de quatre diacres, de quatre clercs, excusez-moi, qui portent des grands cierges.

Jésus, arrivé dans la région de Césarée de Philippe, demandait à ses disciples, « Au dire des gens, qui est le Fils de l'homme ?» Ils répondirent, « Pour les uns, Jean le Baptiste, pour d'autres, Élie, pour d'autres encore, Jérémie ou l'un des prophètes. »

Que dites-vous? Pour vous, qui suis-je? Alors Simon Pierre prit la parole et dit, « Tu es le Christ, le Fils du Dieu vivant. » Prenant la parole à son tour, Jésus lui dit, « Heureux es-tu, Simon, fils de Jonas. Ce n'est pas la chair et le sang qui t'ont révélé cela, mais mon Père qui est aux cieux. Et moi, je te le déclare. Tu es Pierre, et sur cette pierre, je bâtirai mon Église, et la puissance de la mort ne l'emportera pas sur elle. »

Je te donnerai les clés du royaume des cieux. Tout ce que tu auras lié sur la terre sera lié dans les cieux, et tout ce que tu auras délié sur la terre sera délié.

0: Na to Jezus rzekł: Błogosławiony jesteś, Szymonie, synu Jony.
1: Et Jésus dit à Pierre: Tu es Pierre, et c'est de Pierre que je bâtirai mon église. Et avant la proclamation de l'évangile, il y avait ce chant repris par tous les participants. Tu es Pierre, et sur cette pierre, j'édifierai mon église, et la force de l'enfer ne prévaudront pas contre elle.
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Donc on apporte l'évangéliaire, Monseigneur Calero le prend et fait avec l'évangile le signe de la croix devant les pèlerins.

0: Donc Monseigneur Cordero qui va maintenant prononcer l'homélie, le fait de Lambon, un Lambon qui est magnifiquement décoré avec des fleurs variées, beaucoup de bouquets qui descendent les marches d'escalier devant Lambon. Une très belle décoration florale.
1: Os evangelhos apresentam-nos a vida de Jesus Cristo.
0: Les évangiles nous présentent la vie de Jésus-Christ, ce qu'il a enseigné et les gestes qu'il a accomplis. Et si l'on regarde de près, beaucoup des événements racontés par les évangélistes montrent que Jésus utilise les questions pour amener ses auditeurs à la réflexion. Le passage de l'évangile que nous avons entendu aujourd'hui nous présente une conversion, une conversation entre Jésus-Christ et ses disciples, dans laquelle il pose deux questions. Qui les hommes disent-ils que le Fils de l'homme est? Et que dites-vous que je suis?
1: Quem dizem os homens que é o Filho do homem? E vós, quem dizeis que eu sou?
0: Les questions de Dieu stimulent notre intelligence, mais surtout, elles mettent nos cœurs au défi, nous conduisant à regarder à l'intérieur de nous et à transformer nos vies. La question que Jésus pose à ses disciples, « Qui dites-vous que je suis ?» est une excellente question.
1: Todos somos chamados a ser peregrinos do essencial. As perguntas de Deus estimulam a nossa inteligência, mas, sobretudo, interpelam o nosso coração, levando-nos a olhar para dentro e a transformar a nossa vida. A pergunta que Jesus faz aos seus discípulos E vós, quem dizeis que eu sou, é uma grande pergunta. A resposta não deve ser imediata.
0: La réponse ne doit pas être immédiate, car Dieu pose les questions, mais nous laisse le temps de répondre. Il nous donne l'espace pour réaliser ce qui nous manque dans la vie. Il est donc important de laisser les questions de Dieu résonner, leur permettre d'entrer dans nos vies et de nous conduire vers une réponse qui ne se limite pas aux mots. Ainsi, il est essentiel que nous laissions résonner les questions de Dieu, car avec ces questions, nous grandirons en tant que personnes et disciples, approfondissant notre relation avec le Seigneur.
1: Vamos crescer enquanto pessoas e discípulos, aprofundando a nossa relação com o Senhor. Além disso, a gigantesca pergunta...
0: De plus, la question est gigantesque. Qui dites-vous que je suis? Cette question ne met pas à l'épreuve nos connaissances théologiques ou doctrinales. Jésus ne veut pas non plus que nous répondions sur la base de ce que d'autres nous ont enseigné et dit à son sujet. La foi que nous avons reçue de l'Église doit devenir vie. Connaissance sur Jésus-Christ doit être transformée en une rencontre avec lui. Pour répondre à cette question, nous devons poser les catéchismes, les livres de théologie, ainsi que les opinions des autres, et nous tourner vers l'expérience de vie, vers la relation que nous avons avec lui. Car la question veut essentiellement savoir ce qui a changé dans ma vie à cause de ma rencontre avec Jésus et d'ouvrir nos cœurs à lui.
1: 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Quem sou eu para vós? Quem sou eu para ti? No fundo, esta é a pergunta de um encontro. Quem é Jesus para mim e o que significa concretamente tê-lo encontrado? Um encontro e não apenas uma expressão cultural ou cultual.
0: Qui est Jésus? Qui suis-je pour toi? En gros, c'est la question d'une rencontre. Qui est Jésus pour moi? Et que signifie concrètement l'avoir rencontré? Une rencontre et pas seulement une expression culturelle ou cultuelle. Si la question est personnelle, la réponse doit être aussi personnelle et impliquer la vie de chaque personne, car la manière dont chacun de nous est aimé par Dieu est unique, personnelle, et la manière dont chacun vit sa relation avec le Seigneur varie ainsi d'une personne à l'autre.
1: Mostrou a três crianças a importância de uma fé que se constrói a partir de encontro concreto com Jesus Cristo. Encontro que começa por transformar o coração.
0: En ce lieu, la bienheureuse Vierge Marie a montré à trois enfants l'importance d'une foi fondée sur une rencontre concrète avec Jésus-Christ, une rencontre qui commence par transformer le cœur et conduisant à désirer Dieu, puis transforme la vie quotidienne, faisant de cette vie une offrande constante de nous-mêmes à Dieu et aux autres.
1: Alexandrina Maria da Costa de Balazar chamava a Virgem Santa Maria a Senhora.
0: La bienheureuse Alexandrina Maria de Balazar appela la Vierge Marie Mère Céleste avec une confiance filiale totale. Alexandrina pratiquait la dévotion des premiers samedis du mois. Elle souhaitait qu'une croix et une statue Notre-Dame de Fatima soient placées sur sa tombe. Elle mourut il y a 71 ans, le 13 octobre 1955, donc sa mémoire liturgique a aussi lieu ce jour-là. Dans la vie de cette chercheuse de spiritualité, nous trouvons également ce chemin, une relation filiale avec Marie qui mène à une configuration toujours plus profonde avec le Christ et l'offrande de notre vie.
1: A uma configuração cada vez mais profunda com Cristo e à oferta da própria vida. Vivemos tempo.
0: Nous vivons une époque marquée par les guerres et les impacts, notamment économiques, que ces guerres ont sur nos vies. Le coût de la vie a augmenté dans tous les domaines, ce qui ajoute une grande difficulté. Ceci est lié au logement ressenti dans notre pays. Face à ces réalités, la question de savoir qui est le Christ pour nous prend une importance particulière. Que signifie suivre le Christ dans un monde blessé par la guerre, l'insécurité et la division? Cela signifie ne pas laisser la peur ou le découragement avoir le dernier mot, mais permettre à la rencontre avec le Christ de transformer ainsi notre façon de voir le monde et d'y être.
1: Pela divisão significa não permitir que o medo ou o desânimo tenham a última palavra, mas deixar que o encontro com Cristo transforme também a nossa maneira de olhar o mundo e de estar nele. Hoje
0: aujourd'hui, nous célébrons l'anniversaire de la dédicace de la basilique Notre-Dame du Rosaire. Ce souvenir de ce jour devrait nous rappeler notre condition de personnes baptisées, ce qui fait de nous une génération élue, un sacerdoce royal, une nation sainte, un peuple propre à Dieu. Nous faisons partie d'un corps vivant, l'Église, membre du Christ, et avons donc la responsabilité de contribuer par nos gestes à la pacification de notre monde.
1: Membros de Cristo, e por isso temos a responsabilidade de contribuir com os nossos gestos para a pacificação do nosso mundo.
0: L'une des prières les plus expressives de la réforme liturgique est celle de la dédicace de l'Église, où on dit « Cette maison proclame le mystère de l'Église sanctifié par le sang du Christ, qui souhaitait se présenter à lui comme une épouse glorieuse, une vierge admirable, dans l'intégrité et la foi, une mère féconde par la puissance de l'Esprit. La relation entre la construction de l'Église et le peuple de Dieu présente l'Église comme la Vierge fidèle, la future épouse glorieuse et la mère féconde. Dans ces images, on peut voir la figure de Marie de Nazareth, véritable image de l'Église.
1: Nestas imagens, podemos ver a figura de Maria de Nazaré, a verdadeira imagem da Igreja. Muitas vezes,
0: souvent, la figure de Marie est utilisée pour représenter le visage de l'Église. C'est l'Église que j'aime. Chers frères et sœurs, nous devons croire et aimer l'Église, serviteur et épouse de Jésus-Christ, que, dans le monde déchiré par la discorde, l'Église brille comme un signe prophétique d'unité et d'harmonie.
1: 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Nós podemos rezar pela paz e pela conversão dos corações daqueles que...
0: Nous pouvons prier pour la paix et pour la conversion des cœurs de ceux qui propagent la guerre et les intérêts qui y sont associés. Cependant, nous devons apaiser nos cœurs, rejeter la logique du pouvoir et la recherche de son propre bien, rejeter les conflits et disputes qui ont si souvent lieu entre nous pour les raisons les plus vaines. La paix pour laquelle nous prions commence en nous. Elle commence lorsque nous cessons d'alimenter les conflits, lorsque nous apprenons à pardonner, à écouter et à chercher le bien commun.
1: 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Começa quando...
0: Elle commence la paix lorsque nos cœurs se laissent apaiser par le Christ. Avec un cœur apaisé, nous pouvons contribuer à promouvoir la paix dans nos familles, dans nos communautés paroissiales et dans nos lieux de travail. C'est ainsi, par des gestes concrets et apparemment modestes, que la paix peut commencer à prendre de l'ampleur. La paix que nous demandons au monde commence par cette petite mais décisive conversion personnelle que Dieu attend de chacun de nous.
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0: Ô Vierge du Rosaire, de la Dame de Fatima, fais de nos cœurs un lieu de paix et dans une dernière prière, accepte nos cris pour toute l'humanité qui souffre. Ô Sainte Vierge, prie pour l'humanité. Mère, prie.
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0: Donc, vous l'entendez, l'archevêque demande qu'on prie pour le Saint-Père qui est à l'hôpital. Il va subir une opération, un nodule qui va être enlevé du poumon.
1: Et numa prece final, acolhei o nosso grito imortal por toda a humanidade que sofre. Rugai, Mãe, rugai.
0: Donc le cri pour toute l'humanité qui souffre, Mère, prie pour l'humanité, Mère, prie. Et présente-la à ton Fils Jésus. Voilà donc l'homélie prononcée par Monseigneur Joseph Cordero. Il a fait mention de Alexandrina Maria da Costa, plus connue sous le nom de bienheureuse Alexandrina de Balaza, qui est née en 1904 à Balaza et morte en 1955. C'est une mystique catholique.

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1: Frères et sœurs, en célébrant avec une grande joie l'anniversaire de la dédicace de la basilique de la Très Sainte Vierge Marie du Rosaire à Fatima, élevons vers le Seigneur nos prières.

0: pelo Papa Leão XIV.
1: Pour le pape Léon XIV, afin que la grâce de Dieu soit son réconfort, qu'il retrouve rapidement la santé et que soient entendus ses appels à construire une paix désarmée et désarmante. Prions par l'intercession de Marie.

pour ceux qui exercent autorité dans ce monde, afin qu'ils ne se croient pas supérieurs à Dieu et respectent toujours la liberté religieuse. Prions par l'intercession de Marie.

0: pour ceux qui vivent dans l'ignorance du Christ, afin qu'ils rencontrent des personnes qui leur annoncent qu'il est le Messie et leur expliquent la parole qu'il a révélée. Prions par l'intercession de Marie.
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pour tous les baptisés que Dieu a appelés à sainteté, afin qu'ils soient des pierres vivantes dans la construction de l'Église et marchent en présence de Dieu de tout leur cœur. Prions par l'intercession de Marie.

les communautés paroissiales de tous les pays afin qu'ils soient des écoles vivantes de l'Évangile et que les pasteurs et les fidèles vivent toujours dans l'unité. Prions par l'intercession de Marie.

pour les personnes rejetées et marginalisées de notre temps, afin que l'amour des disciples du Christ ne leur fasse pas défaut et que tous soient traités avec respect et sollicitude. Prions par l'intercession de Marie.

0: Prions pour les pécheurs qui regrettent leurs péchés, afin que Dieu les écoute et leur accorde le pardon, et qu'ils puissent sans cesse louer sa bonté. Prions par l'intercession de Marie.
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pour les chrétiens persécutés à cause de leur foi, afin qu'ils trouvent refuge en Dieu, leur protecteur, et que les prières de leurs frères et sœurs leur apportent réconfort et espérance. Prions par l'intercession de Marie.

0: pela Guarda Nacional Republicana,
1: qui célèbre aujourd'hui 114 ans au service de la sécurité et de l'ordre public dans le district de Santarém, afin que par l'intercession de Notre-Dame du Rosaire, le Christ protège chacun de ses militaires et qu'il soit constamment un exemple de dignité, de conduite sociale, de relations humaines, de solidarité envers leur prochain. Prions par l'intercession de Marie.

0: pelos peregrinos deste santuário.
1: Pour les pèlerins du sanctuaire, afin qu'ils imitent Saint François dans le silence devant Jésus caché et Saint Jacinthe dans la prière persévérante pour le Saint-Père. Prions par l'intercession de Marie.

0: l'univers. Depuis ta demeure dans le ciel, regarde ton peuple réuni ici et d'elle écouter la prière qui t'adresse par le Christ notre Seigneur.
1: Oração que vos dirige por Cristo nosso Senhor.

Vous êtes sur les ondes de Radio Espérance en direct de Fatima, donc messe anniversaire de la dernière apparition aux trois petits bergers le 13 octobre 1917 et aussi anniversaire de la dédicace de la basilique Notre-Dame du Rosaire. Et puis le centenaire des apparitions à Pontevedra, où la Vierge et l'enfant Jésus a demandé à sœur Lucie de faire connaître la dévotion du premier samedi de chaque mois. Donc, très belle homilie que nous avons eue. Et cette demande que Jésus a fait à ses disciples et à chacun de nous, qui suis-je pour toi ? Pour toi. Alors pendant ce moment d'offertoire, faisons résonner en nous cette question. Présentons aussi tous ceux que nous aimons, ceux pour qui nous allons prier pendant cette messe.

0: 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Ao recordarmos o dia em que vos dignastes,
1: en rappelant le jour où tu as daigné sanctifier cette maison par ta présence, nous te demandons humblement, Seigneur, nous accueillir nous-mêmes comme une offrande agréable à tes yeux.

0: Senhor Pai Santo, Deus eterno e omnipotente, é verdadeiramente nosso
1: Senhor Père Saint, Dieu éternel et tout-puissant, il est vraiment juste et bon de te rendre grâce toujours et en tout lieu par le Christ, notre Seigneur. Dans cette maison visible que tu nous as donnée, la grâce de construire, tu accordes sans cesse tes bienfaits à ta famille qui, en ce lieu, chemine vers toi. Ici, tu nous donnes le signe admirable de ta communion avec nous et tu nous fais participer au mystère de ton alliance. Ici, tu édifies ton temple que nous sommes et tu fais grandir l'Église présente sur toute la terre dans l'unité du corps du Seigneur que tu rendras un jour parfaite dans la vision de paix de la cité céleste de Jérusalem.
0: Tornareis perfeita na visão de paz da celeste cidade de Jérusalem.
1: C'est pourquoi avec les anges et les saints, nous te louons dans le temple de ta gloire et nous te bénissons, te glorifions en chantant.
0: Et vous bendisons et glorifiquons cantando numa só voix.

0: Vere sanctus est, Domine, funs omnis sanctitatis, ecce ergo dona quesumus spiritus tui rore sanctifica, ut nobis corpus...
1: Donc c'est la prière eucharistique numéro 2.
0: Domine nostri Jesu Christi.

Donc la communion, messieurs amis auditeurs, vous ne pouvez pas communier concrètement au corps du Christ, mais vous savez que vous pouvez faire une communion spirituelle, ouvrir votre intelligence, votre cœur à la venue du Seigneur en vous. Oui, je crois fermement, Seigneur, que tu es présent, corps, esprit, âme, divinité, dans le très saint sacrement de l'autel. Je désire t'aimer plus que tout. Daigne venir en moi, daigne me remplir de ta présence. Oui, Jésus, je crois en toi, je t'espère, je t'aime. Jésus, je crois en toi, je t'espère et je t'aime.

cantique que nous entendons est adapté à la lecture de l'Évangile que nous avons entendu. Tu es le Christ, le Fils du Dieu vivant.

Et Mgr Cordero, justement, nous a invités à ne pas répondre trop rapidement à la question « Qui suis-je pour toi ?» mais laisser résonner cette question en nous. Car la foi que nous avons reçue de l'Église doit devenir vie. La connaissance au Jésus-Christ doit être transformée en une rencontre avec lui. Donc ne répondons pas en utilisant des livres, catéchisme, théologie, mais voyons ce que la présence de Jésus en moi a pu changer dans ma vie.

0: Qui est Jésus? Qui suis-je pour toi? En gros, c'est la question d'une rencontre. Qui est Jésus pour moi? Et que signifie concrètement l'avoir rencontré? Si la question est personnelle, la réponse doit aussi être personnelle et impliquer la vie de chaque personne.
1: O templo, a morada de Deus, é santo.
0: Le temple est le lieu de la demeure du Dieu saint, parce que Dieu est saint. Nous sommes ce temple, ce lieu de la demeure. Nous sommes par nature pécheurs, mais nous participons aussi à la sainteté de Dieu. Le baptême fait de nous des enfants, et dans la mesure où nous vivons vraiment notre condition de personne baptisée, nous participons à la vie de Dieu. Dieu est devenu nourriture pour nous et a fait de nous un lieu de résidence pour lui. Nous chantons « Le temple de Dieu est sacré ».

La cérémonie à Fatima, plus particulièrement le 13 octobre, nous fait vivre le mystère de l'Église, puisque nous fêtons l'anniversaire de la dédicace de l'Église. L'Église, disait le Monseigneur Cordero, est représentée par Marie. Souvent, la figure de Marie est utilisée pour représenter le visage de l'Église. Voilà l'Église que j'aime. Chers frères et sœurs, nous devons croire et aimer l'Église, servante et épouse de Jésus-Christ. Que, dans un monde déchiré par la discorde, votre Église brille comme un signe prophétique d'unité et d'harmonie. C'est bien ce que l'on vit ici à Fatima avec ce soleil généreux. Les nombreux pèlerins venus de tout pays, sur toute la terre, donc plus de 33 pays, ça vient de Brésil, de l'Inde, du Vietnam, de Nouvelle-Zélande, vous voyez, donc très loin, et tous ces gens de cultures différentes, de langues différentes, prient ensemble. Voilà un signe prophétique de paix et d'unité donné au monde.

0: Pendant cette célébration, j'ai demandé de prier spécialement pour le pape Léon, qui est en train d'être opéré, qui retrouve santé et force rapidement, et prier aussi pour la paix. Et donc, Cordero, qui nous invitait lors de son homélie à prier pour la paix et pour la conversion des cœurs de ceux qui propagent la guerre et les intérêts qui y sont associés. Cependant, nous devons apaiser nos cœurs, rejeter la logique du pouvoir, la recherche de son propre bien, rejeter les conflits et disputes qui sont souvent lieu entre nous pour des raisons les plus vaines. La paix pour laquelle nous prions commence en nous. Donne-nous, Seigneur, un cœur pacifié.
1: Alimentados pelo corpo do Senhor.
0: Dimanche dernier, nous avons entendu Jésus dire que beaucoup sont appelés et peu sont élus. Nous sommes heureux parce que nous sommes invités et plus qu'invités, nous sommes des enfants. La nourriture excellente que nous prenons est le corps et le sang même du Seigneur. Que pourrions-nous vouloir ou demander de plus pour que nous ressentions en nous la vie et le bonheur? Nous sommes invités à partir de maintenant parce que nous sommes des enfants. Et nous chantons « Heureux les invités ».

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1: Moment d'adoration, Eucharistie. Sur l'autel se trouve Jésus dans l'Eucharistie. Regardons-le avec notre regard et dans l'acte de tout notre être. L'adoration, dans la certitude que Dieu est présent, aussi réel et vrai qu'il est au ciel. L'ostensoir a été placé sur l'autel, ce bel ostensoir de Fatima, avec les rayons courbés, rappelant donc la danse du soleil. Et l'archevêque est en train d'encenser l'hostie consacrée. Jésus eucharistique, vraiment présent.

0: moment de silence, silence d'adoration, nous pouvons faire notre aussi cette
1: Queridos
0: vénération.
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0: mensagem ao paciente e ao malade, chers frères et sœurs malades, pèlerins, cet hôtel du monde, je m'adresse à tous ceux qui sont présents ici dans ce sanctuaire de Fatima, ainsi qu'à tous ceux qui nous accompagnent dans ce moment de prière et de bénédiction depuis vos maisons, hôpitaux, foyers pour les personnes âgées. Être malade, porter le poids de la douleur physique ou de l'angoisse spirituelle est souvent similaire à l'expérience de cet homme dans la parabole du bon samaritain qui a été volé, laissé sur le bord du chemin. La maladie survient si souvent ainsi, comme un agresseur inattendu qui nous vole nos forces, nos routines et si souvent notre paix. Dans cette parabole du bon samaritain qui illustrait le premier message de notre pape Léon XIV pour la journée mondiale des malades, Jésus se présente comme un Dieu sensible à nos maux, nos maladies et nos chutes. Un Dieu qui n'hésite pas à nous mettre en premier, qui vient nous rencontrer, qui nous embrasse, qui veille à ce que nous ne manquions de rien. Cependant, le message de Jésus ne porte pas sur la chute, mais sur l'urgence de prendre soin. Le bon samaritain s'est arrêté, a ressenti la compassion, s'est approché. Il a pensé les blessures de l'homme. Aujourd'hui, dans ce sanctuaire de Fatima, nous voulons vous dire de toutes nos forces. Vous n'êtes pas seul sur le chemin. Fatima est par excellence l'auberge du bon samaritain. Ici, Notre-Dame offre son étreinte maternelle capable de nous soulager des douleurs les plus profondes. Chers amis malades, regardez très attentivement autour de vous. L'esprit du bon samaritain prend vie ici grâce à nos médecins, infirmières, bénévoles et membres de votre famille infatigable qui vous accompagnent. Chers malades, votre fragilité ne diminue pas votre dignité. Votre patience et votre don silencieux de soi sont unis à la croix du Christ et deviennent une bénédiction pour le monde entier. Que Notre-Dame du Rosaire Fatima vous accorde aujourd'hui le courage de vous laisser prendre soin de vous et la grâce de grandir dans l'espoir. Lorsque vous rentrerez chez vous, puissiez-vous porter dans votre cœur la certitude que le divin Samaritain marche avec vous chaque jour. Notre-Dame du Fatima, santé des malades, priez pour nous.

Et le Saint-Sacrement va être porté maintenant aux malades qui ont été placés dans la galerie derrière le podium. Donc à la gauche, quand on regarde la basilique Notre-Dame du Rosaire.

0: Em breves momentos de silêncio, adoremos o Senhor.
1: Voilà donc un moment de silence pour permettre l'adoration devant Jésus Eucharistie, déposé ici sur l'autel, dans ce bel encensoir qui rappelle la danse du soleil. Donc le 13 octobre 1917, il a été donné ce signe à des milliers et des milliers de personnes réunies à la Covada Iria. Mais un signe encore plus grandiose nous est donné aujourd'hui, Jésus Eucharistie. Jésus vraiment présent dans l'hostie.
0: Preparamos-nos para receber a bênção do Santíssimo Sacramento. Aqueles que puderem
1: ajoelhem. Voilà, donc, on demande maintenant aux personnes de s'incliner pour recevoir la bénédiction qui va être donnée par l'Eucharistie. Donc là aussi, vous pouvez prendre, mes auditeurs, un temps de d'adoration avant de recevoir cette bénédiction.

0: Oremos. Deus, qui nobis sub sacramento mirabile, passiones tue memoriam.
1: Seigneur Jésus-Christ, dans cet admirable sacrement, tu nous as laissé le mémorial de ta passion. Accorde-nous la grâce de vénérer les mystères de ton corps et de ton sang, de telle sorte que nous ressentions continuellement les fruits de ta rédemption. Toi qui es Dieu,

Et Monseigneur Cordero prend le encensoir. Non, excusez-moi, il va devant l'autel s'agenouiller.

0: il prend l'encensoir maintenant et bénit lentement la foule des pèlerins. Il vous bénit aussi, amis auditeurs, par la voix des ondes.
1: Bendito seja Deus. Bendito seu santo nome.
0: Béni soit Dieu, béni soit son saint nom.
1: Béni
0: Jésus-Christ, vrai Dieu, vrai homme. Béni soit le nom de Jésus. Béni soit son très sacré cœur. Béni soit son sang le plus précieux. Béni Jésus dans le saint sacrement de l'autel. Béni soit le Saint-Esprit, Paraclète. Béni soit la sublime Mère de Dieu, Marie la très sainte. Béni soit la Sainte Immaculée Conception. Béni soit sa glorieuse Assomption. Béni soit le nom de Marie, Vierge et Mère. Bienheureux Saint Joseph, son époux le plus chaste. Dieu béni dans ses anges et en ses saints.

On s'est en sorti avec la croix entourée d'un cercle. Je croyais qu'il était blanc, argent, maintenant il est or. Ça dépend des reflets. Et donc entouré de portes cierges et clairs, puis les prêtres maintenant qui descendent à l'allée centrale.

Ah, c'est toujours très émouvant de voir ces mouchoirs blancs vraiment s'étendant sur toute l'esplanade, donnant comme une expression d'une mer un peu agitée. Les grandes processions des prêtres, je ne sais pas le nombre des prêtres, mais ils étaient bien sûr très nombreux, qui descendent l'allée centrale.

les élèves de l'école militaire ont pris le brancard de procession sur les épaules et vont maintenant descendre les marches du podium derrière les évêques et derrière l'archevêque de Braga qui a présidé cette cérémonie, Monseigneur Cordero. Voilà, donc descente, marche par marche, du podium pour ceux qui portent le brancard. Les évêques se retournent et regardent la statue de Notre-Dame venir à eux. Un brancard, comme je l'ai dit, très bien décoré, avec des fleurs où la teinte orange domine. Vraiment, c'est une couleur d'automne.

Dieu salue temple et la statue de Notre-Dame. Ils vont la placer donc à sa place dans la petite chapelle. Voici, ainsi se termine cette retransmission en direct de Fatima. Jean-Pierre avait eu le plaisir d'être avec vous, amis auditeurs de Radio Espérance, depuis 10h du matin. Vous avez pu entendre le chapelet, procession d'entrée, la messe, bénédiction du Saint-Sacrement et la procession de sortie, procession des adieux.

chers amis auditeurs, ainsi s'achève la retransmission des cérémonies et temps de prière. Nous étions en direct du sanctuaire de Fatima au Portugal à l'occasion de cet anniversaire de la dernière apparition de Notre-Dame aux Trois Pastoureaux de Fatima. Vous avez pu suivre depuis ce matin la prière du chapelet, puis la célébration de la messe et enfin la bénédiction des malades et la procession de l'adieu. Nous reprenons le cours de nos programmes. Merci pour votre fidélité à l'antenne de Radio Espérance.

0: et au Saint-Esprit pour les siècles des siècles.
1: Il est 14h et vous êtes à l'écoute de Radio Espérance en compagnie de Bernadette et Marie-Laure. Nous sommes toutes deux très heureuses de passer ce début d'après-midi avec vous. Dans quelques instants, ce sera l'évocation du Saint du jour. Puis à 14h17, nous aurons l'enseignement donné par Don Bertrand Maxence de la communauté Saint-Martin en ce jour du 13 octobre. Il nous enseignera sur sortir de nos récriminations dans le cadre de l'enseignement sur la mission. Puis à 14h30, bien sûr, nous prierons ensemble notre deuxième chapelet de la journée. Nous méditerons les mystères lumineux et nous prierons à toutes vos intentions. À 15h, nous célébrerons l'heure de la miséricorde en direct depuis l'oratoire de la radio. Mais pour commencer ce temps de prière commune, eh bien, mettons-nous à l'écoute de l'Esprit-Saint. Très bon après-midi sur les ondes de Radio Espérance.

Aujourd'hui, en ce 13 octobre, l'Église fait mémoire de Saint Géraud d'Aurillac. Il est un des rares laïcs canonisés au Moyen-Âge. C'est Odon de Cluny lui-même qui, le citant en exemple au seigneur de son époque, œuvra pour sa canonisation. La vie du comte Géraud peut, aujourd'hui encore, inspirer tous ceux qui détiennent un pouvoir et les guider vers la sainteté. Il naquit vers l'an 850. De constitution fragile, Géraud sut, à force de volonté, vaincre sa faiblesse et devenir un bon chevalier. Il mit la même volonté dans sa foi et, prenant l'Évangile à la lettre, il décida un jour de tout donner à Dieu. Se faisant humble pèlerin, Géraud se rendit à Rome pour se recueillir sur la tombe des apôtres et trouver sa mission dans l'Église. Revenu en Auvergne, il fonda un monastère dans sa ville d'Aurillac, avec l'intention d'y entrer comme moine. Il ne put réaliser son souhait, car l'évêque de Cahors, Gosbert, le persuada que sa vocation était de rester dans le monde en chrétien fidèle et actif. Géraud devint ainsi un exemple vivant pour ses concitoyens. Seigneur d'Aurillac, il considérait ses sujets comme des frères et travaillait pour améliorer leur sort. Chaque année, il affranchissait deux fois plus de serfs que les seigneurs voisins. Juste dans ses jugements, il aimait pardonner à tous ceux qui lui avaient causé du tort. À 50 ans, il devint aveugle. Il supporta son mal avec une patience qui fit l'admiration de tous. Le 13 octobre 909, il mourut en odeur de sainteté à Saint-Cirque-la-Popie, dans le Lot. Les témoignages de miracles obtenus par l'intercession de Géraud se multiplièrent et sa réputation de sainteté se répandit rapidement. Ses reliques furent ramenées à Aurillac au XVIe siècle. Elles sont aujourd'hui encore vénérées par les fidèles. Nous pouvons nous joindre à eux en ce jour de la fête de Saint Géraud et demander que Dieu nous donne pour notre temps de saints laïcs.

sortir de nos récriminations. Au désert, le peuple d'Israël a passé donc 40 ans. Il a passé 40 ans à râler et à se plaindre. Les Écritures disent que le peuple récriminait contre Moïse ou contre Dieu. La récrimination, c'est bien plus qu'une simple plainte. C'est le signe d'une volonté qui refuse de ne plus être maîtresse du jeu. C'est le gémissement d'un désir de toute puissance qui se trouve un peu humilié. Lorsque nous sommes contrariés par les événements, lorsque l'Église, par exemple, ne ressemble pas à ce que nous voudrions, ou que notre vie personnelle ne suit pas le plan que nous avions tracé, la tentation de la récrimination, de cette mauvaise humeur, surgit. François Mauriac, dans une belle méditation, fait une distinction essentielle. Il dit « Il y a bien parfois de saintes colères, mais il n'y a jamais de saintes humeurs. » Il veut signifier par là que la colère devant l'injustice peut être noble, mais que la mauvaise humeur est le signe que nous sommes redevenus les propriétaires exigeants de notre existence. Nous râlons parce que nous estimons que nous méritons mieux ou que Dieu nous doit quelque chose. La récrimination nous enferme dans une amertume et en fait, elle nous coupe de la grâce. Elle est le poison de la mission. Alors pour sortir de ce cercle vicieux, il nous faut redécouvrir l'esprit de l'enfance spirituelle. L'enfant, nous dit Georges Bernanos dans le journal d'un curé de campagne, tire humblement le principe même de sa joie, du sentiment de sa propre impuissance. Parce que l'enfant se sait désarmé, il s'en rapporte totalement à sa mère. Nous, au contraire, nous débattons, nous luttons contre notre fragilité comme si elle était une anomalie, alors qu'elle est le lieu même où Dieu veut nous rejoindre. La joie ne se prend pas, elle se reçoit. Elle n'est jamais de l'ordre d'une conquête. Elle se reçoit toujours en surcroît de la charité. Saint Thomas d'Aquin explique que si vous cherchez l'épanouissement personnel pour lui-même, ou la joie pour elle-même, vous ne la trouverez jamais. C'est une loi psychologique et spirituelle constante. L'épanouissement, ou la joie, c'est en fait un fruit dérivé. C'est-à-dire que c'est en s'oubliant dans le service, en cessant de se regarder soi-même, en arrêtant de comparer notre sort à celui des autres, que la joie nous est donnée par surprise. Alors que la récrimination est une fixation sur soi-même, l'espérance est une ouverture sur l'autre. Moïse, à la fin de sa vie, rappelle au peuple « Souviens-toi de la longue marche. Dieu t'a fait passer par la pauvreté. Il t'a fait sentir la faim pour que tu saches que l'homme ne vit pas seulement de pain. » Ainsi, le désert a servi à une chose, à purifier le cœur d'Israël de ses prétentions. Et il en va de même pour nous. Nos échecs apparents, nos moments de solitude, nos fatigues, sont bien souvent des occasions d'abandonner nos sécurités illusoires. Et l'espérance, au sens fort du terme, n'est pas un simple lâcher-prise, terme que la psychologie utilise parfois de façon un peu vide. Pour le chrétien, on ne lâche pas sa vie dans le néant. On la remet entre les mains d'un Père qui est bon. Et c'est un acte de foi qui ressemble à un saut, mais à un saut vers quelqu'un qui nous attend et qui nous aime. En cessant de récrier contre le sort, en cessant de râler intérieurement, nous commençons enfin à écouter ce que Dieu veut nous dire à travers les événements. Alors la paix ne vient pas de l'absence de problèmes, mais de la certitude que, quoi qu'il arrive, nous ne marchons pas seuls. C'est ce consentement à notre propre impuissance qui ouvre enfin la porte à la véritable fécondité. Voilà le secret de cette enfance spirituelle, ce secret de la confiance. Mais ce mouvement de confiance, ce mouvement d'abandon, n'est pas naturel. Toute notre culture moderne, contemporaine, nous pousse au contraire à ne compter que sur nous-mêmes.
Alors dans notre prochaine méditation, nous verrons comment prendre véritablement appui sur Dieu face aux défis du volontarisme moderne.

Eh bien, pour vivre en toi, Seigneur, mettons-nous à l'école de la Vierge Marie pour nous préparer à ce chapelet, un petit chant à la Vierge Marie.

0: Au nom du Père et du Fils et du Saint-Esprit.
1: Amen.
0: Je crois en Dieu, le Père Tout-Puissant, Créateur du ciel et de la terre, et en Jésus-Christ, son Fils unique, notre Seigneur, qui a été conçu du Saint-Esprit, est né de la Vierge Marie, a souffert sous Ponce Pilate, a été crucifié, est mort et a été enseveli, est descendu aux enfers, le troisième jour est ressuscité des morts, est monté aux cieux, est assis à la droite de Dieu, le Père Tout-Puissant, d'où il viendra juger les vivants et les morts.
1: Je crois en l'Esprit Saint, à la Sainte Église catholique, à la communion des saints, à la rémission des péchés, à la résurrection de la chair, à la vie éternelle. Amen. C'est le cœur plein de joie, en nous mettant à l'école de Marie, qu'avec vous, amis auditeurs de Radio Espérance, nous allons pendant ce chapelet, dans les mystères lumineux de sa vie, regarder Jésus, proclamant la bonne nouvelle du salut. Et en ce mardi de la semaine missionnaire, nous prions pour tous les fidèles, qu'ils soient remplis de foi, d'espérance et de charité, pour être de fervents témoins de l'amour de Dieu. Et nous aurons aussi, nous prions aussi pour notre Saint-Père le Pape, qui est entré à l'hôpital. Et en ce neuvième et dernier jour de notre neuvaine à la miséricorde divine, avec les intentions des auditeurs, nous présentons à Jésus miséricordieux les âmes indifférentes et froides. Qu'elles soient renouvelées dans leur foi pour devenir des âmes joyeuses et fidèles à l'Évangile. Premier mystère lumineux, le baptême du Seigneur au Jourdain. De l'Évangile selon saint Marc. Il y eut une voix venant des cieux. « Tu es mon Fils bien-aimé, en moi, en toi, je trouve ma joie. » Aussitôt, l'Esprit pousse Jésus au désert et, dans le désert, il resta 40 jours, tenté par Satan. Il vivait parmi les bêtes sauvages et les anges le servaient.
0: Notre Père qui es aux cieux, que ton nom soit sanctifié, que ton règne vienne, que ta volonté soit faite sur la terre comme au ciel.
1: Donne-nous aujourd'hui notre pain de ce jour. Pardonne-nous nos offenses, comme nous pardonnons aussi à ceux qui nous ont offensés. Et ne nous laisse pas entrer en tentation, mais délivre-nous du mal. Amen.
0: Je vous salue, Marie, pleine de grâce. Le Seigneur est avec vous. Vous êtes bénie entre toutes les femmes, et Jésus, le fruit de vos entrailles, est béni.
1: Sainte Marie, Mère de Dieu, priez pour nous pauvres pécheurs, maintenant et à l'heure de notre mort. Amen.
0: Je vous salue, Marie, pleine de grâce, le Seigneur est avec vous. Vous êtes bénie entre toutes les femmes, et Jésus, le fruit de vos entrailles, est béni.
1: Sainte Marie, Mère de Dieu, priez pour nous pauvres pécheurs, maintenant et à l'heure de notre mort. Amen.
0: Je vous salue, Marie, pleine de grâce, le Seigneur est avec vous. Vous êtes bénie entre toutes les femmes, et Jésus, le fruit de vos entrailles, est béni.
1: Sainte Marie, Mère de Dieu, priez pour nous pauvres pécheurs, maintenant et à l'heure de notre mort. Amen.
0: Je vous salue, Marie, pleine de grâce, le Seigneur est avec vous. Vous êtes bénie entre toutes les femmes, et Jésus, le fruit de vos entrailles, est béni.
1: Sainte Marie, Mère de Dieu, priez pour nous pauvres pécheurs, maintenant et à l'heure de notre mort. Amen.
0: Je vous salue, Marie, pleine de grâce, le Seigneur est avec vous. Vous êtes bénie entre toutes les femmes, et Jésus, le fruit de vos entrailles, est béni.
1: Sainte Marie, Mère de Dieu, priez pour nous pauvres pécheurs, maintenant et à l'heure de notre mort. Amen.
0: Je vous salue, Marie, pleine de grâce, le Seigneur est avec vous. Vous êtes bénie entre toutes les femmes, et Jésus, le fruit de vos entrailles, est béni.
1: Sainte Marie, Mère de Dieu, priez pour nous pauvres pécheurs, maintenant et à l'heure de notre mort. Amen.
0: Je vous salue, Marie, pleine de grâce, le Seigneur est avec vous. Vous êtes bénie entre toutes les femmes, et Jésus, le fruit de vos entrailles, est béni.
1: Sainte Marie, Mère de Dieu, priez pour nous pauvres pécheurs, maintenant et à l'heure de notre mort. Amen.
0: Je vous salue, Marie, pleine de grâce, le Seigneur est avec vous. Vous êtes bénie entre toutes les femmes, et Jésus, le fruit de vos entrailles, est béni.
1: Sainte Marie, Mère de Dieu, priez pour nous pauvres pécheurs, maintenant et à l'heure de notre mort. Amen.
0: Je vous salue, Marie, pleine de grâce, le Seigneur est avec vous. Vous êtes bénie entre toutes les femmes, et Jésus, le fruit de vos entrailles, est béni.
1: Sainte Marie, Mère de Dieu, priez pour nous pauvres pécheurs, maintenant et à l'heure de notre mort. Amen.
0: Gloire au Père, et au Fils, et au Saint-Esprit,
1: comme il était au commencement, maintenant et toujours, et dans les siècles des siècles. Amen. Seigneur Jésus, toi que l'Esprit a conduit au désert, aide-nous à repousser les tentations. Deuxième mystère lumineux, les noces de Cana. De l'Évangile selon saint Jean. Or, il y avait là 6 jarres de pierre pour les purifications rituelles des Juifs. Chacune contenait 2 à 3 mesures, c'est-à-dire environ 100 litres. Jésus dit à ceux qui servaient, « Remplissez d'eau les jarres, et ils les remplirent jusqu'au bord. » Il leur dit, « Maintenant, puisez et portez-en au maître du repas. » Ils lui en portèrent.
0: Notre Père qui es aux cieux, que ton nom soit sanctifié, que ton règne vienne, que ta volonté soit faite sur la terre comme au ciel.
1: Donne-nous aujourd'hui notre pain de ce jour. Pardonne-nous nos offenses, comme nous pardonnons aussi à ceux qui nous ont offensés. Et ne nous laisse pas entrer en tentation, mais délivre-nous du mal. Amen.
0: Je vous salue, Marie, pleine de grâce. Le Seigneur est avec vous. Vous êtes bénie entre toutes les femmes, et Jésus, le fruit de vos entrailles, est béni.
1: Sainte Marie, Mère de Dieu, priez pour nous pauvres pécheurs, maintenant et à l'heure de notre mort. Amen.
0: Je vous salue, Marie, pleine de grâce. Le Seigneur est avec vous. Vous êtes bénie entre toutes les femmes, et Jésus, le fruit de vos entrailles, est béni.
1: Sainte Marie, Mère de Dieu, priez pour nous, pauvres pécheurs, maintenant et à l'heure de notre mort. Amen.
0: Je vous salue, Marie, pleine de grâce. Le Seigneur est avec vous. Vous êtes bénie entre toutes les femmes, et Jésus, le fruit de vos entrailles, est béni.
1: Sainte Marie, Mère de Dieu, priez pour nous pauvres pécheurs, maintenant et à l'heure de notre mort. Amen.
0: Je vous salue, Marie, pleine de grâce, le Seigneur est avec vous. Vous êtes bénie entre toutes les femmes, et Jésus, le fruit de vos entrailles, est béni.
1: Sainte Marie, Mère de Dieu, priez pour nous pauvres pécheurs, maintenant et à l'heure de notre mort. Amen.
0: Je vous salue, Marie, pleine de grâce, le Seigneur est avec vous. Vous êtes bénie entre toutes les femmes, et Jésus, le fruit de vos entrailles, est béni.
1: Sainte Marie, Mère de Dieu, priez pour nous pauvres pécheurs, maintenant et à l'heure de notre mort. Amen.
0: Je vous salue, Marie, pleine de grâce, le Seigneur est avec vous. Vous êtes bénie entre toutes les femmes, et Jésus, le fruit de vos entrailles, est béni.
1: Sainte Marie, Mère de Dieu, priez pour nous pauvres pécheurs, maintenant et à l'heure de notre mort. Amen.
0: Je vous salue, Marie, pleine de grâce, le Seigneur est avec vous. Vous êtes bénie entre toutes les femmes, et Jésus, le fruit de vos entrailles, est béni.
1: Sainte Marie, Mère de Dieu, priez pour nous pauvres pécheurs, maintenant et à l'heure de notre mort. Amen.
0: Je vous salue, Marie, pleine de grâce, le Seigneur est avec vous. Vous êtes bénie entre toutes les femmes, et Jésus, le fruit de vos entrailles, est béni.
1: Sainte Marie, Mère de Dieu, priez pour nous pauvres pécheurs, maintenant et à l'heure de notre mort. Amen.
0: Je vous salue, Marie, pleine de grâce, le Seigneur est avec vous. Vous êtes bénie entre toutes les femmes, et Jésus, le fruit de vos entrailles, est béni.
1: Sainte Marie, Mère de Dieu, priez pour nous pauvres pécheurs, maintenant et à l'heure de notre mort. Amen.
0: Je vous salue, Marie, pleine de grâce, le Seigneur est avec vous. Vous êtes bénie entre toutes les femmes, et Jésus, le fruit de vos entrailles, est béni.
1: Sainte Marie, Mère de Dieu, priez pour nous pauvres pécheurs, maintenant et à l'heure de notre mort. Amen.
0: Gloire au Père, et au Fils, et au Saint-Esprit.
1: Comme il était au commencement, maintenant et toujours, dans les siècles des siècles. Amen. Jésus, notre Maître et Seigneur, nous te louons et nous te bénissons pour la surabondance de ton amour. En ce mardi de la semaine missionnaire, prions pour tous les fidèles. Qu'ils soient remplis de foi, d'espérance et de charité pour être de fervents témoins de l'amour de Dieu. Nous avons une prions aussi pour notre Saint-Père, le pape Léon, qui est rentré à l'hôpital aujourd'hui. Et en ce neuvième et dernier jour de notre neuvaine à la miséricorde divine, avec les intentions des auditeurs, nous présentons aussi à Jésus miséricordieux les âmes indifférentes et froides, qu'elles soient renouvelées dans leur foi pour devenir des âmes joyeuses et fidèles à l'Évangile. Troisième mystère lumineux, l'annonce du royaume avec l'appel à la conversion. De l'Évangile selon saint Marc, Jésus gravit la montagne et il appela ceux qu'il voulait. Ils vinrent auprès de lui et il en institua 12 pour qu'ils soient avec lui et pour les envoyer proclamer la bonne nouvelle avec le pouvoir d'expulser les démons.
0: Notre Père, qui es aux cieux, que ton nom soit sanctifié, que ton règne vienne, que ta volonté soit faite sur la terre comme au ciel.
1: Donne-nous aujourd'hui notre pain de ce jour. Pardonne-nous nos offenses, comme nous pardonnons aussi à ceux qui nous ont offensés. Et ne nous laisse pas entrer en tentation, mais délivre-nous du mal. Amen.
0: Je vous salue, Marie, pleine de grâce. Le Seigneur est avec vous. Vous êtes bénie entre toutes les femmes, et Jésus, le fruit de vos entrailles, est béni.
1: Sainte Marie, Mère de Dieu, priez pour nous pauvres pécheurs, maintenant et à l'heure de notre mort. Amen.
0: Je vous salue, Marie, pleine de grâce. Le

0: vous. Vous êtes bénie entre toutes les femmes, et Jésus, le fruit de vos entrailles, est béni.
1: Sainte Marie, Mère de Dieu, priez pour nous pauvres pécheurs, maintenant et à l'heure de notre mort. Amen.
0: Je vous salue, Marie pleine de grâce, le Seigneur est avec vous. Vous êtes bénie entre toutes les femmes, et Jésus, le fruit de vos entrailles, est béni.
1: Sainte Marie, Mère de Dieu, priez pour nous pauvres pécheurs, maintenant et à l'heure de notre mort. Amen.
0: Je vous salue, Marie pleine de grâce, le Seigneur est avec vous. Vous êtes bénie entre toutes les femmes, et Jésus, le fruit de vos entrailles, est béni.
1: Sainte Marie, Mère de Dieu, priez pour nous pauvres pécheurs, maintenant et à l'heure de notre mort. Amen.
0: Je vous salue, Marie pleine de grâce, le Seigneur est avec vous. Vous êtes bénie entre toutes les femmes, et Jésus, le fruit de vos entrailles, est béni.
1: Sainte Marie, Mère de Dieu, priez pour nous pauvres pécheurs, maintenant et à l'heure de notre mort. Amen.
0: Je vous salue, Marie pleine de grâce, le Seigneur est avec vous. Vous êtes bénie entre toutes les femmes, et Jésus, le fruit de vos entrailles, est béni.
1: Sainte Marie, Mère de Dieu, priez pour nous pauvres pécheurs, maintenant et à l'heure de notre mort. Amen.
0: Je vous salue, Marie pleine de grâce, le Seigneur est avec vous. Vous êtes bénie entre toutes les femmes, et Jésus, le fruit de vos entrailles, est béni.
1: Sainte Marie, Mère de Dieu, priez pour nous pauvres pécheurs, maintenant et à l'heure de notre mort. Amen.
0: Je vous salue, Marie pleine de grâce, le Seigneur est avec vous. Vous êtes bénie entre toutes les femmes, et Jésus, le fruit de vos entrailles, est béni.
1: Sainte Marie, Mère de Dieu, priez pour nous pauvres pécheurs, maintenant et à l'heure de notre mort. Amen.
0: Gloire au Père, et au Fils, et au Saint-Esprit,
1: comme il était au commencement, maintenant et toujours, dans les siècles des siècles. Amen. Jésus, nous te rendons grâce pour la mission que tu confies à ceux que tu appelles, et pour la vocation de chaque baptisé. Quatrième mystère lumineux, la transfiguration du Seigneur. De l'Évangile selon saint Jean. Moi, je t'ai glorifié sur la terre en accomplissant l'œuvre que tu m'avais donnée à faire. Et maintenant, glorifie-moi auprès de toi, Père, de la gloire que j'avais auprès de toi avant que le monde existe.
0: Notre Père, qui es aux cieux, que ton nom soit sanctifié, que ton règne vienne, que ta volonté soit faite sur la terre comme au ciel.
1: Donne-nous aujourd'hui notre pain de ce jour. Pardonne-nous nos offenses, comme nous pardonnons aussi à ceux qui nous ont offensés. Et ne nous laisse pas entrer en tentation, mais délivre-nous du mal. Amen.
0: Je vous salue, Marie pleine de grâce. Le Seigneur est avec vous. Vous êtes bénie entre toutes les femmes, et Jésus, le fruit de vos entrailles, est béni.
1: Sainte Marie, Mère de Dieu, priez pour nous pauvres pécheurs, maintenant et à l'heure de notre mort. Amen.
0: Je vous salue, Marie pleine de grâce, le Seigneur est avec vous. Vous êtes bénie entre toutes les femmes, et Jésus, le fruit de vos entrailles, est béni.
1: Sainte Marie, Mère de Dieu, priez pour nous pauvres pécheurs, maintenant et à l'heure de notre mort. Amen.
0: Je vous salue, Marie pleine de grâce, le Seigneur est avec vous. Vous êtes bénie entre toutes les femmes, et Jésus, le fruit de vos entrailles, est béni.
1: Sainte Marie, Mère de Dieu, priez pour nous pauvres pécheurs, maintenant et à l'heure de notre mort. Amen.
0: Je vous salue, Marie pleine de grâce, le Seigneur est avec vous. Vous êtes bénie entre toutes les femmes, et Jésus, le fruit de vos entrailles, est béni.
1: Sainte Marie, Mère de Dieu, priez pour nous pauvres pécheurs, maintenant et à l'heure de notre mort. Amen.
0: Je vous salue, Marie pleine de grâce, le Seigneur est avec vous. Vous êtes bénie entre toutes les femmes, et Jésus, le fruit de vos entrailles, est béni.
1: Sainte Marie, Mère de Dieu, priez pour nous pauvres pécheurs, maintenant et à l'heure de notre mort. Amen.
0: Je vous salue, Marie pleine de grâce, le Seigneur est avec vous. Vous êtes bénie entre toutes les femmes,

0: Et Jésus, le fruit de vos entrailles, est béni.
1: Sainte Marie, Mère de Dieu, priez pour nous pauvres pécheurs, maintenant et à l'heure de notre mort. Amen.
0: Je vous salue, Marie, pleine de grâce, le Seigneur est avec vous. Vous êtes bénie entre toutes les femmes, et Jésus, le fruit de vos entrailles, est béni.
1: Sainte Marie, Mère de Dieu, priez pour nous pauvres pécheurs, maintenant et à l'heure de notre mort. Amen.
0: Je vous salue, Marie, pleine de grâce, le Seigneur est avec vous. Vous êtes bénie entre toutes les femmes, et Jésus, le fruit de vos entrailles, est béni.
1: Sainte Marie, Mère de Dieu, priez pour nous pauvres pécheurs, maintenant et à l'heure de notre mort. Amen.
0: Je vous salue, Marie, pleine de grâce, le Seigneur est avec vous. Vous êtes bénie entre toutes les femmes, et Jésus, le fruit de vos entrailles, est béni.
1: Sainte Marie, Mère de Dieu, priez pour nous pauvres pécheurs, maintenant et à l'heure de notre mort. Amen.
0: Je vous salue, Marie, pleine de grâce, le Seigneur est avec vous. Vous êtes bénie entre toutes les femmes, et Jésus, le fruit de vos entrailles, est béni.
1: Sainte Marie, Mère de Dieu, priez pour nous pauvres pécheurs, maintenant et à l'heure de notre mort. Amen.
0: Gloire au Père, et au Fils, et au Saint-Esprit,
1: comme il était au commencement, maintenant et toujours, dans les siècles des siècles. Amen. Jésus, agneau transfiguré, nous te rendons grâce pour ton ardente prière. Aide-nous à contempler à travers ton visage celui du Père. Cinquième mystère lumineux, l'institution de l'Eucharistie. De l'Évangile selon saint Jean. Au désert, nos pères ont mangé la manne, comme dit l'Écriture. Il leur a donné à manger le pain venu du ciel. Jésus leur répondit, « Amen, amen, je vous le dis, ce n'est pas Moïse qui vous a donné le pain venu du ciel, c'est mon Père qui vous donne le vrai pain venu du ciel. Car le pain de Dieu, c'est celui qui descend du ciel et qui donne la vie au monde. »
0: Notre Père qui es aux cieux, que ton nom soit sanctifié, que ton règne vienne, que ta volonté soit faite sur la terre comme au ciel.
1: Donne-nous aujourd'hui notre pain de ce jour. Pardonne-nous nos offenses comme nous pardonnons aussi à ceux qui nous ont offensés. Et ne nous laisse pas entrer en tentation, mais délivre-nous du mal. Amen.
0: Je vous salue Marie, pleine de grâce. Le Seigneur est avec vous. Vous êtes bénie entre toutes les femmes, et Jésus, le fruit de vos entrailles, est béni.
1: Sainte Marie, Mère de Dieu, priez pour nous pauvres pécheurs, maintenant et à l'heure de notre mort. Amen.
0: Je vous salue, Marie, pleine de grâce, le Seigneur est avec vous. Vous êtes bénie entre toutes les femmes, et Jésus, le fruit de vos entrailles, est béni.
1: Sainte Marie, Mère de Dieu, priez pour nous pauvres pécheurs, maintenant et à l'heure de notre mort. Amen.
0: Je vous salue, Marie, pleine de grâce, le Seigneur est avec vous. Vous êtes bénie entre toutes les femmes, et Jésus, le fruit de vos entrailles, est béni.
1: Sainte Marie, Mère de Dieu, priez pour nous pauvres pécheurs, maintenant et à l'heure de notre mort. Amen.
0: Je vous salue, Marie, pleine de grâce, le Seigneur est avec vous. Vous êtes bénie entre toutes les femmes, et Jésus, le fruit de vos entrailles, est béni.
1: Sainte Marie, Mère de Dieu, priez pour nous pauvres pécheurs, maintenant et à l'heure de notre mort. Amen.
0: Je vous salue, Marie, pleine de grâce, le Seigneur est avec vous. Vous êtes bénie entre toutes les femmes, et Jésus, le fruit de vos entrailles, est béni.
1: Sainte Marie, Mère de Dieu, priez pour nous pauvres pécheurs, maintenant et à l'heure de notre mort. Amen.
0: Je vous salue, Marie pleine de grâce, le Seigneur est avec vous. Vous êtes bénie entre toutes les femmes, et Jésus, le fruit de vos entrailles, est béni.
1: Sainte Marie, Mère de Dieu, priez pour nous pauvres pécheurs, maintenant et à l'heure de notre mort. Amen.
0: Je vous salue, Marie pleine de grâce, le Seigneur est avec vous. Vous êtes bénie entre toutes les femmes, et Jésus, le fruit de vos entrailles, est béni.
1: Sainte Marie, Mère de Dieu, priez pour nous pauvres pécheurs, maintenant et à l'heure de notre mort. Amen.
0: Je vous salue, Marie, pleine de grâce, le Seigneur est avec vous. Vous êtes bénie entre toutes les femmes, et Jésus, le fruit de vos entrailles, est béni.
1: Sainte Marie, Mère de Dieu, priez pour nous pauvres pécheurs, maintenant et à l'heure de notre mort. Amen.
0: Je vous salue, Marie, pleine de grâce, le Seigneur est avec vous. Vous êtes bénie entre toutes les femmes, et Jésus, le fruit de vos entrailles, est béni.
1: Sainte Marie, Mère de Dieu, priez pour nous pauvres pécheurs, maintenant et à l'heure de notre mort. Amen.
0: Je vous salue, Marie, pleine de grâce, le Seigneur est avec vous. Vous êtes bénie entre toutes les femmes, et Jésus, le fruit de vos entrailles, est béni.
1: Sainte Marie, Mère de Dieu, priez pour nous pauvres pécheurs, maintenant et à l'heure de notre mort. Amen.
0: Gloire au Père, et au Fils, et au Saint-Esprit.
1: Comme il était au commencement, maintenant et toujours, dans les siècles des siècles. Amen. Nous te louons et nous t'adorons, Seigneur Jésus, pain de Dieu qui donne la vie au monde. Marie, Reine de la paix,
0: priez pour nous.
1: Ô Marie conçue sans péché,
0: priez pour nous qui avons recours à vous.
1: Notre-Dame, refuge des pécheurs,
0: priez pour nous.
1: Prions le Seigneur. Dieu fidèle, guide et pasteur de tous les hommes, soutiens avec bonté ton serviteur, le pape Léon, pasteur de ton Église. C'est de lui qu'il tient la charge de conduire et de guider ton peuple. Qu'il soit toujours empli de ton esprit de lumière et d'amour, pour que l'Église puisse accomplir la mission universelle qui est la sienne. Par Jésus le Christ, notre Seigneur.
0: Amen.
1: Au nom du Père et du Fils et du Saint-Esprit.
0: Amen.

Nous venons de prier le deuxième chapelet de notre journée. Nous avons médité les mystères lumineux, avons prié à toutes vos intentions et nous avons prié également pour le Saint-Père qui se fait opérer cet après-midi. Dans quelques instants, nous allons réciter, célébrer l'heure de la miséricorde en direct depuis l'oratoire de la radio devant le Saint-Sacrement.

0: Gloire au Père, et au Fils, et au Saint-Esprit, pour les siècles des siècles.
1: Radio Espérance, il est 15h, l'heure de la miséricorde. Jésus disait à sœur Faustine, choisie par lui pour être apôtre de sa miséricorde. À 3h, immerge-toi tout entière en ma miséricorde, en l'adorant et en la glorifiant. Fais appel à sa toute-puissance pour le monde entier, et particulièrement pour les pauvres pécheurs. Entre au moins pour un moment à la chapelle et adore mon cœur qui est plein de miséricorde dans le Très-Saint-Sacrement. Et si tu ne peux pas entrer à la chapelle, plonge-toi dans la prière là où tu te trouves, ne serait-ce que pour un tout petit moment. En cette heure, je ne saurai rien refuser à l'âme qui me prie par ma passion. Par ces paroles, Jésus nous invite, nous aussi, là où nous nous trouvons, à nous plonger dans sa passion. C'est depuis l'oratoire de la radio, en présence du Très-Saint-Sacrement, que nous sommes en union avec vous, auditeurs de Radio Espérance. Glorifions la miséricorde de Dieu et adorons le cœur de Jésus dans le Saint-Sacrement.

Jésus, au moment de ton agonie sur la croix, tu nous as donné la vie éternelle. En laissant transpercer ton cœur, tu nous as ouvert l'inépuisable source de ta miséricorde. Implorons la miséricorde divine pour toutes les intentions que nous portons dans nos cœurs, et plus particulièrement pour ceux qui sont en révolte contre l'Église et son enseignement. Esprit Saint de Dieu, comble-nous de tes grâces et conduis-nous dans ta lumière.

Radio Espérance, nous venons de célébrer l'heure de la miséricorde en direct depuis l'oratoire de la radio devant le Saint-Sacrement. En quelques instants, nous allons reprendre la suite de nos programmes. Bernadette et Marie-Laure vous souhaitent une très bonne fin d'après-midi. En compagnie de Radio Espérance, nous vous disons à la semaine prochaine que le Seigneur vous bénisse en ce jour. Vous et vos familles, vos amis et le monde entier.

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1: Nous avons vu ces derniers temps la joie qui habite le cœur de Jésus quand il arrive à nous faire danser, notre vie. Car parfois nous avons de la difficulté à marcher pour différentes raisons. Et c'est Jésus qui nous fait marcher. C'est Jésus qui vient nous faire marcher et nous faire danser. Et alors il a une joie extraordinaire, Jésus, de voir que nous dansons en lui, par lui. Il a la joie de nous faire danser et de nous voir danser. Car il a une joie infinie à voir qu'au lieu d'être triste, nous dansons notre vie. Et que nous le remercions de nous aider à danser notre vie. Voilà malheureusement qu'il y a un ennemi de la joie, c'est la jalousie qui s'empare parfois de notre cœur, qui surgit de notre cœur à la pensée que d'autres réussissent mieux que nous. Et nous en arrivons à penser que nous ne sommes pas aussi aimés par Jésus que les autres, que nos frères. Dieu aurait dû s'arranger pour que nous réussissions aussi bien que nos frères. Par exemple, nous avons l'impression que nous aurions eu un ministère meilleur, un apostolat meilleur, si telle ou telle personne ne nous avait pas empêchés de le faire, nous avait invités davantage à annoncer la parole de Dieu, par exemple, et nous en voulons à cette personne. Nous sommes jaloux et nous sommes tristes, ce qui ne plaît pas du tout à Jésus. Or, la jalousie, c'est quelque chose qui est très fréquent dans la vie. Il suffit de voir la Bible. Regardez les fils de Jacob, qui à un certain moment ont vendu leur frère Joseph, tellement ils étaient jaloux de la façon dont Joseph était préféré par son père. Et ils l'ont vendu. Heureusement, ça s'est bien terminé, parce que vendu à des personnes qui allaient en Égypte, Joseph a pu plus tard aider ses frères à venir en Égypte même. Et puis, Saül, qui a été très jaloux du succès remporté par David. Saül a été un excellent guerrier, mais David a été un meilleur guerrier que Saül. Et Saül a essayé de tuer David, enfin, il a été très jaloux. Les apôtres même, nous dit l'Évangile, se jalouser les uns les autres, quel est celui que Jésus préfère? Voilà, et cela faisait des plaisirs évidemment à Jésus. Alors, quand vous êtes jaloux, vous devriez penser à un apôtre qui a peut-être été tenté d'être jaloux, mais on ne le dit jamais qu'il a été tenté. C'est André, le frère de Pierre. L'évangile de Saint Jean nous dit que c'est André qui a permis à Pierre, son frère, de rencontrer Jésus pour la première fois. Et puis, plus tard, André n'a pas fait partie du trio que Jésus préférait. Vous savez qu'on voit souvent Jésus inviter trois apôtres à assister à des choses que les autres n'ont pas vues. Jacques et Jean, frères, et puis Pierre, et André alors, le frère de Pierre, eh bien, n'a pas fait partie du trio. Il n'a pas fait partie des trois apôtres qui ont vu Jésus sur la montagne transfiguré, qui ont assisté à la résurrection de la fille de Jaïr. Voilà, il ne fait pas partie du trio. Et cela a dû lui faire de la peine peut-être, mais on ne le voit pas. Ce qui est intéressant, c'est de voir qu'André était ami avec Philippe, parce que tous les deux étaient originaires de Bethsaïde. Donc, il y avait une grande amitié, semble-t-il. Il y a une grande amitié entre Philippe et André. Et peut-être que cette amitié entre Philippe et André a aidé celui-ci à accepter de ne pas faire partie du trio préféré de Jésus, Pierre, Jacques et Jean. Pensez souvent en André lorsque vous êtes tenté d'avoir l'impression que ne vous faites pas partie des préférés de Jésus, parce que c'est une erreur, c'est presque un blasphème. C'est douter de l'amour infini que Jésus a pour chacun d'entre nous. C'est avec un plaisir infini qu'il fait danser chacun d'entre nous même si notre danse n'est pas formidable, et si nous marchons et si nous dansons à petits pas. Nous ne sommes peut-être pas des grands coureurs, mais le Seigneur aime les marcheurs à petits pas, comme il aime les sportifs qui courent à toute vitesse. Voilà, mes frères, comment rester joyeux et toujours danser avec Jésus, quelles que soient les circonstances de votre vie.

À celui qui a, on donnera encore, et il sera dans l'abondance. Mais celui qui n'a rien se verra enlever même ce qu'il a. Matthieu 25, 29.

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0: Notre-Dame de Fatima, Lucie, Jacinthe et François. En 1985, le cardinal Joseph Ratzinger, alors préfet de la Congrégation pour la doctrine de la foi, fut interrogé par le journaliste italien Vittorio Messori au sujet de la troisième partie du secret de Fatima, qui n'avait pas encore été dévoilée. Au journaliste qui se montrait inquiet des événements terribles, supposés prédits dans ce secret, le futur pape répondait « Même si cela était, eh bien, cela ne devrait que confirmer la partie déjà connue du message de Fatima. » De ce lieu fut lancé un avertissement sévère qui va à l'encontre de la superficialité dominante, un rappel au sérieux de la vie, de l'histoire, aux dangers qui menacent l'humanité. C'est ce que Jésus lui-même rappelle très souvent, ne craignant pas de dire « si vous ne vous convertissez pas, vous périrez tous ». Extrait de Saint Luc au chapitre 13. La conversion, et Fatima le rappelle pleinement, est une exigence perpétuelle de la vie chrétienne. Cet appel à la conversion, pour exigeant qu'il soit, est celui du cœur infiniment aimant de notre Seigneur. Dans sa sollicitude maternelle à notre égard, la très sainte Vierge est venue nous le lancer à nouveau. Au cours de ses apparitions successives à Fatima, Notre-Dame, modèle de sagesse et d'une bonté sans égale, nous manifeste sa pédagogie surnaturelle. Lors de la première apparition, le 13 mai 1917, elle élève les trois jeunes voyants au désir du ciel. Alors que Marie, d'une beauté extraordinaire, toute lumineuse, vêtue d'une longue robe blanche et d'un voile qui descend jusqu'aux pieds, se tient devant elle, Lucie, la plus âgée du groupe, lui demande « De quel endroit êtes-vous, madame ?»«
1: Je suis du ciel. »
0: « Et que désirez-vous de nous ?»«
1: Je viens vous demander de vous trouver ici, 6 fois de suite, à cette même heure, le 13 de chaque mois. Après, je vous dirai qui je suis et ce que j'ai désir de vous. »
0: « Vous venez du ciel ? Et moi, irai-je au ciel ?»«
1: Oui, tu iras. »
0: « Et Jacinthe ? » ?»«
1: Aussi. »
0: Et François,
1: il ira aussi, qu'il récite également son chapelet.
0: Le ciel est le but de notre existence. Dieu infiniment parfait et bienheureux en lui-même, dans un dessein de pure bonté, a librement créé l'homme pour le faire participer à sa vie bienheureuse. Ceux qui meurent dans la grâce et l'amitié de Dieu et qui sont parfaitement purifiés entrent au ciel, où ils sont pour toujours semblables à Dieu, parce qu'ils le voient tel qu'il est, face à face. Extrait de Saint Jean, au chapitre 3. Bienheureux les cœurs purs, car ils verront Dieu, nous dit Saint Matthieu, au chapitre 5. Cette vie de parfaite communion et d'amour avec la très sainte Trinité, avec la Vierge Marie, les anges et les saints, tout en résultant d'un don gratuit de Dieu, et la réalisation des aspirations les plus profondes de l'homme, l'état de bonheur suprême et définitif. Dieu, en effet, a mis dans le cœur de l'homme le désir du bonheur afin de l'attirer à lui. L'espérance du ciel nous apprend que le vrai bonheur ne réside ni dans la richesse ou le plaisir, ni dans la gloire humaine ou le pouvoir, ni dans aucune œuvre humaine, si utile soit-elle, comme les sciences, les techniques et les arts, ni dans aucune créature, mais en Dieu seul, source de tout bien et de tout amour. Dieu seul rassasie, affirmait saint Thomas d'Aquin.

Nous le voulons. » Après avoir fortifié les enfants par la promesse inestimable du ciel, la dame les introduit dans le mystère de la rédemption, auquel, avec une exquise délicatesse, elle leur demande de s'associer. « Voulez-vous offrir à Dieu, dit-elle, pour faire des sacrifices et accepter volontiers toutes les souffrances qu'il voudra vous envoyer en réparation des péchés qui offensent sa divine majesté? Voulez-vous souffrir pour obtenir la conversion des pécheurs, pour réparer les blasphèmes, ainsi que toutes les offenses faites au cœur immaculé de Marie? Oui, nous le voulons, répond Lucie. Vous aurez beaucoup à souffrir, mais la grâce de Dieu vous assistera et vous soutiendra toujours. » Tout en parlant, l'apparition a ouvert les mains, et ce geste répand sur les voyants un faisceau de lumière mystérieuse qui pénètre leurs âmes, en sorte qu'ils se voient eux-mêmes en Dieu. Le 13 juillet suivant, la Sainte Vierge dévoile aux yeux des enfants une terrifiante réalité. Notre-Dame nous montra une grande mer de feu qui paraissait se trouver sous la terre et plonger dans ce feu les démons et les âmes, comme s'ils étaient des braises transparentes, noires ou bronzées, avec une forme humaine. Ils flottaient dans cet incendie, soulevés par les flammes qui sortaient d'eux-mêmes avec des nuages de fumée. Ils retombaient de tous côtés, comme les étincelles retombent dans les grands incendies, sans poids ni équilibre, avec des cris et des gémissements de douleur et de désespoir qui horrifiaient et faisaient trembler de frayeur. Les démons se distinguaient par leur forme horrible et dégoûtante d'animaux épouvantables et inconnus, mais transparents et noirs. Cette vision ne dura qu'un moment, grâce à notre bonne Mère du Ciel qui auparavant nous avait prévenus, nous promettant de nous emmener au ciel. Autrement, je crois que nous serions morts d'épouvante et de peur. Ensuite, nous levâmes les yeux vers Notre-Dame, qui nous dit avec bonté et tristesse, « Vous avez vu l'enfer? Où sont les âmes des pauvres pécheurs? Pour les sauver, Dieu veut établir dans le monde la dévotion à mon cœur immaculé. Si l'on fait ce que je vais vous dire, beaucoup d'âmes seront sauvées et l'on aura la paix. »

Une preuve de plus. L'existence de l'enfer suscite des contestations. Sœur Lucie écrivait, quelques années avant sa mort, survenue le 13 février 2005, « Dans le monde, il ne manque pas d'incrédules pour nier ses vérités. Mais celles-ci n'en continuent pas moins d'exister, malgré le fait qu'elles sont niées. Et cette incrédulité ne les délivre pas des affres de l'enfer, si leur vie de péché les y conduit. » À Fatima, Dieu nous a envoyé son message, comme une preuve de plus de ses vérités. Ce message nous les rappelle, pour que nous ne nous laissions pas tromper par les fausses doctrines des incrédules qui les nient et des dévoyés qui les déforment. À cette fin, le message nous assure que l'enfer est une vérité et que les âmes des pauvres pécheurs y tombent. Au cours de sa vie publique, notre Seigneur Jésus revient souvent sur le thème de l'enfer, de la géhenne, du feu qui ne s'éteint pas, réservé à ceux qui refusent jusqu'à la fin de leur vie de croire et de se convertir, et où peuvent être perdus à la fois l'âme et le corps. Le compendium du catéchisme de l'Église catholique nous le rappelle. Le péché mortel détruit en nous la charité, nous prive de la grâce sanctifiante et conduit à la mort éternelle de l'enfer s'il n'y a pas de repentir. Le magistère de l'Église s'est exprimé bien souvent à ce sujet. Le pape Pie XII soulignait le 23 mars 1949 « La prédication des premières vérités de la foi et des fins dernières, non seulement n'a rien perdu en nos jours de son opportunité, mais elle est devenue plus que jamais nécessaire et urgente, même la prédication sur l'enfer. » Sans doute faut-il traiter ce sujet avec dignité et avec sagesse. Mais quant à la substance de cette vérité, l'Église a devant Dieu et devant les hommes le devoir sacré de l'annoncer, de l'enseigner sans aucune atténuation, telle que le Christ l'a révélée, et il n'y a aucune circonstance de temps qui puisse diminuer la rigueur de cette obligation. Elle lie en conscience chaque prêtre, auquel, dans le ministère ordinaire ou extraordinaire, est confié le soin d'instruire, d'avertir et de guider les fidèles. Il est vrai que le désir du ciel est un motif en soi plus parfait que la crainte des peines éternelles. Mais il ne s'ensuit pas que ce soit pour tous les hommes aussi le motif le plus efficace pour les retenir éloignés du péché et pour les convertir à Dieu.

Le souci d'une mère. Il n'y a donc pas lieu d'être surpris par l'intervention de Notre-Dame auprès des enfants de Fatima. Comme une bonne mère qui se soucie de nous, elle donne des avertissements en vue de notre salut éternel et de notre conversion. Le 13 octobre 1917, elle dit aux petits voyants « Il faut que les hommes se corrigent, qu'ils demandent pardon de leurs péchés, qu'ils n'offensent plus Dieu notre Seigneur, qui est déjà trop offensé. » Dès lors, les enfants ne pouvaient retenir leurs larmes, en se rappelant la tristesse du visage de l'apparition. Lucie commentera ainsi ces paroles de Notre-Dame. Quelle amoureuse plainte elles contiennent et quelle supplication! Oh, que je voudrais qu'elles résonnent dans le monde entier et que tous les enfants de la Mère Céleste écoutent sa voix. Le message de Fatima est essentiellement celui de l'Évangile. Dès le début de sa vie publique, notre Seigneur a proclamé « Le royaume de Dieu est tout proche ». « Convertissez-vous et croyez à la bonne nouvelle », nous dit Marc au chapitre 1. Cet appel est constamment au cœur de la prédication de l'Église. Saint Benoît le faisait entendre dès le prologue de sa règle. « Écoute, ô mon fils, les préceptes du Maître, et incline l'oreille de ton cœur. Reçois volontiers l'avertissement d'un père plein de tendresse et accomplis-le efficacement, afin que le labeur de l'obéissance te ramène à celui dont t'avait éloigné la lâcheté de la désobéissance.

de Notre-Dame, lorsqu'elle demande que l'on n'offense plus son fils, François désirait consoler celui-ci en commençant par s'abstenir de tout péché. « J'aime tant notre Seigneur, disait-il, mais il est si triste à cause de tous les péchés. Non, nous ne ferons plus aucun péché. Aussi les trois enfants sont-ils prêts à affronter les persécutions et la mort plutôt que de mentir pour se libérer des contradictions. » Mais le changement de vie qu'on prend, en plus de la confession sacramentelle pour recevoir le pardon des péchés, la mortification du cœur et des sens pour réparer les péchés passés et s'unir au Christ dans sa passion. Fait très remarquable, les apparitions allumèrent dans les cœurs des trois voyants un zèle ardent de prendre part aux souffrances du Christ. Par exemple, ils décident de donner leur goûter quotidien à des enfants pauvres et de se contenter de ce qu'ils pourraient trouver dans la nature. Un jour, la mère de l'un des enfants les appelle pour leur faire manger des figues d'une variété succulente. Jacinthe s'assoit à côté du panier et déjà se délecte à la pensée de manger de si beaux fruits. Elle en prend un, puis subitement elle se ravise. Nous n'avons encore fait aucun sacrifice pour les pécheurs. Faisons celui-ci. Et elle replace la figue dans le panier. Lorsque la grâce de Dieu est entrée dans une âme, celle-ci ne se contente pas de faire pénitence pour ses propres péchés. Elle veut aussi se sacrifier pour les autres. C'est ainsi que pendant la longue et cruelle maladie qui l'emportera le 20 février 1920, Jacinthe est encouragée par l'assurance que ses souffrances, unies à celles du Sauveur, convertiront des pécheurs et leur éviteront la damnation. Cette fillette délicate, naturellement boudeuse, est devenue patiente et même forte dans la souffrance. Peu de temps avant sa mort, elle dit à sœur Marie Purification Godinhaut, la religieuse qui la soigne, « La mortification et les sacrifices font grand plaisir à notre Seigneur. Fuyez le luxe, fuyez les richesses. Aimez beaucoup la sainte pauvreté. Soyez très charitable, même à l'égard des méchants. Ne dites jamais du mal de personne et fuyez ceux qui médisent des autres. Soyez très patiente, parce que la patience conduit au ciel. Priez beaucoup pour les pécheurs. Priez beaucoup pour les prêtres, pour les religieuses et pour les gouvernements. Les prêtres ne devraient s'occuper que des affaires de l'Église. Ils doivent être purs, très purs. La désobéissance des prêtres et des religieux à leurs supérieurs et au Saint-Père offense beaucoup notre Seigneur. »

La pénitence que Dieu attend. Quels sont les sacrifices qui plaisent davantage à Dieu? Quelques mois avant la première apparition de Notre-Dame, les enfants eurent la visite d'un ange. Celui-ci leur dit « Surtout, acceptez et supportez les souffrances que le Seigneur vous enverra. » Bien des années plus tard, en 1943, sœur Lucie écrira « Le bon Dieu désire grandement le retour de la paix. » Mais il est peiné de voir un si petit nombre d'âmes en état de grâce et disposées à pratiquer les renoncements qu'il leur demande pour adhérer à sa loi. Et c'est précisément la pénitence que le bon Dieu exige maintenant. C'est le sacrifice que chacun doit s'imposer afin de vivre une vie juste, en conformité avec sa loi. Il veut pour mortification l'accomplissement simple et honnête des tâches quotidiennes et l'acceptation des peines et des soucis. Et il désire que l'on fasse connaître clairement cette voie aux âmes. Car beaucoup, prenant le mot de pénitence dans le sens de grandes austérités, et ne s'en sentant ni les forces ni la générosité, se découragent et tombent dans une vie d'indifférence et de péché. Notre Seigneur dira encore à Lucie, « Le sacrifice existe.

exigée de chacun est l'accomplissement de son propre devoir et l'observation de ma loi. C'est la pénitence que maintenant je demande et j'exige. La recommandation du rosaire est, elle aussi, au cœur des apparitions de Fatima. La Sainte Vierge en parle à plusieurs reprises. En 1917, le monde connaît encore les horreurs de la Première Guerre mondiale, sans que personne n'en voie l'issue. Lors de la troisième apparition, le 13 juillet, Notre-Dame insiste. Il faut réciter tous les jours le chapelet en l'honneur de la Sainte Vierge pour obtenir la fin de la guerre par son intercession, parce qu'il y a qu'elle qui puisse nous venir en aide. Et le 13 octobre, elle se nomme elle-même Notre-Dame du Rosaire. Lors de cette prière traditionnelle, elle demande d'ajouter, à la fin de chaque dizaine, l'invocation suivante. « Ô mon Jésus, pardonnez-nous nos péchés, préservez-nous du feu de l'enfer et conduisez au ciel toutes les âmes, surtout celles qui ont le plus grand besoin de votre miséricorde. » En effet, le secours de la grâce s'étend aussi loin que possible. Personne n'est exclu de la volonté salvifique de Dieu, ni par conséquent de la sollicitude maternelle de Marie, qui nous enseigne le rôle primordial de la prière dans l'œuvre du salut. Il faut prier beaucoup pour empêcher les âmes d'aller en enfer, répétait souvent Jacinthe.

reprenait le chapelet en main. Le rosaire est l'un des parcours traditionnels de la prière chrétienne qui s'attache à la contemplation du visage du Christ. L'Église a toujours reconnu à cette prière une efficacité particulière, lui confiant les causes les plus difficiles dans sa récitation communautaire et dans sa pratique constante. En des moments où la chrétienté elle-même était menacée, ce fut à la force de cette prière qu'on attribua l'éloignement du danger, et la Vierge du Rosaire fut saluée comme propitiatrice du salut. Extrait de Jean-Paul II dans Rosarium Virginis Mariae, du 16 octobre 2002. Aussi, aujourd'hui, à une heure où notre monde, qui a rejeté Jésus-Christ, court à l'abîme, pour le plus grand préjudice des âmes, le recours au Saint-Rosaire est-il plus que jamais nécessaire? Suivons donc la recommandation de Saint Jean-Paul II. Il faut se remettre à prier en famille et à prier pour les familles, en utilisant encore cette forme de prière. La famille, qui est unie dans la prière, demeure unie. Je me tourne vers vous, frères et sœurs de toutes conditions, vers vous, famille chrétienne, vers vous, malades et personnes âgées, vers vous, les jeunes. Reprenez avec confiance le chapelet entre vos mains. « Que mon appel ne reste pas lettre morte », disait le Saint Jean-Paul II.

0: Aie pitié du cœur de ta mère. Le message de Fatima comporte également la dévotion au cœur immaculé de Marie. Le 13 juin 1917, la Vierge montre aux enfants son cœur blessé, au milieu des épines, et dit à Lucie : Il faut que tu restes sur la terre. Jésus veut se servir de toi pour me faire connaître et aimer. Il veut répandre dans le monde la dévotion à mon cœur immaculé. Je promets le salut à ceux qui embrasseront cette dévotion. Leurs âmes seront aimées de Dieu d'un amour de prédilection, comme des fleurs placées par moi devant son trône. Lors d'une apparition postérieure au couvent de Pontevedra en Espagne, le 10 décembre 1925, Notre-Dame a montré son cœur à sœur Lucie, tandis qu'auprès d'elle se tenait l'enfant Jésus. Celui-ci dit à Lucie : « Aie pitié du cœur de ta sainte mère, qui est couvert d'épines, que les hommes ingrats lui enfoncent à tout instant, sans qu'il y en ait qui fasse acte de réparation pour les arracher. » Et Marie d'ajouter : « Regarde, ma fille, mon cœur entouré d'épines, que les hommes ingrats y enfoncent, à tout instant, par leurs blasphèmes et leurs ingratitudes. Toi, du moins, aie soin de me consoler, et dis de ma part à tous ceux qui, le premier samedi de 5 mois consécutifs, après s'être confessés, recevront la Sainte Communion, diront un chapelet et me tiendront compagnie pendant 15 minutes en méditant les mystères du rosaire, afin de me faire amende honorable, que je promets de les assister à l'heure de la mort avec toutes les grâces nécessaires pour le salut de leur âme. » On peut se demander quels sont ces outrages qui font tant de peine au cœur de Notre-Dame. Généralement, ce sont tous les péchés qui offensent Dieu. Parmi eux, certains offensent spécialement le cœur de notre Mère du Ciel. D'abord, les blasphèmes contre ses 3 grands privilèges : sa conception immaculée, sa virginité perpétuelle et sa maternité divine. Puis les outrages contre les images qui la représentent. Enfin, le crime de ceux qui enseignent aux enfants le mépris, la moquerie et jusqu'à la haine de leur mère du ciel. Sans doute, faut-il aussi compter comme offensant particulièrement son cœur immaculé les manquements à la vertu de pureté. À ce propos, Jacinthe fera part à sœur Marie Purification des paroles reçues de Notre-Dame : les péchés qui jettent le plus d'âmes en enfer sont les péchés d'impureté. Il viendra certaines modes qui offenseront beaucoup notre Seigneur. Les personnes qui servent Dieu ne doivent pas suivre ces modes. La même Jacinthe, peu avant sa mort, disait encore à Lucie : Tu resteras encore ici-bas pour faire connaître aux hommes que le Seigneur veut répandre dans le monde la dévotion au cœur immaculé de Marie. Rappelle bien à tout le monde que c'est par le cœur immaculé de Marie que le bon Dieu veut nous accorder ses grâces. C'est à ce cœur immaculé qu'il faut les demander. Le cœur de Jésus veut que le cœur immaculé de Marie soit vénéré avec le sien. Le message de Fatima est toujours d'actualité. Au seuil du 3e millénaire, le Saint-Pape Jean-Paul II s'exprimait ainsi lors de la béatification de François et Jacinthe. Le message de Fatima, disait-il, est un appel à la conversion. Il en appelle à l'humanité pour qu'elle ne fasse pas le jeu du dragon, dont la queue balayait le tiers des étoiles du ciel et les précipita sur la terre. Le but ultime de l'homme est le ciel, la vraie maison où le Père Céleste, dans son amour miséricordieux, est en attente de tous. Dieu veut que personne ne se perde. Aussi, il y a 2000 ans, a-t-il envoyé son Fils sur terre pour chercher et sauver ceux qui étaient perdus. Il nous a sauvés par sa mort sur la croix. Que personne ne rende vaine cette croix. Jésus est mort et ressuscité pour être l'aîné d'une multitude de frères. Dans sa sollicitude maternelle, la très sainte Vierge Marie est venue ici, à Fatima, pour demander aux hommes de ne plus offenser Dieu notre Seigneur, qui est déjà tellement offensé. C'est la douleur d'une mère qui l'oblige à parler. Ce qui est en jeu, c'est le sort de ses enfants. Aussi demande-t-elle au jeune berger, « Priez, priez beaucoup, et faites des sacrifices pour les pécheurs. Tant d'âmes finissent en enfer, parce qu'il n'y a personne qui prie et se sacrifie pour elles. » Extrait de la béatification du 13 mai 2000. Puissions-nous contribuer à l'établissement dans le monde de la dévotion au cœur immaculé de Marie pour amener un grand nombre d'âmes à la conversion et à un ardent amour pour Jésus et Marie.
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1: Amis auditeurs de Radio Espérance, nous allons retrouver un temps d'enseignement proposé par le frère Éric Bidot sur le thème « Accueillir la miséricorde ». Cet enseignement est extrait du jubilé célébré à Paray-le-Monial en 2016.

C'est une grande joie d'être ici. Une grande joie parce que là où les saints passent, Dieu passe avec eux. Et donc on ne perd jamais son temps à venir dans des lieux sources comme ici. Même si je vais vous parler surtout, famille franciscaine oblige, fête de Sainte-Claire aussi aujourd'hui oblige, surtout des paroles de saints de notre famille franciscaine. Mais je voudrais auparavant vous donner deux références bibliques qui pourront accompagner votre journée. Le prophète Osée et saint Paul aux Philippiens. Le prophète Osée au chapitre 11. Ainsi parle le Seigneur, oui, j'ai aimé Israël dès son enfance. Quand je l'ai appelé, il s'est éloigné pour sacrifier au Baal et brûler des offrandes aux idoles. C'est moi qui lui apprenais à marcher en le soutenant de mes bras. Et il n'a pas compris que je venais à son secours. Je le guidais avec humanité par des liens d'amour. Je le traitais comme un nourrisson qu'on soulève tout contre sa joue. Je me penchais vers lui pour le faire manger. Mais ils ont refusé de revenir à moi. Vais-je les livrer au châtiment ? Non. Mon cœur se retourne contre moi et en même temps mes entrailles frémissent. Je n'agirai pas selon l'ardeur de ma colère, je ne détruirai plus Israël, car moi je suis Dieu et non pas homme. Au milieu de vous, je suis le Dieu saint et je ne viens pas pour exterminer. Et puis l'autre passage, c'est la lettre aux Philippiens au chapitre 3. Saint Paul dit « Certes, je ne suis pas encore arrivé, je ne suis pas encore au bout, mais je poursuis ma course pour saisir tout cela comme j'ai moi-même été saisi par le Christ. » Voilà sans doute avec deux passages bibliques l'essentiel de ce qu'il y a à retenir, l'essentiel de ce qu'il y a à méditer. Tout d'abord, c'est que l'attitude miséricordieuse est une attitude proprement divine. C'est intéressant ce retour de Dieu en lui-même où il dit « Je ne suis pas homme, je suis Dieu. Et parce que je suis Dieu, je pardonnerai. Parce que je suis Dieu, je n'exterminerai pas. Parce que je suis Dieu, je ne me laisserai pas aller. Parce que je suis Dieu, je relèverai. » Et puis saint Paul qui est bien entré dans le mouvement de la miséricorde, « Je cours, je poursuis ma course. » Si nous venons à Parelmonial, c'est bien pour poursuivre notre course, pas pour nous arrêter, pas pour être comme repliés en nous-mêmes, c'est bien pour nous ouvrir. C'est bien pour poursuivre notre course. Et souvent, nous ne savons pas comment. Mais nous savons qu'ici, nous pourrons trouver ou la manière, ou les mots, ou les attitudes, la force, la persévérance, de poursuivre notre course, pour tâcher de le saisir, lui, le Christ, qui m'a déjà saisi. Reprenez conscience de cela. Vous êtes ici pour poursuivre votre course, pour tâcher de saisir le Christ, lui, qui vous a déjà saisi. Une des belles icônes que vous connaissez sans doute, c'est celle de la descente aux enfers du Christ. J'ai eu la chance de vivre en Turquie pendant 3 ans, donc j'ai été voir une des mosaïques les plus célèbres de l'Anastasis, du relèvement lorsque Jésus, dans sa descente aux enfers, va chercher Adam et Ève et va les saisir vigoureusement par le bras, alors que lui est en train de marcher sur les portes de la mort. Voilà ce que nous vivons. Jésus descend aux enfers. Cette parole de notre credo, ce n'est pas une élucubration de théologiens qui se sont dit « qu'est-ce qu'on va dire entre la vie et la résurrection ?» C'est notre réalité. Jésus descend dans mes enfers. Et dans mes enfers, il veut y mettre le feu de sa miséricorde, le feu de son pardon, le feu de son relèvement. Alors à travers cette galerie de portraits franciscains que je vais vous proposer maintenant, eh bien, nous allons avoir quelques moyens concrets de laisser le Christ descendre de nos enfers, y mettre
le feu de sa lumière afin que nous devenions miséricordieux. Tout d'abord, juste une petite phrase qui finalement peut servir vraiment de ligne directrice. C'est dans son livre « Jésus de Nazareth », Joseph Ratzinger, Benoît XVI, écrit « Nous verrons Dieu quand nous entrerons dans les sentiments du Christ. » Entrer dans les sentiments du Christ. La montée vers Dieu advient justement dans la descente de l'humble service, dans la descente de l'humble amour qui est l'essence de Dieu. Si nous voulons entrer dans les sentiments du Christ, si nous voulons laisser Jésus venir dans nos enfers, si nous voulons aller vers Dieu, poursuivre notre course pour tâcher de le saisir, lui qui nous a déjà saisis, eh bien il faut prendre le chemin même de Jésus, le chemin de l'humble descente. Nous avons déjà ouvert un peu ce thème dans l'homélie. Le père Martin a évoqué la figure de saint François, la figure de sainte Claire. Eh bien, c'est d'abord avec François d'Assise que nous pouvons entrer dans un moyen de devenir miséricordieux. François d'Assise écrit dans des petits conseils spirituels qu'il donne à ses frères « Où règne miséricorde et discernement, il n'y a ni luxe superflu, ni dureté de cœur. » Où règne miséricorde et discernement, il n'y a ni luxe superflu, ni dureté de cœur. Nous avons déjà là deux critères, luxe superflu, dureté de cœur, qui sont comme des obstacles que nous mettons nous-mêmes à la vie de Dieu en nous. Et ce discernement, il est intéressant parce que, justement, une des expériences fondatrices dans la vie de François, c'est sa prière devant le crucifix de Saint Damien et sa rencontre du lépreux. Comme les deux faces d'une même réalité, parce que le visage du lépreux, c'est Jésus. François est saisi de surprise lorsqu'il est dans la plaine d'Assise, qu'il entend la clochette du lépreux, c'est-à-dire... La lèpre, c'est la défiguration, c'est cette maladie en soi qui petit à petit vous ronge, vous rend d'une certaine manière inhumain. Et François, saisi de surprise de se retrouver face à face, s'arrête, descend de son cheval et embrasse le lépreux. Et un des biographes de François écrit « À cette rencontre inopinée, François éprouva de l'horreur, un intense rejet, mais se remettant en face de sa résolution de vie parfaite et se rappelant qu'il avait d'abord à se vaincre, s'il voulait devenir soldat du Christ, il sauta du cheval pour embrasser le malheureux. » Pour être capable de ce geste, au-delà de ce que sa nature humaine appréciait et repoussait, François se remet en face de sa résolution d'être à Jésus. Voilà ce qu'il nous faut peut-être retenir comme premier moyen. Nous remettre en face, pas simplement avec nos sentiments, ce que nous avons envie, pas envie, mais nous remettre dans une finalité plus lointaine que simplement nos premières envies. Nous remettre en face de notre résolution d'être à Jésus, lui qui nous a déjà saisis. Et qu'est-ce que fait François à ce moment-là? François fait le don de son cœur à un malheureux. Voilà un des sens du mot miséricorde. Faire don de son cœur à un malheureux. Faire don de son cœur à l'autre. Et pour cela, bien François a quitté sa supériorité, son esprit de domination, pour voir l'autre autrement. Pour voir la création autrement. Et un théologien capucin va même jusqu'à dire que le lépreux qui a été guéri, ce fut son cœur, le cœur même de François.
au moment même où il employait l'huile de la miséricorde pour guérir les blessures des autres. C'est exactement l'image que nous avons sur le fond de cette scène. Lorsque l'huile de la miséricorde est déversée sur le malheureux, et c'est à ce moment-là de ce geste de charité que le cœur de François est guéri. Et à tel point que dans son testament, François rapportera ce baiser au lépreux comme le signe de sa conversion en disant « Ce qui était amer est devenu doux ». Le passage de l'amertume à la douceur, lorsqu'il y a luxe superflu ou dureté de cœur, la miséricorde et le discernement sont comme entravés. Et là où nous laissons la miséricorde et le discernement nous marquer, eh bien il n'y a ni luxe superflu, ni dureté de cœur. François n'est plus le même. Le lépreux qui a été guéri, ce fut son cœur. Faire miséricorde pour être soi-même, pourrait-on dire, miséricordier. Le pape François, du fait de sa devise, nous autorise à jouer, à tordre un peu les mots. Faire miséricorde pour nous-mêmes, être miséricordier, c'est-à-dire entrer dans ce contraire de la dureté de cœur, du luxe superflu, entrer d'une certaine manière dans le cœur même de Dieu. Pour ce faire, le pape François a remis à l'honneur les œuvres de miséricorde. Alors il vous sera proposé, à la fin de cet enseignement, un peu un jeu des 7 familles, enfin des 14 familles, ou des 14 œuvres de miséricorde, puisqu'il y a 7 œuvres spirituelles et 7 œuvres corporelles, et nous vous inviterons à en recevoir une, à la recevoir, non pas à la choisir avec un calcul rapide en disant « celle-là, je devrais pouvoir y arriver », en la recevant comme un cadeau du Seigneur, puisqu'en faisant miséricorde, il vous visitera. Il guérira les ténèbres, l'amertume de votre cœur. Ces œuvres de miséricorde, les œuvres corporelles, nous les trouvons dans Matthieu 25, le jugement dernier. Vous savez combien ça a été rappelé au début de l'homélie, combien le pape François en est imprimé, marqué, imbibé. Il s'agit de donner à manger, de donner à boire, de vêtir ceux qui sont nus, d'accueillir les étrangers, d'assister les malades, de visiter les prisonniers, d'ensevelir les morts. Ces œuvres corporelles, elles touchent le corps, comme leur nom l'indique, c'est-à-dire notre sensibilité, c'est-à-dire ce qui est constitutif de notre personne, ce qui exprime notre personne, ce qui est, pour dire un mot de la théologie du corps de Jean-Paul II, le langage de notre personne. Et saint Paul le dira en disant que nous sommes, notre corps est le temple de l'Esprit-Saint. Ces œuvres de miséricorde qui touchent le cœur, il y a aussi les œuvres de miséricorde spirituelles. Conseiller ceux qui sont dans le doute, enseigner les ignorants, avertir les pécheurs, consoler les affligés, pardonner les offenses, supporter patiemment les personnes ennuyeuses, prier Dieu pour les vivants et pour les morts. Conseiller, enseigner, avertir, consoler, pardonner, supporter, prier. Ces œuvres spirituelles, c'est progressivement que les pères de l'Église les ont énumérés et la liste probablement a été fixée au XIIe siècle. Donc il y a à la fois l'Évangile et la tradition de l'Église dans ces œuvres. Œuvres de miséricorde, œuvres corporelles, œuvres de l'Esprit. Et dans la bulle pour ce jubilé de la miséricorde, le pape va même jusqu'à dire « Mettez-vous en vérité devant ces œuvres de miséricorde
et demandez-vous si vous vivez en disciple du Christ ou non. Et donc, entrer dans ces œuvres de miséricorde à la manière de François d'Assise, qui, en versant l'huile de la miséricorde, permettait au Seigneur de venir guérir son cœur, entrer dans ces œuvres de miséricorde, c'est devenir miséricordieux parce que nous permettons au Seigneur de nous faire miséricorde. La vie chrétienne, vous voyez, c'est toujours dans cette dimension d'un mouvement. Pour saint François d'Assise, son insistance sur la vie fraternelle, son insistance sur cette réconciliation avec toute la création, c'est le fruit de sa contemplation de Dieu qui est Trinité. Parce qu'en Dieu Père, Fils et Saint-Esprit, il n'y a que mouvement, il n'y a que circularité, il n'y a que don, un don qui ne s'arrête pas, un don qui est tellement substantiel que c'est l'Esprit Saint entre le Père et le Fils. Et donc notre vie chrétienne, et c'est pour ça que saint Paul a raison de dire « Je cours pour tâcher de le saisir, lui qui m'a déjà saisi ». Si nous venons à Parelmonial, si nous fréquentons les portes jubilaires, si, voilà, toutes les dimensions où il y a cette dimension d'une course, ben c'est bien pour ne pas quitter la route. C'est bien pour demeurer dans ce mouvement, parce que la miséricorde est un mouvement. Rien de figé dans la miséricorde, rien. Elle est dans un mouvement. Un autre saint maintenant, un peu moins connu, mais que le pape a voulu, dont le pape a voulu faire venir le corps à Saint-Pierre de Rome au mois de février dernier, c'est un capucin du nord de l'Italie, saint Léopold Mandic. On dit que lorsqu'on a proposé au pape François de faire venir le corps du Padre Pio à Saint-Pierre, le pape a dit « Je veux bien le Padre Pio, mais je veux Saint-Léopold ». Saint-Léopold, c'est un frère originaire de l'Europe centrale, qui dépendait de la province de Venise, et qui n'avait qu'un rêve, c'était être missionnaire de l'œcuménisme. Mais le pauvre bonhomme, il était tout petit, il bégayait et il avait un bec de lièvre, disgracieux à souhait. Et donc, lorsqu'il a renouvelé auprès de ses supérieurs son désir d'aller en mission pour l'œcuménisme, on lui a dit « tu es bien gentil, mais tu vas rester ici à Padoue, au confessionnal, c'est à peu près tout ce que tu sais faire ». C'est intéressant parce que le Padre Pio, c'est la même chose. Le Padre Pio qui rentre chez les Capucins, et qui a une maladie qui le fait quitter le couvent pour retourner chez ses parents. Puis au bout de 5-6 ans, donc il est ordonné prêtre, il reste chez ses parents, les supérieurs finissent par dire « Bon, tu rentres ou tu sors ?»« Bon, ben je rentre. » Mais pareil, on va lui trouver un petit couvent complètement au fin fond de rien, en lui disant « Ben, t'es pas capable d'autre chose que d'être au confessionnal. » On pourrait multiplier les exemples dans l'histoire de l'Église de ces figures de rien, à partir duquel germe un grand bien. Alors ce brave Léopold, eh bien, il va prendre très au sérieux son service qui lui est demandé, qui est le service de la confession. Et dans son confessionnal, eh bien, il a été l'instrument de la miséricorde. Il appelait son confessionnal, c'est très très beau, pensez-y si vous allez vous confesser, le petit salon de la courtoisie. On imagine un petit boudoir de Marie-Antoinette à Versailles. Alors le confessionnal du père Léopold, si vous allez à Padoue, c'est assez austère. C'est du bois, un fauteuil, un agenouilloir, un crucifix. Et effectivement, c'est la courtoisie qui marquait saint Léopold. Ça, c'est un deuxième moyen. La courtoisie. La courtoisie, c'est la gratuité. On raconte qu'une fois, il y avait un confesseur, un pénitent, qui ne savait pas trop comment se débrouiller dans le confessionnal. Alors, il s'est assis sur le fauteuil du père Léopold. Et lui, le père Léopold, il s'est mis à genoux sur l'agenouilloire du pénitent. Et puis, à la fin de la confession, il lui dit, « Eh bien, maintenant, vous voyez, dans le Seigneur, nous sommes amis. Alors, revenez me voir. » Et le père Léopold était toujours comme ça avec ses pénitents, toujours
à cultiver la courtoisie de l'amitié. Et c'est ce deuxième moyen que je voudrais évoquer rapidement avec un philosophe, Aristote. Vous voyez qu'on peut aller chercher très loin. Aristote parle de 3 degrés de l'amitié. Le premier degré, c'est l'amitié avec votre boulanger et votre médecin. C'est-à-dire une amitié utile. Utile au sens noble du terme, hein, c'est pas pour profiter, mais c'est utile. C'est-à-dire que si vous n'avez plus besoin du boulanger, vous n'y allez plus. Le médecin, c'est bien que les médecins aujourd'hui, c'est les confidents de tout. Donc, premier degré, l'amitié utile, c'est-à-dire un échange de services, un premier degré. Le deuxième degré de l'amitié, c'est l'amitié d'agrément, dit Aristote, mais on peut aussi en parler comme de l'amitié adolescente. C'est-à-dire qu'il s'agit plutôt de déverser ses propres émotions dans l'autre que de véritablement s'intéresser à l'autre. C'est beaucoup d'adultes aujourd'hui qui fonctionnent comme ça. Je n'ai rien contre Facebook. Ça permet des relations, ça permet des contacts, ça permet plein de bonnes choses. Mais c'est aussi un peu un déversoir. Je déverse mes émotions. Et puis, les autres sont priés de les recevoir. Alors, Aristote reconnaît quand même que cette amitié, elle a quelque chose de bon en elle. Au sens où elle permet aussi que je prenne conscience que je suis une personne dotée de raison, dotée d'émotion, de sensibilité. C'est comme un lieu de conscience de soi. Mais Aristote dit, il y a encore un troisième degré de l'amitié, c'est l'amitié vertueuse. L'amitié vertueuse, c'est l'amitié qui consiste à aimer l'autre en raison de la vertu qui est en l'autre et non pas de ce que l'autre en raison de ce que l'autre me procure. Alors cette amitié là elle est un véritable épanouissement de l'amitié utile, de l'amitié bienveillante, d'agrément ou adolescente, l'amitié vertueuse, c'est-à-dire, je répète, aimer l'autre en raison de la vertu qui est en l'autre. Alors ça, c'est particulièrement vrai et à développer. Et ça participe de devenir miséricordieux dans la vie conjugale, dans la vie de famille, dans la vie au travail. Dans la vie conjugale, Dieu sait que les pièges sont nombreux. Dans la préparation au mariage, je donne parfois un conseil, et d'ailleurs souvent c'est le seul que les fiancés retiennent, me disent-ils, c'est de se prendre une heure par semaine pour se poser 2 questions. Qu'est-ce que j'ai découvert de beau en toi durant la semaine? Et qu'est-ce qui m'a blessé dans tes paroles, dans tes attitudes durant la semaine? Alors voyez, rien que ces 2 petites questions, il y a des froncements de cils devant, ça veut dire d'avoir fait un peu attention à l'autre. L'autre n'est pas un objet, l'autre est une personne. Ça suppose d'avoir ouvert les yeux sur l'autre et de petit à petit pouvoir dire à l'autre la vertu qui est en lui, ce que j'ai découvert de beau en toi. Faire découvrir à l'autre la vertu qui est en lui et sur cette vertu, il va pouvoir s'appuyer. Alors ce qui est vrai par excellence de la relation dans un couple entre un homme et une femme l'est pour toutes les dimensions de notre vie familiale, de notre vie professionnelle. Chercher la vertu qui est en l'autre pour aimer l'autre avec la vertu qui est en l'autre. Et dans ce cas-là, on est dans un processus de croissance. On apprend très concrètement à devenir miséricordieux, c'est-à-dire à ne pas
enfermer l'autre, ce que nous faisons tous, parce qu'il y a des personnes avec lesquelles ça se passe naturellement bien et des personnes avec lesquelles, on ne sait pas pourquoi, mais ça ne passe pas. Ben, ce n'est pas le problème que ça passe ou ça ne passe pas. Le problème, c'est qu'est-ce que j'en fais ? Qu'est-ce que j'en fais très concrètement dans ma manière de voir, dans ma manière de penser à la personne ? Et du coup, avec ce thème de la courtoisie, ce thème de l'amitié, vient un thème, toujours avec cette figure de Léopold Manditch, que le pape François aime beaucoup développer, qui est le thème de la correction fraternelle. Et vous voyez qu'on est tout à fait dans ces œuvres de miséricorde, hein, conseiller, avertir, consoler. La correction fraternelle. Alors c'est vrai dans une communauté de frères et sœurs comme l'Emmanuel, c'est vrai bien sûr dans une vie religieuse comme la mienne, et souvent ce qui nous asphyxie, je vais même être très vulgaire, ce qui nous fait crever sur pied, parce que j'ai trop vu ça, c'est justement le fait de ne pas se corriger. De se corriger au sens de l'exercice d'une paternité les uns à l'égard des autres. Qu'est-ce qu'une paternité ? C'est de vouloir la vie de l'autre. Vouloir la vie de l'autre, c'est ce que Dieu veut à notre égard. Vouloir la vie de mon conjoint, vouloir la vie de cette personne avec laquelle je travaille. Alors sur la correction fraternelle, le pape en a beaucoup parlé, comme il a beaucoup parlé aussi de toutes ces paroles de médisance. Si tu dois corriger un petit défaut chez l'autre, pense tout d'abord que tu en as personnellement de tellement plus gros. Reconnais que tu es plus pécheur que ton prochain, mais que toi, comme frère, tu dois le corriger. Un signe qui peut-être peut nous aider, c'est le fait de ressentir un certain plaisir quand l'on voit quelque chose qui ne va pas et que l'on estime qu'il nous faut exercer une correction. Il faut être attentif parce qu'alors cela ne vient pas du Seigneur. Nous, chrétiens, nous avons cette fâcheuse tentation nous extraire du jeu du péché et de la grâce comme si nous étions des anges. C'est toujours les autres. On est assez doués là-dedans. On est assez doués. Et peut-être que le pape François a voulu aussi cette année de la miséricorde pour nous, pour ceux qui se disent bons chrétiens. Vous savez, au début de son pontificat, il a mis un peu d'eau dans son vin quand même. Au début de son pontificat, le pape était très dur à l'égard des prêtres, par exemple. À la fin, il y en a pas mal qui lui ont écrit en disant « Bon ben, ça va, mais enfin, on est quand même là. Encouragez-nous un peu quand même. » Et le pape était très dur, un peu comme Jésus dans l'évangile de Matthieu, par exemple, qui est dur avec les pharisiens, qui se regarde être bon. C'est souvent ça notre problème, c'est de nous regarder être bon, plutôt que d'être bon, tout simplement. Et si François a été guéri en son cœur au moment où il versait l'huile de la miséricorde sur le lépreux, comme je l'ai souligné, c'est qu'il ne s'est pas regardé. Aujourd'hui, je suis un héros ou pas ? Il ne s'est pas regardé. Il s'est remis en face de sa résolution d'être au Christ, d'aimer le Christ, et pour cela d'être dans la conscience qu'il faut se vaincre. C'était toujours autour de septembre 2014, lors d'un Angélus, toujours sur ce même thème. Devant Dieu, nous sommes tous pécheurs et nous avons besoin de pardon. Tous. En effet, Jésus nous a dit de ne pas juger. Saint François disait même que juger, c'est blasphémer, parce que c'est se mettre à la place de Dieu. Alors que, dit François, la seule chose dont je peux m'enorgueillir, qui m'appartient en propre, c'est mon péché. Alors ça calme en général. Mon péché, c'est à moi. Le reste, c'est Dieu en moi. Et donc François disait même de se réjouir du bien que le Seigneur faisait dans les autres. Ça nous a été dit hier matin dans le témoignage, il me semble que c'était hier matin, lorsque, par rapport aux jalousies qu'on peut éprouver lorsqu'il y a une guérison chez un autre. Et en se souvenant de la théologie de Saint Paul en disant bien que
lorsqu'un membre est guéri, c'est tout le corps qui en bénéficie. Et donc, sortons de la dureté de cœur que nous avons pour nous réjouir profondément. C'est un sens de la louange qui est toujours lié pour moi à cette dimension de l'amitié. Je cite un petit passage de la vie du frère Éloi Leclerc. Éloi Leclerc est un franciscain, un frère mineur qui est mort récemment, il y a un mois ou deux, et qui est l'auteur d'un best-seller depuis 60 ans, « Sagesse d'un pauvre ». Si vous voulez comprendre ce qu'est la miséricorde, vous lisez « Sagesse d'un pauvre ». Et le frère Éloi Leclerc raconte que, lorsque jeune frère étudiant, il a été déporté en camp de concentration. Ils étaient donc plusieurs frères dans les wagons à bestiaux, dans ces lieux d'inhumanité, dans ces lieux de mort, d'animalité. Et un des frères est mort. Et dans ce lieu de l'inhumanité, dans ce lieu de la bestialité où la dignité humaine est bafouée, ce qui est venu dans le cœur des frères, autour de leur frère mort, c'est le cantique de Frère Soleil. Loué sois-tu, mon Seigneur, pour Messire Frère Soleil. Loué sois-tu, mon Seigneur, pour Frère Vent, Sœur Eau, Sœur Lune, Frère Feu et notre Sœur Mère la Terre. Loué sois-tu, mon Seigneur, pour notre Sœur la Mort corporelle. La louange qui jaillit d'une forme d'amitié avec le Créateur et avec toute la création au cœur de ce qui est le plus inhumain. Eh bien, cela nous dit quelque chose de la courtoisie de Dieu avec nous. Qui peut mettre cela dans nos cœurs? La correction fraternelle est un aspect de l'amour et de la communion qui doivent régner dans la communauté chrétienne. C'est un service réciproque que nous pouvons et que nous devons nous rendre les uns les autres. Corriger notre frère est un service, et il est possible et efficace uniquement si chacun reconnaît qu'il est pécheur et qu'il a besoin du pardon du Seigneur. Cette même conscience qui me fait reconnaître l'erreur de l'autre me rappelle encore auparavant que j'ai moi-même fait des erreurs et que j'en commets souvent. Vous voyez comme la correction fraternelle est un service de l'humilité. Dans les témoignages que nous avons eus hier matin et hier soir à la veillée, il y a eu notamment un point qui est revenu. Lorsqu'il s'est agi, non pas d'attendre que l'autre fasse le premier pas du pardon, mais de soi-même, alors que, humainement, selon les critères de justice humaine, il y avait préjudice, eh bien, la demande de pardon est venue d'abord de ceux qui avaient souffert et qui ont provoqué une ouverture du cœur, appelons-les, entre guillemets, les bourreaux. Toujours cette dimension d'un mouvement, d'une dimension d'une circularité. Et souvent, notre péché est d'arrêter, de figer la vie de Dieu, de figer la vie. Et pour saint François d'Assise, le péché par excellence, le péché originel, c'est le péché d'appropriation. Le péché qui consiste à interrompre le mouvement du don, à le figer, à s'approprier le don, plutôt que de le recevoir pour le partager. C'est ça le sens de la pauvreté pour François. C'est pas une idéalisation d'un état de misère, c'est de se mettre en situation d'être sans défense et d'avoir les mains vides. Et ça change tout. Parce qu'on se découvre à ce moment-là profondément libre. Libre d'accueillir le pardon et libre de donner, de demander le pardon. Alors ce charisme de l'amitié, eh bien, saint Léopold l'a mis au service de l'amitié divine que Dieu veut entretenir avec chacun. Et pensez simplement
à cette interrogation de Dieu dans le jardin d'Éden après la chute. On pourrait lire dans le livre de la Genèse, « Adam, où es-tu ?» Eh bien, cette question, le Seigneur vous l'adresse ici, à Parelmonial. Où es-tu ? Où es-tu donc ? As-tu pris vraiment le chemin de ton cœur ? Car moi, je suis en toi. Comme dit saint Augustin, en parlant au Seigneur dans ses confessions, tu étais au plus intime de moi-même, mais moi je n'y étais pas. Avant de passer au Padre Pio, je vous invite à reprendre ce chant que vous connaissez sans doute. Vous serez vraiment grand dans la mesure où vous êtes petit

après saint François, après saint Léopold, saint Pio. Saint Pio de Pietrelcina, cet homme stigmatisé pendant 50 ans dans le sud de l'Italie, cet homme persécuté par l'Église, peut le dire, interdit de célébration, soupçonné, accusé. Notre ministre général, récemment, lorsque les corps du Padre Pio et de Léopold Mandić sont arrivés à Saint-Pierre de Rome et que les cloches se sont mises à sonner, a été profondément ému de voir comment finalement l'obéissance du Padre Pio dans l'Église a été vraiment le creuset de sa sainteté. Jean-Paul II a insisté beaucoup lors de la béatification et de la canonisation du Padre Pio sur l'obéissance, beaucoup plus que les stigmates. L'obéissance. Les stigmates, le Padre Pio ne les a pas choisis. Il en avait même honte. Mais ce qu'il a réellement choisi, se remettant face à sa résolution de choisir le Christ, c'est d'être dans l'Église, obéissant dans l'Église et non pas contre l'Église. Le Padre Pio, donc, c'est connu, il y a des films qui sortent, ses heures passées au confessionnal, ses directions spirituelles, ses stigmates durant 50 ans, la création de l'hôpital du soulagement de la souffrance. Le Padre Pio, c'était d'abord ce très bon connaisseur des âmes. C'était assez fréquent que lorsqu'on allait se confesser à lui, il puisse dire « Vous m'avez vraiment tout dit ?» Voilà, une sensibilité particulière que le Seigneur lui avait donnée. Et ce que le Padre Pio, parce que c'est important de tout dire, c'est important d'être vrai dans le sacrement de la réconciliation et de la pénitence, c'est le sacrement de la vérité de l'être. Le Padre Pio disait toujours dans ses lettres qu'il fallait renoncer à ce qu'il appelait la perfection imaginaire. Et ça, c'est souvent un peu un obstacle dans notre manière d'accueillir la miséricorde du Seigneur. C'est pas rare qu'en confession, quelqu'un nous dise « Mais c'est trop facile, ce bon Dieu qui pardonne. C'est trop facile. Je suis dégoûtant. Je fais ci, je fais ça, et puis hop, parce que je lui demande, il me pardonne. » Alors le Saint Léopold, je reviens un peu en arrière, j'ai oublié de vous le dire, mais ça me le rappelle. Saint Léopold, lorsqu'on lui reprochait d'être beaucoup trop bon au confessionnal, ben, il montrait la croix en disant « Je suis désolé, mais c'est lui le premier, il a été trop bon avec moi. » Alors il n'y a pas de raison de ne pas être trop bon avec le pécheur qui demande miséricorde. Et le Padre Pio recommandait, et ça c'est une manière de devenir miséricordieux. Là je vous parle d'expérience. Ne te décourage pas dans tes chutes, mais ouvre-toi à une nouvelle confiance et à une humilité plus profonde. Le découragement et l'irritation après une chute dans le péché, c'est un artifice de l'ennemi. Tu ne feras jamais cela, écrit-il, car la grâce de Dieu est prête à te secourir. Ne jamais se décourager dans le péché, parce que c'est comme si nous mettions en doute que Dieu est bon. C'est comme si nous disions à Dieu « Tu es un menteur ». Et ça, c'est le péché des origines. Dieu n'est pas un menteur. Éternel est son amour. Il prend patience. Il nous laisse libres de prendre le temps de l'accueillir. Lorsqu'on découvre cette patience de Dieu à notre égard, on en est bouleversé. J'ai entendu l'appel du Seigneur sur le chemin de Saint-Jacques de Compostelle en 89 avec Jean-Paul II. « Viens et suis-moi. » Et j'ai répondu 7-8 ans après. Et durant ces 7-8 ans, j'ai vraiment repris conscience que le Seigneur voulait être aimé librement, par un cœur qui le choisisse pour lui-même. Et pour cela, il nous laisse le temps. C'est un pédagogue qui sait nous donner du temps.
Dans ce sacrement de la confession, le pape François disait récemment que le Padre Pio est devenu, à travers le ministère de la confession, une caresse vivante du Père. Une expression que le pape emploie très souvent quand il parle de la miséricorde. Une caresse vivante qui guérit les blessures du péché et réconforte le cœur grâce à la paix. Et la manière pour le Padre Pio d'être miséricordieux, c'était de se comparer à Simon de Cyrène. Agir comme Simon de Cyrène. Il y a plein de manières d'agir comme Simon de Cyrène. Quand le Padre Pio parle dans sa correspondance de la miséricorde, il en parle très souvent à propos de la prière. En ce qui me concerne, je ne m'arrêterai pas de pleurer pendant tout le temps qu'il me reste à vivre. Vous savez en effet combien j'ai le cœur déchiré à la vue de tant de pauvres aveugles qui fuient comme la peste la douce invitation de notre divin maître à la miséricorde. »

Table. Ça fait froid dans le dos de voir les coulisses. On ne comprendra jamais réellement ce que signifie se révolter contre Dieu. Et donc la prière, disait le pape François, est une œuvre de la miséricorde, une œuvre spirituelle qui veut conduire tout le monde au cœur de Dieu. En effet, cela signifie confier. C'est intéressant de rapprocher la prière, prier, de ce verbe confier. Confier l'Église, confier les personnes, confier les situations au Père. Je te confie cela, Seigneur, pour que tu en prennes soin. Parce que moi, je ne sais pas comment faire. Parce que moi, je ne comprends pas. Je te confie cette personne pour qu'elle soit dans ton cœur d'une certaine manière. C'est pourquoi la prière, comme disait le Padre Pio, est la meilleure arme que nous avons, une clé qui ouvre le cœur de Dieu. Une clé facile. Le cœur de Dieu n'est pas blindé comme tant de moyens de sécurité. Tu peux l'ouvrir avec une clé commune, avec la prière, car il a un cœur de père. La prière est la plus grande force de l'Église que nous ne devons jamais négliger, car l'Église porte du fruit si elle fait comme la Vierge et les apôtres qui étaient assidus et unis dans la prière quand ils attendaient l'Esprit Saint. Être Simon de Cyrène, c'est aussi agir de manière concrète. Vous voyez, le Padre Pio a créé les groupes de prière du Padre Pio, qui sont à peu près 2 000 à 3 000 groupes dans le monde, c'est je sais pas combien de personnes. Et en même temps, l'hôpital du soulagement de la souffrance pour soigner la personne dans son âme, dans son corps et dans son esprit. Et les deux sont articulés. Les groupes de prière sont en communion avec les malades. Développer un agir concret qui prenne soin du corps. J'ai toujours en mémoire mon père, dans les années 80, j'avais 7-8 ans, qui s'était engagé dans une association pour accueillir les Cambodgiens, les migrants de l'époque, les boat people qui fuyaient la dictature au Cambodge. Et je me souviens de ces gestes très concrets de mon père à l'égard de ces Cambodgiens qu'on recevait à la maison pour qu'ils trouvaient un travail, un appartement, des meubles, etc. Un agir concret, comme Simon de Cyrène qui porte la croix du Christ, ici et maintenant, elle a un visage, la croix du Christ. Autre exemple, ces bénévoles dans un café chrétien à Clermont-Ferrand, le café Cappuccino, qui consiste à accueillir les gens en situation de solitude, simplement pour leur proposer comme un lieu familial, un lieu qui va petit à petit les guérir. Je me souviens d'un témoignage d'une personne qui, les premières fois qu'elle est venue au café chrétien, était vraiment dans la dureté, tout était nul, tout était critiquable, c'était jamais bien. Et puis insensiblement, 2 ans après, j'étais dans le café avec elle et puis il y a une autre personne qui arrive, dure, critiquant tout. Et cette personne qui auparavant était dure lui a dit « Ici, on n'a pas le droit d'être comme ça. Parce qu'ici, on a été regardés comme des personnes et ça nous transforme. » C'est vrai que ça prend du temps. Souvent, on aimerait d'un claquement de doigts que de manière magique, ça agisse ce que nous faisons. Mais avant d'attendre ce côté magique chez les autres, regardons-nous nous-mêmes. Moi, j'ai qu'à me regarder pour voir ma lenteur, la patience que j'inflige en quelque sorte. Mais ce n'est pas comme ça dans le Seigneur, au Seigneur. Vous savez, quand on est impatient, je dis parfois dans la confession et je me le dis à moi-même, reprenez conscience de la patience de Dieu à votre égard. Ça nous calme en général un peu. Vous voyez, c'est toujours important dans la vie spirituelle, et c'est ce que nous enseignent les saints, de nous remettre pas simplement dans l'impasse dans laquelle on est, relationnel, dans la vie de prière, mais « Ah, comment Dieu est avec moi ? Comment Dieu est à mon égard ? Et comment est-ce que, petit à petit, il m'aide à être comme lui ?»

connaissez cette parole qu'on entend souvent liée à l'Emmanuel, et ça devient le projet pastoral de certaines paroisses, je pense à un prêtre là, être dans le monde le cœur de Dieu, être dans mon couple le cœur de Dieu, être sur mon lieu de travail le cœur de Dieu. Voilà, nous terminons avec une petite reprise de ce que j'ai dit jusqu'à maintenant, devenir miséricordieux à la manière de saint François d'Assise, c'est-à-dire de nous remettre devant notre choix de saisir le Christ, lui qui nous a déjà saisis, et versant l'huile de la miséricorde sur le prochain, et à commencer par ceux qui me sont proches, sans forcément faire beaucoup de discours, eh bien, je permets au Seigneur de venir guérir mon cœur. Devenir miséricordieux avec ses œuvres de miséricorde, qui sont comme une sorte d'examen de conscience, pour me mettre en vérité, suis-je disciple ou non ? Avec saint Léopold Mandić, pour nous fortifier dans l'amitié vertueuse, pour faire de beaucoup d'occasions que nous vivons des petits salons de courtoisie. Alors, il faut le prendre dans le sens noble du terme, pas dans le sens des petits boudoirs où ça cancane tant que ça peut. Salon de courtoisie dans le plus beau sens et le plus noble sens de cette expression. Entrer dans cette amitié vertueuse, sortir de l'amertume, nous réjouir du bien de l'autre. Et avec saint Pio, agir comme Simon de Cyrène, par la prière et par le fait de porter, autant que je le peux, la croix du Christ ici et dans ce monde. Je voudrais aussi évoquer, bien sûr, sainte Claire d'Assise, qui n'a rien fait d'exceptionnel, si ce n'est qu'elle a accepté de passer petit à petit par des passages dans un véritable esprit de pauvreté, d'une pauvreté qui la faisait toute marquée par Jésus, qui le faisait dire à la fin de sa vie, alors qu'elle a vécu dans des pénitences très fortes, elle a vécu une maladie pendant 30 à 40 ans, elle a vécu la mort de saint François, véritablement son guide, et elle s'est retrouvée assez démunie dans le fait de porter un charisme nouveau dans l'Église, et elle pourra dire, c'est sans doute la plus belle conscience de la miséricorde de Dieu à notre égard, au moment de mourir, elle dit « Béni sois-tu, Seigneur, de m'avoir créé. Béni sois-tu, Seigneur, de m'avoir créé. » Et je termine avec Mère Teresa, bientôt sainte. Mère Teresa qui invite à passer du temps avec Jésus pour découvrir que lui, le premier, il a soif de nous aimer. C'est dans une lettre du 25 mars 1993, elle écrivait « Avez-vous vraiment fait connaissance avec Jésus vivant, non pas à partir des livres, mais pour l'avoir hébergé dans votre cœur ? Tant que vous n'écouterez pas Jésus dans le silence de votre cœur, vous ne pourrez pas l'entendre dire « J'ai soif » dans le cœur des pauvres. Le diable essaiera de se servir des blessures de la vie, voire de vos propres fautes. Ça, c'est les découragements, c'est les duretés de l'existence, les souffrances qu'il y a dans l'existence. Pour vous persuader qu'il n'est pas possible que Jésus vous aime réellement. Pas seulement qu'il vous aime, mais davantage qu'il vous désire ardemment. Vous lui manquez quand vous ne vous approchez pas de lui. Il a soif de vous. Le cœur et l'âme des missionnaires de la charité consistent exclusivement en ceci, la soif du cœur de Jésus caché dans les pauvres. Notre charisme est d'étancher la soif de Jésus, soif d'amour pour les âmes, en travaillant au salut et à la sanctification des plus pauvres parmi les pauvres. Jésus, qui connaît votre faiblesse, désire néanmoins seulement votre amour. Il veut simplement que vous lui laissiez une chance de vous aimer.

Sur les ondes de Radio Espérance, c'était le frère Éric Bidault. L'enseignement qu'il nous a proposé a été enregistré en 2016 à Paray-le-Monial et portait le thème « Accueillir la miséricorde ».

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1: Auditeurs de Radio Espérance, bonjour. Nous venons prier notre Seigneur depuis l'oratoire de la radio à Saint-Étienne, où nous adorons le Saint-Sacrement. Nous voulons implorer la miséricorde divine pour le monde entier, et tout particulièrement pour l'Église de Jésus-Christ. Nous nous offrons entièrement à toi, Seigneur, pour le pape Léon XIV et tout le clergé, mais aussi pour chaque baptisé. Viens, Seigneur, faire descendre ton torrent de grâce sur les âmes de tes enfants baptisés. Embrase-les des dons du Saint-Esprit pour que chacun devienne des apôtres de feu, à l'image de tes apôtres lors de la première Pentecôte, pour annoncer au monde la vérité de ton amour et de ta miséricorde. Seigneur, toi qui nous as donné Marie pour mère, nous voulons déposer ton Église sous l'abri de sa miséricorde maternelle. Marie, dépose le pape Léon XIV, chaque membre du clergé, chaque baptisé ici-bas, dans le côté ouvert de ton Fils Jésus-Christ, qui a tant souffert pour nous et pour nous sauver de la mort et du péché. Immaculée, reine du ciel et de la terre, refuge des pécheurs et mère très aimante, à qui Dieu voulut confier tout l'ordre de la miséricorde, me voici à tes pieds, moi, pauvre pécheur. Je t'en supplie, accepte mon être tout entier comme ton bien et ta propriété. Agis en moi selon ta volonté, en mon âme et en mon corps, en toute ma vie, ma mort et mon éternité. Et ainsi, avec toi, Marie, réfugiée en toi, invoquons l'Esprit Saint au nom de tous et pour tous. Viens, Esprit Saint, en nos cœurs, et envoie du haut du ciel un rayon de ta lumière.
2: Viens en nous, Père des pauvres, viens dispensateur des dons, viens lumière de nos cœurs.
1: Consolateur souverain, hôte très doux de nos âmes, adoucissante fraîcheur.
2: Dans le labeur, le repos, dans la fièvre, la fraîcheur, dans les pleurs, le réconfort.
1: Ô lumière bienheureuse, viens remplir jusqu'à l'intime le cœur de tous tes fidèles.
2: Sans ta puissance divine, il n'est rien en aucun homme, rien qui ne soit perverti.
1: Lave ce qui est souillé, baigne ce qui est aride, guéris ce qui est blessé.
2: Assouplis ce qui est raide, réchauffe ce qui est froid, rend droit ce qui est faussé.
1: À tous ceux qui ont la foi et qui en toi se confient, donne tes sept dons sacrés.
2: Donne mérite et vertu, donne le salut final, donne la joie éternelle. Amen.

0: Je vous salue, Marie, pleine de grâce, le Seigneur est avec vous. Vous êtes bénie entre toutes les femmes, et Jésus, le fruit de vos entrailles, est béni.
1: Sainte Marie, Mère de Dieu, priez pour nous, pauvres pécheurs, maintenant et à l'heure de notre mort. Amen.
0: Je vous salue, Marie, pleine de grâce, le Seigneur est avec vous. Vous êtes bénie entre toutes les femmes, et Jésus, le fruit de vos entrailles, est béni.
1: Sainte Marie, Mère de Dieu, priez pour nous, pauvres pécheurs, maintenant et à l'heure de notre mort. Amen.
0: Je vous salue, Marie, pleine de grâce, le Seigneur est avec vous. Vous êtes bénie entre toutes les femmes, et Jésus, le fruit de vos entrailles, est béni.
1: Sainte Marie, Mère de Dieu, priez pour nous, pauvres pécheurs, maintenant et à l'heure de notre mort. Amen.

0: Ô Vierge Marie, ta maternelle présence est là, à chaque instant de nos vies, pour nous présenter, pour nous offrir Jésus. Alors Mère de miséricorde, avec toi, à côté de nous, en nous, nous savons, nous pouvons prier cette belle prière de Saint Jean-Paul II. Dieu Père miséricordieux, qui a révélé ton amour dans ton Fils Jésus-Christ, et l'a répandu sur nous dans l'Esprit Saint Consolateur, nous te confions aujourd'hui le destin du monde et de chaque homme. Penche-toi sur nos péchés, guéris notre faiblesse, vainc tout mal, fais que tous les habitants de la terre fassent l'expérience de ta miséricorde, afin qu'en toi, Dieu un et trine, ils trouvent toujours la source de l'espérance. Père éternel, par la douloureuse passion et la résurrection de ton Fils, accorde-nous ta miséricorde, ainsi qu'au monde entier. Amen. Au nom du Père, et du Fils, et du Saint-Esprit.
1: Amen.
0: Notre Père, qui es aux cieux, que ton nom soit sanctifié, que ton règne vienne, que ta volonté soit faite sur la terre comme au ciel.
1: Donne-nous aujourd'hui notre pain de ce jour. Pardonne-nous nos offenses, comme nous pardonnons aussi à ceux qui nous ont offensés. Et ne nous laisse pas entrer en tentation, mais délivre-nous du mal. Amen.
0: Je vous salue, Marie, pleine de grâce. Le Seigneur est avec vous. Vous êtes bénie entre toutes les femmes, et Jésus, le fruit de vos entrailles, est béni.
1: Sainte Marie, Mère de Dieu, priez pour nous, pauvres pécheurs, maintenant et à l'heure de notre mort. Amen.
0: Je crois en Dieu, le Père Tout-Puissant, Créateur du ciel et de la terre, et en Jésus-Christ, son Fils unique, notre Seigneur, qui a été conçu du Saint-Esprit, est né de la Vierge Marie, a souffert sous Ponce Pilate, a été crucifié, est mort et a été enseveli, est descendu aux enfers. Le troisième jour est ressuscité des morts, est monté aux cieux, est assis à la droite de Dieu, le Père Tout-Puissant, d'où il viendra juger les vivants et les morts.
1: Je crois en l'Esprit Saint, à la Sainte Église catholique, à la communion des saints, à la rémission des péchés, à la résurrection de la chair, à la vie éternelle. Amen.
0: Simon, Simon, voici que Satan vous a réclamé pour vous passer au crible comme le blé, mais j'ai prié pour toi, afin que ta foi ne défaille pas. Père éternel, je t'offre le corps et le sang, l'âme et la divinité de ton Fils bien-aimé, notre Seigneur Jésus-Christ.
1: En réparation de nos péchés et de ceux du monde entier.
0: Par sa douloureuse passion,
1: sois miséricordieux pour nous et pour le monde entier.
0: Par sa douloureuse passion,
1: sois miséricordieux pour nous et pour le monde entier.
0: Par sa douloureuse passion,
1: sois miséricordieux pour nous et pour le monde entier.
0: Par sa douloureuse passion,
1: sois miséricordieux pour nous et pour le monde entier.
0: Par sa douloureuse passion,
1: sois miséricordieux pour nous et pour le monde entier.
0: Par sa douloureuse passion,
1: sois miséricordieux pour nous et pour le monde entier.
0: Par sa douloureuse passion,
1: sois miséricordieux pour nous et pour le monde entier.
0: Par sa douloureuse passion,
1: sois miséricordieux pour nous et pour le monde entier.
0: Par sa douloureuse passion,
1: sois miséricordieux pour nous et pour le monde entier.
0: Par sa douloureuse passion,
1: sois miséricordieux pour nous et pour le monde entier.
0: Par sa douloureuse passion,
1: sois miséricordieux pour nous et pour le monde entier.
0: Alors le grand prêtre déchira ses vêtements en disant, il a blasphémé, pourquoi nous faut-il encore des témoins? Père éternel, je t'offre le corps et le sang, l'âme et la divinité de ton Fils bien-aimé, notre Seigneur Jésus-Christ.
1: En réparation de nos péchés, de ceux du monde entier.
0: Par sa douloureuse passion,
1: sois miséricordieux pour nous et pour le monde entier.
0: Par sa douloureuse passion,
1: sois miséricordieux pour nous et pour le monde entier.
0: Par sa douloureuse passion,
1: sois miséricordieux pour nous et pour le monde entier.
0: Par sa douloureuse passion,
1: sois miséricordieux pour nous et pour le monde entier.
0: Par sa douloureuse passion,
1: sois miséricordieux pour nous et pour le monde entier.
0: Par sa douloureuse passion,
1: sois miséricordieux pour nous et pour le monde entier.
0: Par sa douloureuse passion,
1: sois miséricordieux pour nous et pour le monde entier.
0: Par sa douloureuse passion,
1: sois miséricordieux pour nous et pour le monde entier.
0: Par sa douloureuse passion,
1: sois miséricordieux pour nous et pour le monde entier.
0: Par sa douloureuse passion,
1: sois miséricordieux pour nous et pour le monde entier.
0: Or, à chaque fête, Pilate avait coutume de relâcher un prisonnier, celui que la foule demandait. Il y avait alors un prisonnier bien connu, nommé Barabbas. Père éternel, je t'offre le corps et le sang, l'âme et la divinité de ton Fils bien-aimé, notre Seigneur Jésus-Christ.
1: En réparation de nos péchés et de ceux du monde entier.
0: Par sa douloureuse passion.
1: Sois miséricordieux pour nous et pour le monde entier.
0: Par sa douloureuse passion.
1: Sois miséricordieux pour nous et pour le monde entier.
0: Par sa douloureuse passion.
1: Sois miséricordieux pour nous et pour le monde entier.
0: Par sa douloureuse passion.
1: Sois miséricordieux pour nous et pour le monde entier.
0: Par sa douloureuse passion.
1: Sois miséricordieux pour nous et pour le monde entier.
0: Par sa douloureuse passion.
1: Sois miséricordieux pour nous et pour le monde entier.
0: Par sa douloureuse passion.
1: Sois miséricordieux pour nous et pour le monde entier.
0: Par sa douloureuse passion.
1: Sois miséricordieux pour nous et pour le monde entier.
0: Par sa douloureuse passion.
1: Sois miséricordieux pour nous et pour le monde entier.
0: Par sa douloureuse passion.
1: Sois miséricordieux pour nous et pour le monde entier.
0: Le peuple en grande foule le suivait, ainsi que des femmes qui se frappaient la poitrine et se lamentaient sur Jésus. Père éternel, je t'offre le corps et le sang, l'âme et la divinité de ton Fils bien-aimé, notre Seigneur Jésus-Christ.
1: En réparation de nos péchés et de ceux du monde entier.
0: Par sa douloureuse passion.
1: Sois miséricordieux pour nous et pour le monde entier.
0: Par sa douloureuse passion.
1: Sois miséricordieux pour nous et pour le monde entier.
0: Par sa douloureuse passion.
1: Sois miséricordieux pour nous et pour le monde entier.
0: Par sa douloureuse passion.
1: Sois miséricordieux pour nous et pour le monde entier.
0: Par sa douloureuse passion.
1: Sois miséricordieux pour nous et pour le monde entier.
0: Par sa douloureuse passion.
1: Sois miséricordieux pour nous et pour le monde entier.
0: Par sa douloureuse passion.
1: Sois miséricordieux pour nous et pour le monde entier.
0: Par sa douloureuse passion.
1: Sois miséricordieux pour nous et pour le monde entier.
0: Par sa douloureuse passion.
1: Sois miséricordieux pour nous et pour le monde entier.
0: Par sa douloureuse passion.
1: Sois miséricordieux pour nous et pour le monde entier.
0: Vers la neuvième heure, Jésus cria d'une voix forte, « Eli, Eli, lema sabachthani ?» Ce qui veut dire « mon Dieu, pourquoi m'as-tu abandonné ?» Père éternel, je t'offre le corps et le sang, l'âme et la divinité de ton Fils bien-aimé, notre Seigneur Jésus-Christ.
1: En réparation de nos péchés et de ceux du monde entier.
0: Par sa douloureuse passion.
1: Sois miséricordieux pour nous et pour le monde entier.
0: Par sa douloureuse passion.
1: Sois miséricordieux pour nous et pour le monde entier.
0: Par sa douloureuse passion.
1: Sois miséricordieux pour nous et pour le monde entier.
0: Par sa douloureuse passion.
1: Sois miséricordieux pour nous et pour le monde entier.
0: Par sa douloureuse passion.
1: Sois miséricordieux pour nous et pour le monde entier.
0: Par sa douloureuse passion.
1: Sois miséricordieux pour nous et pour le monde entier.
0: Par sa douloureuse passion.
1: Sois miséricordieux pour nous et pour le monde entier.
0: Par sa douloureuse passion.
1: Sois miséricordieux pour nous et pour le monde entier.
0: Par sa douloureuse passion.
1: Sois miséricordieux pour nous et pour le monde entier.
0: Par sa douloureuse passion.
1: Sois miséricordieux pour nous et pour le monde entier.
0: Dieu saint, Dieu fort, Dieu éternel.
1: Prends pitié de nous et du monde entier.
0: Dieu saint, Dieu fort, Dieu éternel.
1: Prends pitié de nous et du monde entier.
0: Dieu saint, Dieu fort, Dieu éternel.
1: Prends pitié de nous et du monde entier.

Jésus béni. Jésus dans le très saint sacrement, nous voici tous devant toi. Avec tous les auditeurs, reçois notre adoration. Au nom de tous et pour tous, de toutes les générations, passées, présentes et futures, Seigneur, nous venons à genoux devant toi, te rendre grâce, te remercier, te bénir aussi, d'épouser en toi nos « je t'aime » avec tes propres « je t'aime ». Doux Jésus, merci pour le don de la vie. Merci pour la Vierge Marie. Et nous pouvons te dire, Seigneur Jésus, ma vie, avec ta très sainte Mère, la Vierge Marie et toute la cour céleste, nous entrons dans ta divine volonté, afin de pouvoir atteindre toutes les créatures, passées, présentes et futures. Sur chacune, nous voulons apposer le sceau de ta divine volonté, afin que dans le sang divin de l'agneau, ce sceau puisse les purifier et les protéger. Reçois par cette prière, Seigneur Jésus, de la part de l'humanité entière, toute la gloire qui revient à ta puissance, à ta sagesse et à ton amour. Amen.

Seigneur Jésus, nous voulons te prier d'un seul cœur pour le pape Léon XIV. Oui, Père éternel, au nom de Jésus et au nom de tous et pour tous, par le cœur immaculé de Marie, nous venons déposer devant toi notre Saint-Père, le pape Léon XIV. Père très bon, tu connais son corps, son cœur, ses fatigues, ses responsabilités et toutes les intentions qu'il porte pour ton Église. Dans un esprit d'abandon à ta divine volonté, nous te demandons humblement de le soutenir et de lui accorder les grâces dont il a besoin en ces moments. Jésus, médecin des corps et des âmes, pose ta main divine sur notre Saint-Père. Que ta paix l'enveloppe, que ta puissance soutienne le corps du Saint-Père, que ta grâce accompagne chaque étape de son intervention et de son rétablissement. Seigneur Jésus, préserve-le de toute complication et accorde-lui, si telle est ta volonté, une opération réussie et une guérison complète. Fortifie son cœur et son esprit. Que le Saint-Père puisse se sentir porté par la prière de l'Église et par l'amour de tant de fidèles qui le confie aujourd'hui à ton amour, à ta miséricorde. Oui, dans ta divine volonté, nous t'offrons les souffrances de tous les malades, les prières des contemplatifs, les sacrifices cachés, les messes célébrées aujourd'hui et les supplications de tous ceux qui intercèdent pour le Saint-Père. Nous désirons unir cette offrande au mérite de ta passion, à ton agonie au jardin des Oliviers, à ton précieux sang et à ton sacrifice sur la croix. Que tout ce qui est offert par amour contribue selon ta sagesse et ta volonté, au bien du pape Léon XIV, à la sanctification de l'Église et au salut des âmes.

Oui, que ta divine volonté, Seigneur Jésus, soit sa force, sa paix dans cette épreuve, mais aussi son soutien dans tout ce temps de convalescence dont il va avoir besoin. Oui, Père éternel, nous remettons notre Saint-Père entre tes mains, sur ton cœur, qu'il demeure toujours dans ton amour, ainsi que sous la protection maternelle de la Vierge Marie.

Et en ce 13 octobre, en ce jour anniversaire de Notre-Dame de Fatima, où cette dernière apparition au petit berger, Notre-Dame de Fatima, nous te confions toute l'Église. Intercède pour le pape Léon XIV, afin qu'il soit fortifié dans sa mission de successeur de Pierre et qu'il conduise le peuple de Dieu dans la fidélité à l'Évangile. Intercède également pour les évêques, les prêtres, les religieux, les religieuses, ainsi que pour tous les fidèles. Obtiens-nous la grâce d'une foi vivante, d'une espérance ferme et d'une charité toujours plus ardente. Intercède, Vierge Marie, pour la paix dans le monde, pour la conversion des cœurs, pour les pécheurs, pour les agonisants, pour les âmes du purgatoire et pour tous ceux qui souffrent dans leur corps ou dans leur âme. Jésus, dans ta divine volonté, nous désirons que chaque Ave Maria, chaque acte d'amour et chaque sacrifice offert aujourd'hui deviennent une supplication pour la paix, la conversion et le règne de ton amour. Ô Marie, douce Vierge Marie, fais de nos cœurs des instruments de paix et d'intercession, et que ton cœur immaculé nous conduise toujours au cœur de Jésus.

Et dans cet abandon à la divine volonté, nous pouvons dire ensemble, Jésus, que ta volonté soit faite sur la terre comme au ciel. Jésus, j'ai confiance en toi. Notre-Dame de Fatima, prie pour nous. Saint Joseph, protecteur de la Sainte Église, prie pour nous. Saints apôtres Pierre et Paul, priez pour le pape Léon XIV. Amen.

redisons sans cesse à notre Jésus que nous l'aimons. Et pour l'aimer parfaitement, unissons-nous toujours en lui. Demandons-lui de venir en nous et qu'il dise avec ses propres « Je t'aime ». Je t'aime au Père, je t'aime au Fils et je t'aime au Saint-Esprit. Que ce soit les « Je t'aime » même de Jésus qui soient prononcés. Si lui est en nous, c'est lui qui parle en nous. C'est lui qui respire en nous. C'est lui qui regarde par nos yeux, oui, uni à sa divine humanité. Il peut tout faire en nous. Béni sois-tu, Seigneur, pour ce cadeau extraordinaire, pour ces temps que nous avons à vivre, ce cadeau de la divine volonté. Oui, je ne suis rien. Dieu est tout. Chers amis auditeurs de Radio Espérance, restons vraiment unis dans cette espérance, restons unis dans la prière, avec Jésus en nous. Rendons gloire au Père par notre vie. Nous nous retrouverons demain pour un nouveau temps d'intercession. Que le Seigneur vous bénisse et vous garde en ce jour.

Radio Espérance vous propose une page d'Évangile. Nous lirons aujourd'hui dans l'Évangile selon saint Matthieu, du chapitre 1, verset 18 au chapitre 2, verset 17.

0: Or, telle fut la genèse de Jésus-Christ. Marie, sa mère, était fiancée à Joseph. Or, avant qu'ils eussent mené vie commune, elle se trouva enceinte par le fait de l'Esprit-Saint. Joseph, son mari, qui était un homme juste et qui ne voulait pas la dénoncer publiquement, résolut de la répudier sans bruit. Alors qu'il avait formé ce dessein, voici que l'ange du Seigneur lui apparut en songe et lui dit
1: « Joseph, fils de David, ne crains pas de prendre chez toi Marie, ta femme, car ce qui a été engendré en elle vient de l'Esprit Saint. Elle enfantera un fils, et tu l'appelleras du nom de Jésus, car c'est lui qui sauvera son peuple de ses péchés. »
0: Or tout ceci advint pour que s'accomplisse cet oracle prophétique du Seigneur. Voici que la Vierge concevra et enfantera un fils, et on l'appellera du nom d'Emmanuel, ce qui se traduit « Dieu avec nous ». Une fois réveillé, Joseph fit comme l'ange du Seigneur lui avait prescrit. Il prit chez lui sa femme, et il ne la connut pas jusqu'au jour où elle enfanta un fils, et il l'appela du nom de Jésus.

0: Jésus étant né à Bethléem de Judée, au temps du roi Hérode, voici que des mages venus d'Orient arrivèrent à Jérusalem en disant
1: « Où est le roi des Juifs qui vient de naître ? Nous avons vu, en effet, son astre à son lever, et nous sommes venus lui rendre hommage. »
0: L'ayant appris, le roi Hérode s'émut, et tout Jérusalem avec lui. Il assembla

maintenant sur l'enfant. Et quand vous l'aurez trouvé, avisez-moi, afin que j'aille, moi aussi, lui rendre hommage. » Sur ces paroles du roi, ils se mirent en route. Et voici que l'astre, qu'ils avaient vu à son lever, les précédait jusqu'à ce qu'il vînt s'arrêter au-dessus de l'endroit où était l'enfant. À la vue de l'astre, ils se réjouirent d'une très grande joie. Entrant alors dans le logis, ils virent l'enfant avec Marie, sa mère, et se prosternant, ils lui rendirent hommage. Puis, ouvrant leur cassette, ils lui offrirent en présent de l'or, de l'encens et de la myrrhe. Après quoi, avertis en songe de ne point retourner chez Hérode, ils prirent une autre route pour rentrer dans leur pays.

0: Après leur départ, voici que l'ange du Seigneur apparaît en songe à Joseph et lui dit
1: « Lève-toi, prends avec toi l'enfant et sa mère, et fuis en Égypte, et reste-y jusqu'à ce que je te dise, car Hérode va rechercher l'enfant pour le faire périr. »
0: Il se leva, prit avec lui l'enfant et sa mère de nuit et se retira en Égypte. Et il resta là jusqu'à la mort d'Hérode, pour que s'accomplît cet oracle prophétique du Seigneur « D'Égypte, j'ai appelé mon fils. » Alors Hérode, voyant qu'il avait été joué par les mages, fut pris d'une violente fureur et envoya mettre à mort dans Bethléem et tout son territoire tous les enfants de moins de 2 ans, d'après le temps qu'il s'était fait préciser par les mages. Alors s'accomplit l'oracle du prophète Jérémie. Une voix dans Rama s'est fait entendre, pleurs et longues plaintes. C'est Rachel pleurant ses enfants, et elle ne veut pas qu'on la console, car ils ne sont plus.

0: Quand Hérode eut cessé de vivre, voici que l'ange du Seigneur apparaît en songe à Joseph en Égypte et lui dit
1: « Lève-toi, prends avec toi l'enfant et sa mère, et mets-toi en route pour la terre d'Israël. Car ils sont morts, ceux qui en voulaient à la vie de l'enfant. »
0: Il se leva, prit avec lui l'enfant et sa mère, et rentra dans la terre d'Israël. Mais, apprenant qu'Archélaüs régnait sur la Judée à la place d'Hérode son père, il craignit de s'y rendre, averti en songe. Il se retira dans la région de Galilée et vint s'établir dans une ville appelée Nazareth, pour que s'accomplît l'oracle des prophètes. Il sera appelé Nazoréen.

Or, avant qu'ils eussent mené vie commune, elle se trouva enceinte par le fait de l'Esprit-Saint. Joseph, son mari, résolut de la

0: répudié sans bruit. Alors qu'il avait formé ce dessein, voici que l'ange du Seigneur lui apparut en songe et lui dit
1: « Joseph, fils de David, ne crains pas de prendre chez toi Marie, ta femme, car ce qui a été engendré en elle vient de l'Esprit Saint. »

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4: Nous intéressons en cette semaine à Frère Laurent de la Résurrection. Nous avons commencé très rapidement à voir quels étaient les axes essentiels de sa spiritualité. Une spiritualité qui, je vous le rappelle, a beaucoup influencé le pape Léon XIV dans son chemin vers Dieu. Cette spiritualité, elle est finalement toute simple. Elle ne demande pas de mettre des heures et des heures de côté. Et surtout, c'est une spiritualité qui ne fractionne pas la vie. Cette spiritualité ne fait pas un partage entre les temps que l'on accorderait à la prière et puis les temps que l'on accorderait à autre chose, au travail, au loisir, à faire la cuisine, à s'occuper des enfants, etc. Non, tout est dans tout. Et Frère Laurent vit cette unité de la vie, en réalité. Pour lui, tout ce que nous faisons peut être un véhicule de vie spirituelle, peut être un terrain favorable pour trouver Dieu, ou en tout cas, se laisser trouver par lui. Car Dieu, nous l'avons rappelé, dans cette perspective, il est partout présent et à chaque instant. Il n'est pas au fin fond du ciel, à des milliers de kilomètres de nos vies. Il n'est pas dans son éternité qui peut-être le pousserait à négliger ces pauvres êtres qui sont, eux, pris dans le tourbillon de la finitude. Il est à nos côtés sans cesse. Il est présent à chaque instant. Donc, nous pouvons le trouver s'il est présent. Encore faut-il, bien sûr, faire l'effort de le chercher. Et comme nous l'avons déjà vu, il s'agit plus de se laisser trouver par Dieu plutôt que de le chercher. Frère Laurent nous propose donc une sorte de mystique, allez, au ras des pâquerettes. Oui. Bien avant les intuitions de la petite Thérèse, qui elle aussi comprendra que la vie spirituelle est faite de dons et de choses et de gestes simples. Ramasser une aiguille par terre, dira Thérèse, voilà un acte qui plaît à Dieu. Eh bien, Laurent de la Résurrection est tout à fait dans cette perspective deux siècles auparavant. Nous pouvons dire, oui, qu'il nous propose une véritable mystique au ras des pâquerettes. Mais alors, ce terme mystique fait un petit peu peur. En tout cas, il n'est pas très attirant comme ça d'emblée. Je me souviens que pendant bien longtemps, lorsque l'on me parlait de mystique, j'imaginais des personnages, des hommes et des femmes qui ne touchaient plus par terre, qui était à un mètre du sol, qui avait les yeux constamment tournés vers le ciel, et qui recevait du ciel un rayon de lumière qui illuminait leur visage. Ils avaient sans cesse les mains jointes. Voilà l'idée que j'avais du mystique. Idée qui correspond à l'image d'Épinal. Parce qu'il n'y a pas plus réaliste que le mystique. Il n'y a pas plus ancré dans le sol, dans la terre, dans la vie humaine que le mystique. La plus grande des mystiques peut-être dont nous ayons le témoignage, Sainte Thérèse d'Avila, menait ses couvents avec rigueur et réalisme. Rappelons-nous cette anecdote fort connue dans la vie de Thérèse. Elle est un jour en voyage pour créer de nouveaux monastères. Elle a emmené avec elle une de ses petites sœurs. Et puis un soir, elles sont toutes les deux invitées chez un châtelain pour le repas du soir et pour y passer la nuit. Ce soir-là, on pose sur la table des cailles. Et Thérèse aimait beaucoup les cailles. Alors, elle se serre, elle se resserre encore, elle en mange, elle en mange. À ce point que la petite sœur qui l'accompagne est étonnée, voire presque choquée. Thérèse, qui a bien pressenti son trouble, se tourne vers elle et lui dit « Ma petite sœur, quand je mange des cailles, je mange des cailles. » Le mystique n'est pas celui qui développe une sorte de fuite gazeuse au milieu des anges et des créatures célestes. Pas du tout. Mais le mystique a le désir d'être avec Dieu. Il a le désir d'être face à face avec lui, de le contempler. Il a le désir d'habiter avec lui. Voilà, ça n'est pas plus compliqué. Et Laurent nous donne un exemple de ce que peut être un mystique au milieu de ce monde et au milieu de ses frères.

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1: Avant d'entrer plus en détail dans les éléments principaux qui constituent la spiritualité de Frère Laurent, prenons le temps de jeter un petit coup d'œil sur sa vie, car bien entendu, ce qu'il a vécu n'est pas du tout étranger à ce qu'il va ensuite vivre au niveau de la vie spirituelle. Frère Laurent de la Résurrection, de son vrai nom Nicolas Hermann, était né vers 1614 dans un petit village de Lorraine appelé Herry-Ménil. Il est issu d'un milieu tout à fait modeste et il naît en pleine guerre de 30 ans. À l'âge de 18 ans, il va connaître une première expérience spirituelle. Il contemple un arbre dépouillé de ses feuilles en hiver et il pense à la vie que Dieu y ramènera au printemps. Et il reçoit de cela une sorte d'illumination spirituelle qui lui fait saisir la grandeur et la puissance de Dieu. Non, décidément, à Dieu, rien n'est impossible. Il va entrer tout d'abord dans l'armée du duc de Lorraine, mais il sera grièvement blessé en 1635 et quittera définitivement l'armée. Se souvenant sans doute de son expérience spirituelle, il désire être ermite. Alors il part vivre seul dans la forêt. Mais voilà, cette vie ne le comble pas, ni au point de vue humain, ni au point de vue spirituel. Ça n'est pas ce qu'il avait imaginé. Alors, il part à Paris et il va être embauché comme laquais chez le sieur Gaspard III de Fieubet, qui est conseiller du roi et chancelier de la reine. Un oncle de Nicolas est Carme et il est entré au couvent des Carmes des Chaux de la rue de Vaugirard à Paris. Nicolas va, à plusieurs reprises, visiter son oncle au couvent des Carmes. Et à 26 ans, il décide de demander son entrée au Carmel comme frère convert. Il prend alors le nom de Frère Laurent de la Résurrection. Le frère convert, et c'est peut-être une situation qui aujourd'hui nous choque, rassurons-nous, elle n'existe plus dans les communautés religieuses, le frère convert, à la différence des frères de cœur, n'a pas accès avec les autres à la prière commune, n'a pas accès à des études, n'a pas accès à l'ordination sacerdotale. Il est consacré à des tâches plus matérielles et c'est ainsi que Frère Laurent va exercer pendant 15 ans le métier de cuisinier. Souffrant d'une sciatique, il abandonnera la cuisine pour s'occuper des chaussures et des sabots des frères. Au début de 1691, le frère Laurent tombe malade. Les témoins racontent qu'avec la paix et la tranquillité de quelqu'un qui dort, frère Laurent s'éteint le 12 février 1691.
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2: Au nom du Père et du Fils et du Saint-Esprit, Amen. Mon Seigneur et mon Dieu, je crois fermement que tu es ici, que tu me vois, que tu m'entends. Je t'adore avec profonde révérence. Je te demande le pardon de mes péchés et la grâce de faire avec profit ce moment de prière. Ma Mère Immaculée, Saint Joseph, mon Père et Seigneur, mon ange gardien, intercédez pour moi. En ce temps-là, pendant que Jésus parlait, un pharisien l'invita pour le repas de midi. Merci Seigneur pour cette scène de l'Évangile d'aujourd'hui. Tout avait pourtant si bien commencé. Un pharisien qui t'invite à déjeuner chez lui, et toi tu acceptes? Quelle chance pour cet homme, Dieu lui-même qui vient s'asseoir à sa table, qui entre dans sa maison, qui partage son repas. Quelle joie et quelle intimité possible avec toi, Seigneur. Et pourtant, quelque chose va tout gâcher. Le regard qu'il va poser sur toi. Il te regarde, nous dit l'Évangile, mais au lieu de se réjouir de ta présence, il te juge, il s'étonne que tu n'aies pas fait les ablutions rituelles avant le repas. Et son attention se fixe sur un détail extérieur, et il passe à côté de l'essentiel, Dieu qui est là devant lui, et il ne le reconnaît pas. Jésus, comme c'est triste, tu es venu si près de cet homme, mais son regard critique le rend étranger à ta présence. Et tu réagis avec sévérité, tu lui dis insensé. Des paroles surprenantes de ta part, mais tu sais combien le regard dur, le regard enfermé dans le jugement détruit toute relation et rend le cœur malade. Seigneur, délivre-nous de cette manière de regarder les autres, de cette tendance à les étiqueter trop vite, à les réduire à ce qu'ils font, à un défaut, à une maladresse, à une parole qui nous a déplu. Combien de fois nous croyons connaître quelqu'un alors que nous n'avons même pas essayé de comprendre ce qu'il vit, ce qui l'habite, ce qu'il fait souffrir, ce qu'il pousse à agir ainsi. Toi, Seigneur, tu ne te bats pas contre les rites, mais contre une religion de l'apparence, du permis et de l'interdit, qui, au fond, ne te laisse pas, Seigneur, nous transformer en profondeur, transformer notre cœur. On peut pratiquer la piété tout en gardant en soi la dureté et l'orgueil. Quelle triste façade lorsque elle nous empêche d'aimer Dieu et les autres au fond. Parce que cette maladie du regard, qui est l'objet de cet évangile aujourd'hui, elle cache quelque chose de plus profond. Parce que la manière dont je regarde l'autre façonne aussi ce que je deviens moi-même. Si je considère les autres avec respect, si je reconnais dans les autres des personnes aimées de Dieu, je découvre aussi ma propre dignité d'enfant de Dieu le Père. Mais si au contraire je le réduis à un objet, à un rival, à quelqu'un dont je peux me servir ou que je peux mépriser, mon cœur s'abîme. Mon cœur, en enfermant l'autre dans ses limites, mon cœur, au fond, il est enfermé en lui-même. Et c'est ce pharisien qui est enfermé dans son ritualisme alors que Jésus, Sauveur, est devant lui. Et je pensais, en lisant cet évangile, à cette terrible pièce de théâtre, Huis clos, dans laquelle Sartre enferme ses trois personnages, Estelle, Inès et Garcin, dans une pièce où chacun devient le bourreau des deux autres. C'est le trion infernal. Garcin voudrait être reconnu comme un homme courageux, mais Inès le poursuit de son jugement et lui renvoie sans cesse l'image d'un lâche. Et il finit par s'écrier « Mais tous ces regards qui me mangent !» Il la peur du regard des autres. Inès, elle souffre de ne pas recevoir le regard d'amour qu'elle désire. Et de même que les deux autres, ils s'aperçoivent que Estelle, elle a besoin d'être admirée, et c'est pourquoi ils l'écrasent avec des regards scrutateurs. Ce trio, il est infernal, d'où la célèbre conclusion « L'enfer, c'est les autres, c'est horrible ». C'est pas un ouvrage que je recommande, mais je me disais, pauvre Sartre, je sais pas ce qu'il a vécu pour en arriver là. Parce que non, l'enfer c'est pas les autres. Mais quel terrible pouvoir, hélas, que celui de notre regard. Et c'est précisément de cette dureté du regard que tu veux, Seigneur, nous délivrer. De cette rigidité qui me rend esclave de l'apparence et qui m'empêche de vivre en enfant libre de Dieu. Si notre piété ne nous rend pas plus humbles, plus miséricordieux et plus capables d'aimer, il y a quelque chose d'essentiel qui nous échappe. Mais toi, Jésus, toi qui connais le fond des cœurs, toi qui connais aussi parfois mes regards durs, tu ne refuses pourtant pas d'entrer chez ce pharisien. Et tu ne refuses pas davantage d'entrer chez moi. Chaque fois que je prends un moment pour prier, que j'ouvre l'évangile et que je t'accueille dans le silence, tu viens, Seigneur, habiter ma maison intérieure, mon cœur. Et avec toi, Jésus, je peux oser, à présent, déposer les masques et reconnaître que moi aussi, parfois, je suis comme ce pharisien et je me laisse aller aux jalousies, à des jugements. Ces petites méchancetés qui sont là si souvent dans mes journées et qui rendent trouble mon regard en rabaissant mon entourage et qui, en m'enfermant dans des pensées négatives, me coupent des autres. Oui, l'enfer, ce n'est pas les autres, mais hélas, souvent, c'est mon regard. Et si tu me montres ces choses, Seigneur, si tu me le découvres maintenant dans ce temps de prière, ce n'est pas pour m'humilier. Tu veux m'en libérer pour que je puisse, avec toi, recommencer à aimer. Parce que une fois que tu as appelé à l'attention de cet homme, le chemin de purification que tu nous indiques aujourd'hui, Seigneur, c'est celui-là. Donnez plutôt aux aumônes ce que vous avez et alors tout sera pur pour vous. Comme si tu me disais, mais cesse de te concentrer sur les apparences, cesse de tourner autour de toi, de ces comparaisons, de ces jugements qui au fond te ramènent toujours à toi. Ouvre tes mains, donne-toi, partage ce que tu es, ce que tu possèdes. Et cette charité, elle purifiera ton cœur. Parce qu'elle nous apprend à regarder autrement, parce qu'elle nous apprend à nous donner, à sortir de nous-mêmes, à aller vers l'autre et à découvrir alors toutes les merveilles qu'il y a dans chaque personne, faites à l'image et à la ressemblance de Dieu notre Père, de toi, Seigneur. Alors voilà, Jésus, si mon regard peut parfois faire de la terre un enfer, il peut aussi devenir, grâce à toi, une petite ouverture vers le ciel. Il peut humaniser les lieux où nous vivons. Il peut apporter de la lumière dans une famille, dans une salle de classe, dans un bureau. Il suffit parfois d'un regard qui accueille, d'une parole qui encourage, d'une attention qui fait comprendre à quelqu'un que tu comptes, ta vie a du prix. Et c'est justement ton regard, Jésus, qui nous révèle cette possibilité. Dans l'Évangile, que c'est beau. Les personnes qui te rencontrent découvrent qu'elles sont aimées. Là où d'autres ne voient qu'un publicain, toi, tu vois Matthieu, un homme capable de devenir ton apôtre. Là où d'autres ne voient qu'une pécheresse à condamner, tu vois une personne à relever, à qui offrir le pardon et une vie nouvelle. Là où d'autres voient des fautes et des limites, toi, Seigneur, tu continues d'espérer et tu te laisses inviter et tu vas à la rencontre de ces personnes. Tu ne nies pas le mal, Jésus, mais tu refuses de réduire quelqu'un à son péché, à son défaut, à ses limites. Toi, Seigneur, tu vois ce qu'il peut devenir avec ta grâce. Ton regard, il ne condamne pas, il appelle. Il ne détruit pas, il relève, il pardonne, il redonne vie. Ton regard, Seigneur, il ouvre une fenêtre sur le ciel. Jésus, donne-moi Jésus, donne-nous ce regard-là. C'est ce que nous venons chercher dans l'Évangile. Apprends-moi à voir les personnes que je rencontre comme toi tu les vois. Quand quelqu'un m'agace, aide-moi à chercher ce qui se cache derrière son attitude. Quand je suis tenté de critiquer, apprends-moi à me taire ou à parler avec charité. Quand je vois une faiblesse, fais-moi découvrir aussi les qualités, les efforts et toutes les possibilités que Dieu a déposées dans cette personne. Et pour cela, Seigneur, apprends-moi à contempler le Père. Car la source de ton regard, Jésus, c'est ton amour pour lui. Tu vis sous son regard, tu te laisses aimer par lui et tu transmets aux hommes cette bonté que tu reçois. Est-ce que c'est pas ça la prière? Regarder Dieu et se laisser regarder par lui. Et pour nous aider à prier, justement, tu es là, Seigneur. Comme le disait le Saint Curé d'Ars, je l'avise et il m'avise. Te regarder, Seigneur, dans l'Évangile, pour apprendre à aimer avec ton regard, ce regard que tu poses à présent sur moi. Plus encore, plus que le pharisien, par l'Eucharistie, je vais t'accueillir dans mon cœur. Et avec toi, je peux alors oser poser un regard nouveau sur ma journée et sur les personnes que je vais rencontrer. Ton regard, Seigneur, un regard qui pardonne quand c'est nécessaire, qui entraîne et élève et permet d'espérer. Oui, que mon regard ne soit pas un miroir qui enferme, mais une fenêtre qui ouvre à l'espérance. Et que grâce à toi, ceux qui croiseront ma route puissent aujourd'hui entrevoir quelque chose de ton regard. Un regard qui accueille et relève, un regard de salut, un avant-goût du ciel. Ton regard, Seigneur Jésus.

0: Il est 18h30 sur les ondes de Radio Espérance. Dans quelques minutes, nous allons partir en direction du couvent Saint-Antoine à Bastia pour suivre l'office des Vêpres. Belle fin d'après-midi.
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Si ton pied est pour toi une occasion de chute, coupe-le. Mieux vaut pour toi entrer estropié dans la vie éternelle que de t'en aller dans la géhenne avec tes deux pieds. Marc 9, 45.

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1: Auditeurs de Radio Espérance, bonsoir. Il est 19h, tournons-nous vers Marie, récitons ensemble la prière de l'Angélus. L'ange du Seigneur apporta l'annonce à Marie, et elle conçut du Saint-Esprit. Je vous salue Marie, pleine de grâce, le Seigneur est avec vous. Vous êtes bénie entre toutes les femmes, et Jésus, le fruit de vos entrailles, est béni. Sainte Marie, Mère de Dieu, priez pour nous pauvres pécheurs, maintenant et à l'heure de notre mort. Amen. Voici la servante du Seigneur. Qu'il me soit fait selon votre parole. Je vous salue Marie, pleine de grâce, le Seigneur est avec vous. Vous êtes bénie entre toutes les femmes, et Jésus, le fruit de vos entrailles, est béni. Sainte Marie, Mère de Dieu, priez pour nous pauvres pécheurs, maintenant et à l'heure de notre mort. Amen. Et le Verbe s'est fait chair, et il a habité parmi nous. Je vous salue Marie, pleine de grâce, le Seigneur est avec vous. Vous êtes bénie entre toutes les femmes, et Jésus, le fruit de vos entrailles, est béni. Sainte Marie, Mère de Dieu, priez pour nous pauvres pécheurs, maintenant et à l'heure de notre mort. Amen. Priez pour nous, Sainte Mère de Dieu, afin que nous soyons rendus dignes des promesses du Christ. Prions. Que ta grâce, Seigneur notre Père, se répande dans nos cœurs. Par le message de l'ange, tu nous as fait connaître l'incarnation de ton Fils bien-aimé. Conduis-nous par sa passion et par sa croix, avec le secours de la Vierge Marie, jusqu'à la gloire de la résurrection par Jésus le Christ, notre Seigneur. Amen. Je vous rappelle votre rendez-vous de ce soir à partir de 21h. Nous assisterons en direct à la dernière soirée de neuvaine solennelle, à la miséricorde divine en direct de nos studios. Je vous souhaite une excellente soirée sur les ondes de Radio Espérance et nous retrouvons tout de suite l'écho du Saint-Siège.

Bonjour, chers amis auditeurs de Radio Espérance. Voici l'écho du Saint-Siège du mardi 13 octobre. Léon XIV reçoit pour la première fois le cercle Saint-Pierre et il affirme que la prière est le fondement de la charité. La rencontre a eu lieu lundi 12 octobre dans la salle des bénédictions au Vatican. Cette audience précède d'un seul jour son entrée à l'hôpital à Rome. Le pape a salué l'engagement des membres du cercle auprès des personnes démunies de Rome. Il les a invités à faire de la charité le fil conducteur de leur spiritualité. Concrètement, il leur demande d'unir la prière, l'action et le sacrifice au service des plus pauvres. Le message est simple. La charité ne se sépare pas de la prière. Elle en est la source et elle nourrit chaque geste de service envers les personnes en difficulté. Il leur a ainsi proposé un chemin spirituel clair, tourné vers les plus pauvres. Léon XIV écrit au cardinal Ré, présenté comme un collaborateur de confiance de 7 papes. Cette lettre a été publiée lundi 12 octobre. Dans cette lettre, le pape s'adresse au cardinal qui quitte, après 6 ans, la charge de doyen du Collège des cardinaux. Il évoque les nombreuses missions délicates accomplies au sein de la curie romaine. La curie, c'est l'ensemble des services qui aident le pape à gouverner l'Église. Léon XIV loue aussi le style ouvert, cordial et franc du cardinal. Il salue enfin sa capacité à affronter les situations et les problèmes avec sagesse et pragmatisme. Le cardinal Ré est ainsi remercié pour son service auprès de plusieurs papes. Un hommage appuyé donc à un serviteur de l'Église qui a travaillé aux côtés de 7 papes. Les fidèles encouragent le pape Léon XIV à l'hôpital Gemelli à Rome. « Nous sommes avec toi », lui disent-ils. Le pape est arrivé à 13h07 à la polyclinique romaine. Il doit y subir une intervention chirurgicale pour retirer un nodule circonscrit au poumon. À son arrivée, il a été accueilli par des applaudissements, des cris et des marques d'affection. Une foule s'était rassemblée dès le petit matin devant le centre hospitalier. Elle souhaite au souverain pontife un prompt rétablissement. « Nous l'accompagnons par la prière », a déclaré Elena Beccali, rectrice de l'Université catholique du Sacré-Cœur. L'opération est confiée à l'équipe de chirurgie thoracique dirigée par le professeur Stefano Margaritora. Les marques de soutien se multiplient depuis l'annonce faite par le pape lui-même dimanche 11 octobre à l'issue de l'Angélus, place Saint-Pierre. Le pape s'était recommandé à la prière de tous les fidèles. L'intervention est programmée pour l'après-midi de ce mardi. Le communiqué du Saint-Siège précise que de plus amples informations seront communiquées dans la soirée. Toutes les audiences prévues jusqu'au mardi 20 octobre sont annulées. Nous reviendrons sur cette information. C'était l'écho du Saint-Siège du mardi 13 octobre. Retrouvez-nous pour un nouveau bulletin d'information du lundi au vendredi à la même heure sur les ondes de Radio Espérance.

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1: Bonjour. Aujourd'hui, la première lecture et l'évangile sont courts et il est intéressant de les rapprocher. De la lettre de saint Paul apôtre aux Galates, frères, c'est pour que nous soyons libres que le Christ nous a libérés. Alors tenez bon, ne vous mettez pas de nouveau sous le joug de l'esclavage. Moi, Paul, je vous le déclare, si vous vous faites circoncire, le Christ ne vous sera plus d'aucun secours. Je l'atteste encore une fois, tout homme qui se fait circoncire est dans l'obligation de pratiquer la loi de Moïse tout entière. Vous qui cherchez la justification par la loi, vous vous êtes séparés du Christ, vous êtes déchus de la grâce. Nous, c'est par l'Esprit en effet que, de la foi, nous attendons la justice espérée. Car dans le Christ Jésus, ce qui a de la valeur, ce n'est pas que l'on soit circoncis ou non, mais c'est la foi qui agit par la charité. Et de l'Évangile de Jésus, selon saint Luc, en ce temps-là, pendant que Jésus parlait, un pharisien l'invita pour le repas de midi. Jésus entra chez lui et prit place. Le pharisien fut étonné en voyant qu'il n'avait pas fait d'abord les ablutions précédant le repas. Le Seigneur lui dit, « Bien sûr, vous les pharisiens, vous purifiez l'extérieur de la coupe et du plat, mais à l'intérieur de vous-même, vous êtes remplis de cupidité et de méchanceté. Insensé, celui qui a fait l'extérieur n'a-t-il pas fait aussi l'intérieur? Donnez plutôt en aumône ce que vous avez, et alors tout sera pur pour vous. » On voit que saint Paul est bien sur la même longueur d'onde que Jésus. Les rites, les pratiques religieuses sont importantes. L'humilité, c'est de s'y conformer. C'est une façon très belle de dire notre amour au Seigneur. Mais hélas, on peut aussi les accomplir avec d'autres intentions, comme par exemple pour se faire passer pour très pieux. On peut aussi en devenir esclave par du scrupule, alors que l'essentiel, c'est la foi. Et ce qui montre que la foi est bien réelle, c'est qu'elle produit de la charité. Parmi les distractions légendaires de l'abbé Jolivet, prêtre du diocèse du Puy il y a de nombreuses décennies maintenant, parmi ces distractions célèbres, il y a celle-ci. Un dimanche, dans son sermon, il invitait les paroissiens à mettre en accord leur vie avec leurs convictions religieuses. Il est important de viser une grande cohérence entre nos décisions, nos choix de vie, nos actions et notre pratique du dimanche. Et soucieux de donner des exemples parlants, il illustre son propos par ce fait. Tenez, j'ai bien connu un paysan qui voulait vendre une de ses vaches. Il l'avait emmenée au marché et au paysan qui se montrait intéressé, il assurait que sa vache était pleine, qu'elle allait faire le veau. Mais cette vache n'était pas plus pleine que moi. Autre exemple, mais qui est cette fois-ci une blagounette. Il était une fois un village dont les habitants étaient très religieux, mais plutôt susceptibles. Auguste avait subi un affront de la part de François, avec qui il avait une parcelle de bois mitoyenne, et il était bien décidé à lui régler son compte. Aussi, le dimanche suivant, dès l'aube, une heure environ avant la première messe, il va se poster à une portée de fusil de la ferme de François. Et il est sûr que le François empruntera ce chemin puisqu'il est bon catholique. Il l'attend, bien caché derrière un buisson, avec sa carabine 22 longs rifles chargés. Les minutes passent, mais le voisin ne sort pas. Il attend patiemment. Mais tout à coup, en entendant sonner les cloches qui annoncent la première messe, l'inquiétude le prend. Il dit alors en regardant pour la énième fois sa montre, « Ce coquin va me faire manquer ma messe. » De même, les Juifs ont une blague pleine d'autodérision pour dire qu'ils en prennent et qu'ils en laissent au sujet de l'observance des préceptes. Dans les années 1950, un nouveau rabbin vient d'arriver dans une communauté plutôt libérale, plutôt progressiste. Il discute avec le président de la communauté au sujet de son premier sermon. J'aimerais bien parler de l'observance du sabbat, de la nécessité pour les juifs de le pratiquer vraiment, sans en profiter pour faire les courses. Ah, vous n'y pensez pas, on lui répond. Sabbat est le seul jour de la semaine où ils ont un peu de temps pour faire leurs achats. Vous ne pouvez pas les sermonner sur l'observance du sabbat. Pouvez-vous parler d'autre chose ? Je pourrais parler de la cacheroute. Ce sont les lois alimentaires juives, suggère le rabbin pressenti. Ah, absolument impossible ! Vous ne vous rendez pas compte comme c'est difficile pour les gens de se procurer de la nourriture cachère, combien la viande cachère est chère. Et puis les deux vaisselles et toutes ces lois compliquées et désuètes. Non, cherchez un autre sujet. Ah oui, d'accord, je pourrais parler de l'éducation juive, la nécessité d'envoyer les enfants écoutez, sauf votre respect, est-ce que vous êtes fou, monsieur le rabbin ? Chez nous, les gens ne veulent pas se différencier de leurs voisins. Pas de communautarisme. Et puis, l'école juive ne laisse pas aux enfants le loisir de s'ouvrir l'esprit à d'autres domaines, comme la musique, la danse, le basket, le karaté. Je ne comprends pas, s'emporte le rabbin, si je ne peux parler ni du sabbat, ni de cacheroute, ni de l'éducation juive, de quoi voulez-vous donc que je parle ? Eh bien, parlez-nous du judaïsme. Pour résumer, il nous faut faire coïncider ce que nous professons et ce que nous faisons. Il n'y a pas d'un côté les pratiques prescrites et de l'autre la vraie vie. Ce qui nous sauve, ce ne sont pas les mérites que nous aurions à accomplir minutieusement les pratiques, c'est la foi et l'amour dont nous imprégnons ces pratiques. Devenir esclave des pratiques entraîne souvent du mépris à l'égard de ceux qui ne les font pas. Or, la charité couvre une multitude de péchés, dit souvent la Bible.

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1: 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Guillaume de Prémard.
2: Chers auditeurs de Radio Espérance, bonjour. Le 10 octobre dernier, à l'occasion de la Journée mondiale contre la peine de mort, le pape Léon XIV a déclaré, je cite, « La peine de mort est inadmissible, car elle constitue une atteinte à l'inviolabilité et à la dignité de la personne ». Fin de citation. Et le souverain pontife d'expliquer que la société pouvait désormais, avec les moyens modernes, se protéger des criminels les plus dangereux sans recourir à la peine capitale. Ces propos interviennent dans un contexte de débat intense aux États-Unis après l'échec de l'exécution par injection létale de Christa Pick le 30 septembre dernier. Quelques jours plus tard, le Pentagone a annoncé la future retransmission en direct sur Internet de l'exécution en décembre prochain d'un ancien militaire condamné pour 13 meurtres en 2009. La perspective d'une exécution publique crée une vive controverse outre-Atlantique. Au-delà de l'actualité américaine, les déclarations de Léon XIV soulèvent une question de fond. Où en est la doctrine de l'Église catholique sur la peine de mort ? Durant de longs siècles, l'Église a soutenu la légitimité de la peine de mort dans certaines circonstances. Au XIIIe siècle, saint Thomas d'Aquin considérait ainsi que l'autorité publique légitime pouvait la pratiquer sur les criminels particulièrement dangereux afin de protéger la société et de préserver le bien commun. Un premier infléchissement intervient sous Jean-Paul II. Le catéchisme de l'Église catholique, publié en 1992, admettait encore, dans son article 2267, la peine capitale en tant que mise en œuvre d'une légitime défense, en quelque sorte, mais uniquement si elle constitue, je cite, « l'unique moyen praticable ». Mais le texte précisait que ces situations d'absolue nécessité sont devenues, je cite, « assez rares, sinon même pratiquement inexistantes ». Fin de citation. Une nouvelle étape est franchie sous le pape François. En août 2018, celui-ci fait modifier l'article 2267 du catéchisme. La nouvelle rédaction est la suivante. Je cite, « La suppression de la vie d'un criminel comme punition d'un délit est inadmissible parce qu'elle attente à la dignité de la personne, laquelle n'est pas perdue même après des crimes très graves. » Fin de citation. Et l'Église catholique de s'engager alors explicitement en faveur de son abolition partout dans le monde. Pour justifier cette évolution, le texte invoque deux aspects. D'une part, le principe même d'une atteinte à la dignité humaine. D'autre part, le jugement prudentiel que le progrès des systèmes de détention permettent aujourd'hui de protéger efficacement la société. Ce qui est intéressant, c'est que si par principe la peine de mort attente à la dignité de l'homme, dans tous les cas, alors, l'appréciation de l'existence ou non de solutions alternatives, qui peut toujours être matière à opinion et peut évoluer, ne suffit alors même plus à la justifier. Pour le Vatican, il s'agit ici d'un développement de la doctrine à la lumière d'une compréhension renouvelée de la dignité humaine et non d'un véritable changement de doctrine. Il demeure néanmoins que la notion de légitime défense s'efface désormais devant le principe d'inviolabilité de la dignité humaine.

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1: Chers auditeurs de Radio Espérance, bonjour et bienvenue dans cette nouvelle émission à la découverte des chrétiens d'Orient. Nous sommes en compagnie d'Adèle pour vous faire cette semaine un tour d'horizon de la Syrie. Et cela commence par des nouvelles qui ne sont guère réjouissantes car le samedi 3 octobre dernier, des hommes armés ont attaqué la ville de Skalbie. Skalbie qui est une ville à l'ouest du pays, près de la côte syrienne et surtout à majorité chrétienne.
2: Bonjour Astrid, oui tout à fait, dans la soirée du 3 octobre dernier, des hommes armés sont donc entrés dans la ville à majorité chrétienne de Skalbie et des tirs ont été lancés en direction des habitations et des commerces, ce qui a blessé une personne. Des devantures et des propriétés privées ont également été vandalisées. Alors le groupe viendrait de Kalat al-Madik, qui est une localité sunnite proche de Skalbie, et c'est une altercation qui serait à l'origine de cette descente. Donc d'après des témoignages locaux qui nous sont parvenus, eh bien des jeunes venus de l'extérieur auraient harcelé verbalement deux jeunes filles dans la rue, ce qui aurait provoqué l'intervention des habitants qui les auraient chassées. Cette attaque rappelle évidemment celle qui a eu lieu il y a quelques mois, en mars dernier, toujours dans la ville de Skalbie. Et les faits étaient les mêmes. Des hommes d'une localité voisine s'en sont pris à trois jeunes chrétiennes dans la rue. Des riverains se sont interposés et les ont chassés. Mais ils sont revenus plus nombreux et dans la nuit suivante pour tout saccager. Pour ce qui est des autorités, eh bien, elles déclarent avoir rétabli l'ordre et procédé à des arrestations, mais elles ne parlent pas d'agression ni d'attaque, mais plutôt d'une rixe qui aurait dégénéré. C'est vraiment bien peu dire. Et le père Fadi Sankari, qui est le prêtre de l'église grecque-orthodoxe de Saint-Pierre et Paul de Skalbie, eh bien, il a publié une déclaration sur les réseaux sociaux en condamnant les attaques et en appelant les habitants à se protéger et à se soutenir mutuellement. Il disait ceci: « Nous ne voulons ni le chaos ni la vengeance, mais nous n'accepterons pas non plus que nos enfants vivent dans la peur ou que se produise la tragédie de la destruction que nous avons déjà connue. Soyez forts, solidaires et unis, protégez-vous les uns les autres, aidez les femmes, les enfants et les personnes âgées et ne laissez personne seul. Je dis aux dirigeants en toute clarté, votre devoir est de protéger la population et non de rester spectateur face à la peur et aux agressions. » L'état de droit ne devrait pas être remplacé par le chaos des armes incontrôlées. Et puis le père Fadi continue en déclarant « Nous refusons que notre communauté devienne un théâtre de chaos ou que des innocents paient le prix de l'impuissance d'autrui. »
1: Et sur une note plus joyeuse, les chrétiens de Mahaloula ont célébré la fête de Saint-Serge et Saint-Bacchus.
2: Oui, exactement. Ce sont donc deux saints très célébrés et très vénérés en Syrie, et puis en particulier donc dans le village de Mahaloula, où se trouve le monastère, justement, grec Melkite, Saint-Serge et Saint-Bacchus. Alors, ils étaient tous les deux soldats dans l'armée de Maximien au IVe siècle, et puis ils refusèrent de rendre un culte aux idoles, donc furent déchus de leurs fonctions avant d'être humiliés et torturés. Bacchus d'abord meurt sous les coups du fouet, et Serge est décapité puis enseveli à Rezafa. Et très vite, son tombeau devient un vrai lieu de pèlerinage et sa renommée est telle que la localité change même de nom pour devenir Sergiopolis, c'est-à-dire la cité de Serge.
1: Un grand merci Adèle pour ce point d'actualité sur les chrétiens de Syrie. 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Nous vous donnons rendez-vous la semaine prochaine pour une nouvelle émission à la découverte des chrétiens d'Orient.

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1: Bonjour à toutes et à tous, merci pour votre fidélité à l'Arche de l'Histoire. C'est une émission un peu particulière cette semaine, puisque nous traitons de l'histoire de l'Église et nous avons consacré des émissions à peu près toutes les périodes de l'Église, l'Antiquité, le Moyen-Âge, l'époque moderne et contemporaine, tous les siècles. Et pour la première fois, nous allons consacrer cette émission au XXIe siècle et à un saint du XXIe siècle, ou du moins à une personne qui, on l'espère, sera probablement déclaré saint. Son chemin de canonisation est en cours. Il s'agit d'un Italien, Carlo Acutis, né à Milan en 1991, décédé d'une leucémie fulgurante en 2006, qui a été déclaré vénérable et dont le procès de béatification est en cours. Peut-être avez-vous déjà entendu parler de Carlo Acutis, mais nous allons dans cette émission retracer le parcours extrêmement bref de ce jeune adolescent qui, bien qu'étant mort très jeune, a laissé une vie extrêmement riche et fertile, à tel point donc que son procès de béatification est en cours. Pour parler, je reçois le père Will. Bonjour. Merci d'avoir accepté notre invitation. Vous êtes prêtre des missions étrangères de Paris. Vous êtes chapelain de Saint-Maudet français à Rome et vous allez publier à l'automne 2019 un ouvrage, donc une biographie de Carlo Acutis à paraître aux éditions Première Partie. Peut-être d'abord, qu'est-ce qui vous a donné l'envie ou l'idée d'écrire une biographie sur un garçon qui est décédé à peine 20 ans et dont on voit aujourd'hui qu'il a une renommée de sainteté?
2: Jean-Baptiste, merci beaucoup pour votre invitation et pour votre question qui est bonne. Effectivement, qu'est-ce qui peut motiver un jeune prêtre à s'intéresser à un autre jeune qui est né finalement à 2 années de moi, qui aurait été comme mon petit frère qui est déjà au ciel? C'était en janvier à Panama lors des Journées mondiales de la jeunesse. J'étais avec 2 amis, nous prenions un verre à ce moment incroyable où tous les jeunes sont là, venus à la rencontre du pape, et on se demandait justement quels pourraient être les modèles de sainteté pour cette jeunesse, pour le 21e siècle. Quel pourrait être celui ou celle qui porterait haut et fort cet étendard de la sainteté dans un monde qui en a tellement besoin. Les modèles du passé, on n'en manque pas. Chaque génération a pu retrouver des modèles de sainteté. À la Renaissance, on a Saint-Louis de Gonzague. Pour l'ère industrielle, on avait Saint-Dominique Savio. Pour notre ère, l'ère numérique, il fallait un saint qui puisse être vraiment l'apôtre de l'ère numérique. On a pensé, et on n'a pas une meilleure idée, que Carlo Acutis. Et donc c'est un ami, Grégory et Pierre, qui sont à la tête d'une maison d'édition, Première Partie des éditions œcuméniques, qui m'ont proposé d'entreprendre ce projet, un très beau projet, où j'ai découvert une figure que je connaissais déjà un peu, parce qu'elle me touche, parce que moi aussi, comme lui, je suis un enfant de ce siècle, et aussi comme lui, un petit peu geek sur les bords. Et du coup, j'ai trouvé vraiment, non seulement pour le monde, mais pour moi aussi, un vrai modèle de sainteté.
1: Parce qu'il a fait son apostolat ou son action missionnaire essentiellement à travers Internet et les réseaux informatiques et numériques.
2: Comme beaucoup d'enfants aujourd'hui, et comme tous les jeunes, moi le premier, il est fasciné par ces instruments, ces outils qui nous sont donnés, qui sont capables du pire et du meilleur. Et lui a su vraiment faire de son ordinateur le meilleur instrument pour la nouvelle évangélisation. À l'époque, moi je m'en souviens, quand j'étais petit, faire un site internet, c'était pas facile du tout. Aujourd'hui, il y a beaucoup de sites qui facilitent la création de plateformes sur internet et tout ça. Mais à l'époque, c'était vraiment compliqué. Il fallait coder, il fallait être assez doué. On peut encore continuer à coder aujourd'hui, mais beaucoup de plateformes simplifient le travail. À l'époque, il fallait être hyper fort, mais à la fois, c'était tellement fascinant que lui, comme moi, on y a passé des heures. Moi, davantage sur Wikipédia, c'est vrai, et lui, davantage sur la création de sites internet pour parler porter au nouveau continent numérique la bonne nouvelle. Il a créé plusieurs sites, il y a certains sites qui existent encore aujourd'hui, c'est assez rare. En gros, aujourd'hui, un site internet, ça vieillit extrêmement vite. Et bien lui, il était vraiment avant-gardiste. Il a des sites qu'il a créés, notamment sur l'Eucharistie, qui marche encore et qui attire encore de nombreux visiteurs qui sont encore évangélisés des années après sa mort par le travail qu'il a fait.
1: Alors, revenons peut-être sur quelques éléments biographiques. Donc, il naît à Milan en 1991.
2: Si je peux me permettre, il naît en fait à Londres. Ses parents sont expatriés à l'époque. Ils travaillent dans le secteur bancaire avant de revenir travailler pour l'entreprise familiale. Beaucoup vont un peu se former dans les gros cabinets londoniens. C'est une période à la fois heureuse pour les parents qui vivent leur lune de miel ensemble à Londres, mais aussi douloureuse parce que Carlo est loin de chez lui, c'est pas forcément facile, ils sont isolés et loin de leur famille et de leurs amis. Donc il veut revenir assez vite à Milan, mais il est bien donc à Londres.
1: Et il est fils unique.
2: Il est fils unique et c'est seulement après sa mort que ses parents auront de nouveau des jumeaux. Aujourd'hui, on sait bien, avoir des enfants, c'est pas toujours facile, et pas toujours aussi garanti. Et donc, comme beaucoup d'enfants de notre siècle, Carlo Acutis est un enfant unique. Et donc, avec tout ce que ça peut impliquer, dans sa famille, de solitude et d'isolement. Mais ce qui est très intéressant, c'est que sa solitude ne va pas le pousser à un repli sur lui-même, mais davantage à une ouverture sur les autres. Ça va pas être l'enfant roi. Carlo. Et bien au contraire, je pense que l'éducation de ses parents y joue beaucoup, mais son caractère aussi. Et sa volonté de ne pas être l'enfant privilégié d'un petit milieu social qui va bien. Il aura tout de suite, et depuis très jeune, un regard pétillant, curieux, intéressé par tout ce qui se passe autour de lui, et une volonté d'entrer en relation avec le monde aujourd'hui.
1: Donc on a là quelqu'un qui, issu de la classe moyenne, ou petite bourgeoisie,
2: haute bourgeoisie.
1: Qui effectivement a grandi en Londres et Milan dans une famille assez classique chrétienne, qu'il a éduqué dans la foi chrétienne.
2: Un peu catho de culture. La maman de Carlo, qui est une amie avec laquelle on est régulièrement en contact, Antonia, me disait à quel point Carlo avait réveillé sa foi, non seulement la sienne, mais celle aussi de ses grands-parents. Ses grands-parents qui sont frappés par cet enfant qui, quand ils sont là pour le garder, lui demandent chaque jour d'aller à la messe. Par cet enfant qui pose beaucoup de questions auxquelles les parents n'ont pas forcément toujours réponse. Maman, mais il est vraiment là, Jésus? Maman, mais quand est-ce que je peux faire ma première communion? Maman, pourquoi est-ce que Jonas, il est tombé dans l'eau? Et pourquoi est-ce qu'il ressort de l'eau? Beaucoup de questions qui ont dû pousser ses parents à s'en poser eux-mêmes sur le sens de la vie, sur le sens de leur salut et aussi de la vie éternelle.
1: Et donc, à partir de quel moment est-ce qu'il... prend en main ce monde numérique, commence à faire des sites ou voir propager la connaissance du Christ via l'informatique.
2: Alors, à partir de son enfance déjà, ce qui est assez amusant, c'est que il va rêver pendant longtemps d'avoir un ordinateur qui lui permette de faire cela. Et il sait, il faut pas se tromper, faut pas acheter n'importe quoi. Il veut un Mac. Et pendant 2 ans. Il va attendre, il va se priver de cadeaux pour Noël, pour son anniversaire, et c'est au bout de 2 ans que ses parents, en voyant son assistance, vont lui offrir ce Mac qui lui permettra d'être l'outil adapté pour créer des sites internet. Donc, il meurt à 15 ans, et déjà, il n'a pas 10 ans, qu'il est déjà à fond sur les sites internet, et sa curiosité peut vraiment se déployer sur toute la toile qui s'ouvre à l'époque sur Internet.
1: Oui, parce que les plus anciens s'en souviennent, mais les années 95, donc c'est Windows 95 qui a beaucoup changé l'informatique familiale ou de la maison. On est vraiment au tout début d'Internet, il n'y a pas encore les réseaux sociaux, donc c'est vraiment un autre monde.
2: Absolument, on est un peu dans les Dark Ages, l'âge chaud de l'ère numérique. Il faut se souvenir de ce qu'on appelait le bug de l'an 2000. Carlo n'a que 9 ans à l'époque. Aujourd'hui, ça paraît grotesque quand on en parle, mais les gens pensaient que l'arrivée de l'an 2000 allait faire péter tout le système. Et Carlo, lui, il vit dans ce monde-là où, quand on regarde les vieux documentaires de la fin des années 90 sur Internet, on voit les micro-trottoirs où on demande à tout le monde « Mais qu'est-ce que vous pensez que c'est Internet ?» La plupart des gens n'en ont pas souvenir. Moi-même, je me souviens très bien, mes parents étaient le premier dans notre quartier à avoir un ordinateur. Et pour la fête de l'école, on avait ramené l'ordinateur à l'école. On avait branché tout ça au secteur avec la tour, l'écran, le moniteur, toute l'histoire. Et on avait montré aux gens comment marchait Windows 95. Et on l'a refait quand on a acheté un ordinateur en 98 pour montrer aux gens comment marchait Windows 98. Aujourd'hui, à l'ère où tout le monde sort son iPhone 10 de sa poche, ça paraît grotesque. Et alors, il faut imaginer que lui, il a tout de suite vu une porte. Il a tout de suite vu, en fait, un nouveau continent. C'est un peu un Christophe Colomb du continent numérique, le petit Carlo. C'est quelqu'un qui voit un nouveau continent, un nouvel espace s'ouvrir et qui se dit, cette terra incognita, il faut qu'on puisse y annoncer le Christ.
1: Et donc, il était un des premiers à créer des sites ou à diffuser le message chrétien, en tout cas parmi ce qui se faisait.
2: Absolument, mais même je me souviens, moi étant petit, je veux dire, moi j'étais à l'époque assez engagé sur différentes plateformes catholiques, et on était quelques rares bonhommes. Faut se rendre compte que Internet, c'est avant tout une plateforme militaire, une échange d'informations. C'est pas évident à la fin des années 90 qu'on va en faire la plateforme de la nouvelle évangélisation. Ce que c'est actuellement. Aujourd'hui, ça paraît évident. Je veux dire, tout le monde est très attaché. Toutes les communautés ont une page Facebook, un compte Twitter, diffusent des photos sur Instagram. On est très conscient aujourd'hui du défi que relève l'informatique et le numérique. À l'époque, on a du mal peut-être à imaginer le côté totalement novateur de l'idée de Carlo. Et même les gens sont surpris. Il fait pas que ça. Il s'arrête pas au continent numérique. Il fait non seulement une présentation Internet, mais il convertit aussi l'expérience numérique en expérience concrète avec une exposition qui va tourner dans les paroisses, notamment sur les miracles eucharistiques pour lesquels il a une énorme dévotion. Et ça, c'est intéressant parce qu'il va faire des montages. Il utilise beaucoup de logiciels qui n'existent plus aujourd'hui, mais qui lui permettent de faire des beaux montages photos qui présentent bien et de façon intéressante pour les jeunes les miracles de l'Anciano et d'ailleurs les miracles eucharistiques. Et il se dit bah c'est vraiment une façon de parler de sujets dont on ne parle plus aujourd'hui. Il faut se rendre compte, c'est la fin des années 90, c'est pas un moment facile pour l'Église. C'est un moment où on a l'impression que l'Église est en crise, où ça marche pas très bien, on a l'impression que bah voilà, toute la modernité va faire disparaître tout ça. Moi, j'aime bien le comparer un peu avec les apparitions de la bidaille miraculeuse dans le quartier du Bon Marché. Là, on est au début de l'ère industrielle et voilà, on développe un quartier nouveau sur la rive gauche de Paris. Et au milieu de tout ce chahut, eh bien, il y a une petite religieuse qui voit la Vierge Marie, qui lui demande de faire frapper une médaille. À l'époque, les gens, voilà, c'est le triomphe du rationalisme et on croit plus trop au mystère, on croit plus au bon Dieu. Et là, la Vierge Marie vient dire à la petite Catherine Labouré que son fils n'a pas dit son dernier mot et qu'il va encore faire des miracles et des miracles en abondance. D'un certain côté, à l'ère du numérique, c'est la même chose. On a l'impression que voilà, l'Église a dit son dernier mot, que de toute façon, elle en finit plus de mourir, et que bah voilà, maintenant, on est dans l'ère du transhumanisme, du postmoderne, et que bah l'Église, on va créer un nouveau continent où elle n'aura pas sa place. Et lui, en fait, il vient tout de suite sur ce nouveau continent, le petit Carlo, et planter la bannière de chrétienté. Et c'est quelque chose d'absolument héroïque pour un jeune vraiment aussi petit d'avoir ce courage pour son âge.
1: Alors, c'est quelqu'un qui a donc une évangélisation, une activité missionnaire via l'informatique et Internet, mais qui a aussi une vie sociale et humaine. C'est pas uniquement un geek derrière son écran d'ordinateur.
2: Absolument, absolument. De toute façon, il suffit de regarder une photo de Carlo pour bien voir qu'il a un sourire ravageur, dévastateur et séducteur presque, parce que c'est un garçon qui reflète dans la pureté de son regard quelque chose de l'amour de Dieu. De l'amour que Dieu avait pour lui. C'est quelqu'un qui n'a pas juste aimé le lointain par tous les réseaux dans lesquels il était sur Internet, mais aussi il a su aimer son prochain. Je pense que le plus bel exemple, c'est l'amour qu'il avait dans sa famille. Carlos, c'est avant tout le fils de ses parents et de ses grands-parents, qui a aimé jusqu'au bout. Et il y a quelque chose de beau, d'attendissant. Il y a un peu le côté de la familia italienne avec la mamma, le nonno, le grand-père, la grand-mère, toute la petite famille. Mais c'est pas un amour qui s'arrête là, et on le voit notamment avec la considération qu'il a, lui qui naît quand même dans un milieu très privilégié où voilà, il y a du personnel à la maison. Eh bien, il traite pas les gens comme des moins que rien. Il les traite avec considération. Il a la chance d'avoir par exemple une dame qui vient et qui fait le repassage chez eux. Il y a beaucoup de personnes qui font ça aujourd'hui, mais lui, il considère pas cette dame juste comme une employée de maison. À un moment, elle est abandonnée par son mari, cette dame, et il voit bien qu'il y a de la tristesse dans son regard. Et il va travailler avec elle. Il fait pas comme les gars des enfants gâtés qui méprisent ceux qui travaillent pour leurs parents. Non, il a de la considération pour elle. Il a tellement de considération pour le personnel de ses parents qu'il y a un autre employé de ses parents qui est indien, qui est de la caste des brahmanes, ça veut dire la caste la plus prestigieuse de l'Inde, qui arrive en Italie et qui se retrouve à moins que rien, qui vient travailler chez les parents à Koutis, et il s'appelle Rajesh, et pour lui, c'est pas facile. Quel abaissement pour un brahmane de passer le balai? Quel abaissement pour quelqu'un qui est de la plus haute des castes de l'Inde de se retrouver en Italie à servir? Et mais Carlo, c'est le seul qui le regarde avec considération, avec respect. C'est le seul aussi qui lui parle très simplement de sa foi, qui n'a pas peur de, par une sorte de respect humain ou de, voilà, de malaise, de lui parler de sa foi, de lui dire pourquoi il va à la messe, de lui dire en quoi il croit. À tel point que Rajesh, qui n'était qu'un simple employé de maison, va devenir pour Carlo un frère, non seulement dans l'amitié, mais aussi dans la foi. Et ce Rajesh, il demande le baptême. Et aujourd'hui, dans tout le procès de canonisation, c'est un des témoins les plus éloquents de la sainteté de Carlo. Parce que il en parle avec des mots très simples. Lui qui est devenu donc un néophyte aujourd'hui, qui a été baptisé et qui remercie aujourd'hui l'intercession vivante de Carlo

0: jours à la messe. Il va pas manquer une seule fois. Enfin, faut se rendre compte, c'est un enfant de 7 ans. C'est qui a le courage de dire à tous les jours à ses parents, non, on va pas ici, on va pas là, on va à la messe. Ça, c'est extraordinaire. Et c'est un amour qui va le porter, qui va le porter à devenir missionnaire. Les gens vont presque être jaloux de cet amour qu'il a. Ses amis vont lui dire, mais nous, on va à la messe et on s'ennuie. Comment est-ce que ça fait que toi, tu veux y aller tous les jours? Explique-nous, Carlo. Et c'est en fait les questions de ses amis qui vont le pousser à devenir missionnaire. Parce que ses amis sont interpellés de le voir aussi profond dans sa dévotion. Ils vont vouloir mieux comprendre. Ils vont lui poser des questions. Ils vont essayer de le suivre et de l'accompagner parfois quand il va à l'église. Et à partir de ces questions, eh bien, Carlo va développer toute une exposition. Parce qu'il dit, en fait, il se rend bien compte que le cœur de l'homme, et même celui de l'enfant, a du mal à croire. Et que Dieu, il a pris en pitié notre peu de foi. Et de façon extraordinaire dans l'histoire, Dieu réalise ce qu'on appelle des miracles eucharistiques. Chaque messe est un miracle eucharistique. Parce que chaque messe donne à voir, ce qu'on appelle un miracle, hein, c'est donner à voir quelque chose du divin. Et en fait, chaque messe pour Carlo est un miracle eucharistique, mais il se rend bien compte que dans l'histoire, eh bien, il y a tous ces miracles. Et parfois, on les connaît tellement mal, il y en a beaucoup plus qu'on le croit. Beaucoup plus souvent. Il y a celui de Lanciano qui est le plus connu, hein. Donc, sur le lac de Bolzen, là, il y a ce prêtre allemand qui croit plus trop, ni à Dieu, ni au diable, et puis qui célèbre la messe de façon, un peu désinvolte, disons. Et qui, là, se retrouve, à prendre dans ses mains ce qui pensait être un bout de pain et qui devient un bout de chair. Un bout de chair sanglant qui tache non seulement la nappe, mais jusqu'à la pierre de l'autel et qui encore aujourd'hui est conservé. Alors, ça, Carlo, il dit, mais il faut que les gens, ils sachent ça. Et ce qui est fascinant, c'est que c'est pas le dernier. Et qu'actuellement, on a un pape, le pape François, qui lui-même a reconnu un miracle eucharistique dans son propre diocèse de Buenos Aires. Et ça, on n'en parle pas assez. C'est-à-dire que les miracles eucharistiques, c'est pas ce miracle qui a lieu il y a 800 ans et qui a été l'occasion de la fête de Dieu. C'est des miracles qui ont lieu encore aujourd'hui. C'est pas un vieux truc du Moyen Âge dont Carlo vous nous parlez. Hein. C'est une sainteté totalement actuelle et contemporaine qui est nourrie encore aujourd'hui de l'Eucharistie. Et ça, c'est vraiment touchant quand on voit ça chez Carlo. Parce qu'on peut se dire, bon, bah, c'était une autre époque, maintenant il faut changer l'Eucharistie, c'est surtout se retrouver ensemble. Et pour Carlo, c'est vrai, bien sûr, hein, l'Eucharistie, c'est la célébration de l'Église réunie, mais réunie avant tout autour de son Sauveur qui nous a donné son corps et son sang pour qu'on puisse vivre de sa vie.
1: Alors, venons-en à sa maladie. Donc, il a une leucémie. Il est resté malade très peu de temps. Enfin, en tout cas, ça a été extrêmement rapide.
0: 4 jours, 4 jours.
1: Donc, il est en train d'entrer à l'hôpital tout de suite. Enfin, dès qu'il y a eu cette maladie qui l'a touché.
0: Et ses parents, quand ils le racontent, ils sont encore incrédules des années après. Ils ont du mal à le croire. Ils se demandent qu'est-ce qui a bien pu se passer. Carlos semblait, où il avait une santé plutôt solide. Il n'a jamais eu de gros problèmes. Et là, bon, il semble avoir une grosse grippe. Et les parents s'inquiètent pas. Ils disent ça va passer. Mais après, voilà, il a des désordres digestifs et tout ça. Alors là, les parents s'inquiètent un peu. Il l'emmène à l'hôpital. Et le verdict est sans appel. Le diagnostic est fatal. Et là, Carlo se retrouve face à une évidence qui est difficile à accepter, surtout pour quelqu'un à qui était promis un si bel avenir. Carlo, il a dû rêver. Il a dû rêver, et qu'est-ce qu'il serait plus tard? Il était un des grands admirateurs de Steve Jobs, vous savez, le fondateur de Apple. Et il aurait pu être aussi bon que lui. Il avait des projets de voyage, il avait beaucoup aimé voyager, il était allé en voyage à Lourdes, à Fatima, il a beaucoup voyagé, il aurait voyagé encore davantage. Et là, il se préparait donc à son dernier voyage, le voyage vers la patrie céleste. Carlo, c'est aussi quelqu'un qui avait des amis, qui aurait voulu peut-être se marier, peut-être devenir prêtre, qui sait. Et ça, tout d'un coup, sans qu'il ait pu s'y préparer de façon spéciale, eh bien, s'envole face à la réalité de sa maladie. Alors on pense à tous les enfants aujourd'hui qui sont dans sa situation. Et ça, il y en a tellement dans nos hôpitaux. Et ça, on pense aux parents qui doivent accompagner leurs enfants dans ce genre de situation. Le courage qu'on

0: eu ses parents et le courage qu'il a eu lui aussi. Ses parents, encore aujourd'hui, ils parlent avec énormément d'émotion de ces dernières heures et surtout de la confiance qu'ils avaient quand ils voyaient leur fils accepter cette mort fulgurante. Impressionnant. Carlo a pu partir dans la paix parce qu'il a vécu toute sa vie dans la paix. C'est pas qu'il est devenu saint 3 jours avant sa mort. C'est que depuis le jour de sa première communion et même depuis le jour de son baptême, Carlo a finalement préparé toute sa vie comme une rencontre avec le Seigneur. Et c'est ce qu'il dit dans les dernières heures avant sa mort, hein, je vais rencontrer Jésus. C'est un gamin de 15 ans. À 15 ans, moi je ne sais pas pour vous, hein, Jean-Baptiste, mais moi j'étais un peu en crise d'adolescence. Hein. Donc quand on est en crise d'adolescence, le bon Dieu il peut aller se faire voir, nos parents aussi. On est en crise, on n'a pas envie d'entendre parler de bondieuserie et de choses du genre. On a envie de jouer aux jeux vidéo, de faire du foot. Et est-ce qu'on est prêt à vivre ce que Carlo a vécu? Carlo, s'il a vécu avec autant de sainteté ces dernières heures, c'est parce qu'il a vécu avec autant de sainteté toute sa vie. Et c'est pour cela que c'est vraiment un modèle pour la jeunesse. Parce que comme tous les jeunes, à 15 ans, il était adolescent. Il avait des questions, il avait parfois aussi des coups de gueule, des crises... Il s'énervait beaucoup, notamment quand il avait affaire avec l'égoïsme. Il était vraiment un ennemi de l'égoïsme. Et il n'y avait rien qui l'énervait plus que ceux qui voulaient absolument tout faire tourner autour d'eux. Les gens qui faisaient leurs intéressants, les filles qui se donnaient à regarder par tous les garçons. Là, il était intraitable. Intraitable. Mais voilà, il vit son adolescence comme tout le monde. Il a des déceptions en amitié. Il est parfois trahi en amitié ou déçu par des personnes qui pensaient être des appuis pour lui dans sa vie et qui en fait se révèlent voilà, ne pas être aussi fidèles qu'il croyait. Il a des questions auxquelles il n'a pas encore trouvé de réponse. C'est un insatiable chercheur de Dieu. On a tout son historique internet et donc on voit que toute sa vie il a posé plein de questions. Mais comment est-ce que c'est possible que Jésus nous ait laissé son corps et son sang? Comment est-ce que c'est possible que Marie soit la mère de Dieu? Comment est-ce que c'est possible qu'on sache que Dieu réexiste vraiment? Qui est-ce qui nous dit que Dieu est Trinité? Il se posait plein de questions comme ça. Il s'est déposé toute sa vie. Et la plus belle des réponses, c'est celle qu'il a eue le jour de sa mort. Le jour où il est parti à la rencontre de celui qu'il a attendu toute sa vie, le Christ, son Sauveur.
1: Alors, ces obsèques sont une démonstration aussi de tout l'apostolat qu'il avait fait. Il y a énormément de monde qui vient, des gens qui ont... grâce à lui, ont connu Dieu par Internet. Ça a aussi beaucoup surpris ses parents de voir qu'il y avait autant de monde.
0: Ah oui. Ah oui, je pense que c'est pas le seul à qui ça arrive. Je pense à tous ces gens qui enterrent leurs grands-parents et qui voient tout d'un coup des foules débarquer de gens humbles qui ont été aidés par lui. Pour Carlo, c'est le même cas, mais c'est l'inverse. D'habitude, on est surpris par nos parents. Là, les parents sont surpris par leur enfant. Ils pensaient tout connaître de lui. Et le jour de sa mort, les parents ouvrent les yeux, en fait, sur le caractère extraordinaire de sa vie. Ce qu'il faut le dire, c'est pas tout le monde qui est comme lui. Tout le monde n'est pas comme Carlo. Tous les enfants ne sont pas saints, et beaucoup, pourtant, devraient l'être. On devrait tous l'être. On devrait tous être comme lui. Et ses parents, en fait, avaient tendance à croire que, bon, Carlo, il était un peu original. Mais ils se rendaient peut-être pas compte qu'ils avaient devant eux un nouveau modèle de sainteté pour le troisième millénaire. Effectivement, ça surprend ses parents. Et je pense que ses parents, ils n'ont pas été à la fin de leur surprise. Encore récemment, je ne sais pas si vous avez suivi ça, le mois dernier, juste après Pâques, eh bien, il y a eu ce qu'on appelle la translation des reliques de Carlo. Parfois, dans le calendrier liturgique, on célèbre la translation des reliques. Par exemple, quand on célèbre la Saint Thomas d'Aquin au mois de janvier, on célèbre la translation des reliques de Saint Thomas à Toulouse. Quand les reliques de Saint Thomas d'Aquin sont arrivées à Toulouse, on célèbre sa mort au mois de mars, mais au mois de janvier, on célèbre la translation de ces reliques. Et parfois, on a du mal à comprendre c'est quoi cette fête. On se dit, mais pourquoi est-ce qu'on célèbre un déménagement? Et en fait, c'est encore une fois l'occasion d'une démonstration de dévotion populaire extraordinaire. Et à Assise, le mois dernier, ça a été absolument extraordinaire. Moi, j'ai pas pu y être, mais je suivais ça grâce au réseau. Et j'ai été bluffé de voir des cortèges de plusieurs centaines de mètres accompagner le corps d'un gamin de 15 ans mort il y a 10 ans. Seigneur, c'est incroyable. Et ça, c'est vraiment pour les parents, encore une fois, quelque chose qui les dépasse totalement. Et ils comprennent pas très bien. Même sa maman me dit, je suis toujours bluffé de voir le nombre d'amis que mon enfant a et qui continue à se faire. Aujourd'hui, cette dévotion, elle a conquis le monde. Ça va du Brésil, où récemment, il y a quelqu'un qui a attribué un miracle à son intercession, jusqu'à l'Asie, jusqu'à l'Australie et aux États-Unis, partout en Italie. C'est une figure actuellement qui interpelle, parce que je pense que le monde cherche des modèles de sainteté pour le troisième millénaire et qu'on peut trouver avec Carlo le modèle dont on a besoin.
1: Eh bien, merci beaucoup, Père Will, d'avoir évoqué avec nous Carlo Acutis, un des premiers saints du XXIe siècle. Je rappelle que vous êtes prêtre des missions étrangères de Paris et que vous préparez actuellement une biographie de Carlo Acutis qui paraîtra à l'automne 2019 aux éditions Première Partie. Biographie que nos éditeurs pourront se rapporter pour découvrir encore d'autres facettes de la vie de ce garçon, de cet adolescent, preuve que l'on peut être un saint en étant adolescent et en étant encore extrêmement jeune. Merci pour votre fidélité et à bientôt.

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1: Nous avons vu ces derniers temps la joie qui habite le cœur de Jésus quand il arrive à nous faire danser, à nous faire danser notre vie. Car parfois nous avons de la difficulté à marcher pour différentes raisons. Et c'est Jésus qui nous fait marcher. C'est Jésus qui vient nous faire marcher et nous faire danser. Et alors il a une joie extraordinaire, Jésus, de voir que nous dansons en lui, par lui. Il a la joie de nous faire danser et de nous voir danser. Car il a une joie infinie à voir qu'au lieu d'être triste, nous dansons notre vie. Et que nous le remercions de nous aider à danser notre vie. Voilà malheureusement qu'il y a un ennemi de la joie, c'est la jalousie qui s'empare parfois de notre cœur, qui surgit de notre cœur à la pensée que d'autres réussissent mieux que nous. Et nous en arrivons à penser que nous ne sommes pas aussi aimés par Jésus que les autres, que nos frères. Dieu aurait dû s'arranger pour que nous réussissions aussi bien que nos frères. Par exemple, nous avons l'impression que nous aurions eu un ministère meilleur, un apostolat meilleur, si telle ou telle personne ne nous avait pas empêchés de le faire, nous avait invités davantage à annoncer la parole de Dieu, par exemple, et nous en voulons à cette personne. Nous sommes jaloux et nous sommes tristes, ce qui ne plaît pas du tout à Jésus. Or, la jalousie, c'est quelque chose qui est très fréquent dans la vie. Il suffit de voir la Bible. Regardez les fils de Jacob, qui à certains moments ont vendu leur frère Joseph, tellement ils étaient jaloux de la façon dont Joseph était préféré par son père. Et ils l'ont vendu. Heureusement, ça s'est bien terminé, parce que vendu à des personnes qui allaient en Égypte, Joseph a pu plus tard aider ses frères à venir en Égypte même. Et puis, Saül, qui a été très jaloux du succès remporté par David. Saül a été un excellent guerrier, mais David a été un meilleur guerrier que Saül. Et Saül a essayé de tuer David. Enfin, il a été très jaloux. Les apôtres même, nous dit l'Évangile, se jalousaient les uns les autres. Quel est celui que Jésus préfère? Voilà, et cela faisait des plaisirs évidemment à Jésus. Alors, quand vous êtes jaloux, vous devriez penser à un apôtre qui a peut-être été tenté d'être jaloux, mais on ne le dit jamais qu'il a été tenté. C'est André, le frère de Pierre. L'évangile de Saint Jean nous dit que c'est André qui a permis à Pierre, son frère, de rencontrer Jésus pour la première fois. Et puis, plus tard, André n'a pas fait partie du trio que Jésus préférait. Vous savez qu'on voit souvent Jésus inviter trois apôtres à assister à des choses que les autres n'ont pas vues. Jacques et Jean, frères, et puis Pierre, et André alors, le frère de Pierre, eh bien, n'a pas fait partie du trio. Il n'a pas fait partie des trois apôtres qui ont vu Jésus sur la montagne transfiguré, qui ont assisté à la résurrection de la fille de Jaïr. Voilà, il ne fait pas partie du trio. Et cela a dû lui faire de la peine peut-être, mais on ne le voit pas. Ce qui est intéressant, c'est de voir qu'André était ami avec Philippe, parce que tous les deux étaient originaires de Bethsaïde. Donc, il y avait une grande amitié, il y a une grande amitié entre Philippe et André. Et peut-être que cette amitié entre Philippe et André a aidé celui-ci à accepter de ne pas faire partie du trio préféré de Jésus, Pierre, Jacques et Jean. Pensez souvent en André lorsque vous êtes tenté d'avoir l'impression que ne vous faites pas partie des préférés de Jésus, parce que c'est une erreur, c'est presque un blasphème. C'est douter de l'amour infini que Jésus a pour chacun d'entre nous. C'est avec un plaisir infini qu'il fait danser chacun d'entre nous, même si notre danse n'est pas formidable, et si nous marchons et si nous dansons à petits pas. Nous ne sommes peut-être pas des grands coureurs, mais le Seigneur aime les marcheurs à petits pas, comme il aime les sportifs qui courent à toute vitesse. Voilà, mes frères, comment rester joyeux et toujours danser avec Jésus, quelles que soient les circonstances de votre vie.

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2: Nous méditons l'Évangile selon saint Luc chapitre 11, versets 37 à verset 41. Pureté de cœur. En ce temps-là, pendant que Jésus parlait, un pharisien l'invita pour le repas de midi. Jésus entra chez lui et prit place. Le pharisien fut étonné en voyant qu'il n'avait pas fait d'abord les ablutions précédant le repas. Le Seigneur lui dit, « Bien sûr, vous les pharisiens, vous purifiez l'extérieur de la coupe et du plat, mais à l'intérieur de vous-même vous êtes remplis de cupidité et de méchanceté. Insensé. Celui qui a fait l'extérieur n'a-t-il pas fait aussi l'intérieur? Donnez plutôt en aumône ce que vous avez, et alors tout sera pur pour vous. » Prière. Seigneur Jésus, nous t'aimons. Nous voulons te suivre comme les apôtres et les disciples des temps anciens. Nous voulons entendre aujourd'hui encore et encore ta parole. Ouvre notre intelligence et notre cœur pour bien la comprendre et surtout désirer la mettre en pratique. Demande. Jésus, parfois il est difficile d'appliquer ta parole à notre propre situation. Tant de considérations et d'intérêts divers peuvent entrer en jeu. Aide-nous à discerner ce que ta parole signifie pour nous aujourd'hui. Réflexion point numéro 1. Pendant que Jésus parlait, un pharisien l'invita pour le repas de midi. Jésus entra chez lui et prit place. Imaginons Jésus au milieu d'une foule nombreuse, attentive à ses paroles. Tout à coup, un pharisien s'approche de lui et l'isole de la foule en l'invitant dans sa maison qui devait être toute proche. Jésus quitte la foule et entre chez lui. Nous ne connaissons pas les intentions du pharisien, mais pour Jésus, c'est une âme qui demande son attention. Peut-être ne vient-elle pas chercher une guérison, mais simplement à mieux le connaître et à mieux le comprendre. Jésus ne se soucie pas de ce qu'il va manger. Il est tout disposé à saisir cette occasion pour prendre soin d'une âme qui a peut-être besoin d'éclaircissement. Point numéro 2. Le pharisien fut étonné en voyant qu'il n'avait pas fait d'abord les ablutions précédant le repas. Le pharisien, de son côté, se laisse distraire par les ablutions. Ses règles religieuses prennent beaucoup d'importance dans sa relation avec Dieu. Il a devant lui le Fils de Dieu, mais il ne le voit plus. Son premier élan de connaître Jésus est vite étouffé par les formalités qu'il estime devoir respecter. Cherche-t-il vraiment à connaître Jésus? Son cœur est-il vraiment ouvert à ce que Jésus représente? Il a entendu certains de ses enseignements, il a entendu parler de ses miracles, mais en un instant, tout cela semble oublié. Il s'empêche d'être véritablement à l'écoute, enfermé dans ses propres attentes qu'il voudrait imposer à Jésus. Point numéro 3. Donnez plutôt en aumône ce que vous avez, et alors tout sera pur pour vous. Jésus, en revanche, ne se laisse pas détourner de l'essentiel. Son objectif demeure toujours le même, ramener chaque personne vers Dieu, celui qu'il connaît intimement, le Père aimant, qui désire la rédemption de tous. Jésus voit ce que le pharisien doit changer dans sa vie. Il lui en dessine un tableau clair, reprenant les soucis du pharisien en les remettant à leur juste place. Ce n'est pas la propreté des plats ou des mains qui importe le plus. S'acharner sur ce genre de détails en négligeant la souffrance du peuple conduit le pharisien à manquer à l'appel que Dieu lui adresse. Il est un chef religieux. Il doit se soucier du bien du peuple, comme un berger prend soin de ses brebis. Il doit donner l'exemple d'un cœur aimant. Il doit transformer son cœur trop préoccupé par l'apparence et par son propre statut et le mettre au service du peuple qu'il est appelé à guider. Ce cœur aimant doit, en plus, être accompagné de gestes réels de soutien et de compassion. Jésus, le bon pasteur, se soucie du salut de ce pharisien autant que de celui du peuple qui l'attend dehors. Il ne perd pas de temps, mais l'oriente vers le véritable chemin du salut. En suivant les admonestations de Jésus, ce pharisien pourra laisser son cœur se transformer et aider son peuple concrètement tout en le conduisant plus près du royaume de Dieu. Dialogue avec le Christ. Seigneur, j'ai besoin de toi pour me dire ce que je dois faire pour avoir un cœur pur. Montre-moi ce qui m'empêche de me consacrer pleinement à toi, à ton amour. Je veux te parler de laisser m'interpeller, m'ouvrir à ta bonne nouvelle, mais mon esprit est envahi par toutes sortes de préoccupations tout au long de la journée. Je t'oublie sans cesse. Pardonne-moi, Seigneur. Aide-moi. Résolution. Aujourd'hui, je me donnerai un moyen concret de me rappeler à chaque heure que tu m'aimes et te redire à mon tour que je t'aime.
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Amis auditeurs de Radio Espérance, bonsoir. Didier, Catherine et Catherine sont heureux de vous accueillir dans notre studio de Paray-le-Monial. Nous allons prier ensemble et en direct le troisième chapelet de ce mardi. Pour commencer, nous écoutons ce chant « Misericordia Domini ».

0: Au nom du Père et du Fils et du Saint-Esprit. Amen. Je crois en Dieu, le Père Tout-Puissant, Créateur du ciel et de la terre, et en Jésus-Christ, son Fils unique, notre Seigneur, qui a été conçu du Saint-Esprit, est né de la Vierge Marie, a souffert sous Ponce Pilate, a été crucifié, est mort et a été enseveli, est descendu aux enfers. Le troisième jour est ressuscité des morts, est monté aux cieux, est assis à la droite de Dieu le Père Tout-Puissant, d'où il viendra juger les vivants et les morts.
1: Je crois en l'Esprit Saint, à la Sainte Église catholique,
2: à la communion des saints, à la rémission des péchés, à la résurrection de la chair, à la vie éternelle. Amen.
0: Au cours de ce chapelet, sur les ondes de Radio Espérance, avec vous qui allez prier avec nous, nous allons méditer sous le regard de la Vierge Marie les mystères douloureux de la vie du Christ, en suivant le chemin de sa passion, source de notre salut. Lors de son voyage en France à Lourdes, le Saint-Père Léon XIV nous a invités à prier chaque jour du mois d'octobre pour la paix dans le monde. Répondant à son appel, durant tout ce mois, nous offrirons chaque soir notre chapelet à cette intention. Premier mystère douloureux, l'agonie du Seigneur à Gethsémani. De l'Évangile selon saint Jean. Amen, amen, je vous le dis, l'heure vient, et c'est maintenant, où les morts entendront la voix du Fils de Dieu, et ceux qui l'auront entendu vivront. Comme le Père en effet a la vie en lui-même, ainsi a-t-il donné au Fils d'avoir lui aussi la vie en lui-même, et il lui a donné de pouvoir exercer le jugement parce qu'il est le Fils de l'homme.
1: Notre Père qui es aux cieux, que ton nom soit sanctifié, que ton règne vienne, que ta volonté soit faite sur la terre comme au ciel.
2: Donne-nous aujourd'hui notre pain de ce jour. Pardonne-nous nos offenses, comme nous pardonnons aussi à ceux qui nous ont offensés. Et ne nous laisse pas entrer en tentation, mais délivre-nous du mal. Amen.
1: Je vous salue Marie, pleine de grâce. Le Seigneur est avec vous. Vous êtes bénie entre toutes les femmes. Et Jésus, le fruit de vos entrailles, est béni.
2: Sainte Marie, Mère de Dieu, priez pour nous pauvres pécheurs, maintenant et à l'heure de notre mort. Amen.
1: Je vous salue Marie, pleine de grâce. Le Seigneur est avec vous. Vous êtes bénie entre toutes les femmes. Et Jésus, le fruit de vos entrailles, est béni.
2: Sainte Marie, Mère de Dieu, priez pour nous pauvres pécheurs, maintenant et à l'heure de notre mort. Amen.
1: Je vous salue Marie, pleine de grâce, le Seigneur est avec vous. Vous êtes bénie entre toutes les femmes, et Jésus, le fruit de vos entrailles, est béni.
2: Sainte Marie, Mère de Dieu, priez pour nous pauvres pécheurs, maintenant et à l'heure de notre mort. Amen.
1: Je vous salue Marie, pleine de grâce, le Seigneur est avec vous. Vous êtes bénie entre toutes les femmes, et Jésus, le fruit de vos entrailles, est béni.
2: Sainte Marie, Mère de Dieu, priez pour nous pauvres pécheurs, maintenant et à l'heure de notre mort. Amen.
1: Je vous salue Marie, pleine de grâce, le Seigneur est avec vous. Vous êtes bénie entre toutes les femmes, et Jésus, le fruit de vos entrailles est béni.
2: Sainte Marie, Mère de Dieu, priez pour nous pauvres pécheurs, maintenant et à l'heure de notre mort. Amen.
1: Je vous salue Marie, pleine de grâce, le Seigneur est avec vous. Vous êtes bénie entre toutes les femmes, et Jésus, le fruit de vos entrailles, est béni.
2: Sainte Marie, Mère de Dieu, priez pour nous pauvres pécheurs, maintenant et à l'heure de notre mort. Amen.
1: Je vous salue Marie, pleine de grâce, le Seigneur est avec vous. Vous êtes bénie entre toutes les femmes, et Jésus, le fruit de vos entrailles, est béni.
2: Sainte Marie, Mère de Dieu, priez pour nous pauvres pécheurs, maintenant et à l'heure de notre mort. Amen.
1: Je vous salue Marie, pleine de grâce, le Seigneur est avec vous. Vous êtes bénie entre toutes les femmes, et Jésus, le fruit de vos entrailles est béni.
2: Sainte Marie, Mère de Dieu, priez pour nous pauvres pécheurs,
3: maintenant et à l'heure de notre mort. Amen.
1: Je vous salue Marie, pleine de grâce, le Seigneur est avec vous. Vous êtes bénie entre toutes les femmes, et Jésus, le fruit de vos entrailles, est béni.
3: Sainte Marie, Mère de Dieu, priez pour nous pauvres pécheurs, maintenant et à l'heure de notre mort. Amen.
1: Je vous salue Marie, pleine de grâce, le Seigneur est avec vous. Vous êtes bénie entre toutes les femmes, et Jésus, le fruit de vos entrailles, est béni.
3: Sainte Marie, Mère de Dieu, priez pour nous pauvres pécheurs, maintenant et à l'heure de notre mort. Amen.
1: Gloire au Père et au Fils et au Saint-Esprit,
3: comme il était au commencement, maintenant et toujours, et dans les siècles des siècles. Amen.
0: Tu es la parole qui donne la vie, Seigneur Jésus. Gloire à toi, Prince et Seigneur de la vie. Deuxième mystère douloureux, la flagellation. De l'Évangile selon saint Matthieu. Or, à chaque fête, le gouverneur avait coutume de relâcher un prisonnier, celui que la foule demandait. Il y avait alors un prisonnier bien connu nommé Barabbas. Les foules s'étant donc rassemblées, Pilate leur dit « Qui voulez-vous que je vous relâche, Barabbas ou Jésus appelé le Christ ?»
1: Notre Père qui es aux cieux, que ton nom soit sanctifié, que ton règne vienne, que ta volonté soit faite sur la terre comme au ciel.
3: Donne-nous aujourd'hui notre pain de ce jour. Pardonne-nous nos offenses, comme nous pardonnons aussi à ceux qui nous ont offensés. Et ne nous laisse pas entrer en tentation, mais délivre-nous du mal. Amen.
1: Je vous salue Marie, pleine de grâce. Le Seigneur est avec vous. Vous êtes bénie entre toutes les femmes. Et Jésus, le fruit de vos entrailles, est béni.
3: Sainte Marie, Mère de Dieu, priez pour nous pauvres pécheurs, maintenant et à l'heure de notre mort. Amen.
1: Je vous salue Marie, pleine de grâce. Le Seigneur est avec vous. Vous êtes bénie entre toutes les femmes. Et Jésus, le fruit de vos entrailles est béni.
3: Sainte Marie, Mère de Dieu, priez pour nous pauvres pécheurs, maintenant et à l'heure de notre mort. Amen.
1: Je vous salue Marie, pleine de grâce. Le Seigneur est avec vous. Vous êtes bénie entre toutes les femmes. Et Jésus, le fruit de vos entrailles est béni.
3: Sainte Marie, Mère de Dieu, priez pour nous pauvres pécheurs, maintenant et à l'heure de notre mort. Amen.
1: Je vous salue Marie, pleine de grâce. Le Seigneur est avec vous. Vous êtes bénie entre toutes les femmes. Et Jésus, le fruit de vos entrailles, est béni.
3: Sainte Marie, Mère de Dieu, priez pour nous pauvres pécheurs, maintenant et à l'heure de notre mort. Amen.
1: Je vous salue Marie, pleine de grâce. Le Seigneur est avec vous. Vous êtes bénie entre toutes les femmes. Et Jésus, le fruit de vos entrailles, est béni.
3: Sainte Marie, Mère de Dieu, priez pour nous, pauvres pécheurs, maintenant et à l'heure de notre mort. Amen.
1: Je vous salue, Marie, pleine de grâce. Le Seigneur est avec vous. Vous êtes bénie entre toutes les femmes. Et Jésus, le fruit de vos entrailles, est béni.
3: Sainte Marie, Mère de Dieu, priez pour nous, pauvres pécheurs, maintenant et à l'heure de notre mort. Amen.
1: Je vous salue Marie, pleine de grâce.

0: Savez-vous, vous êtes bénie entre toutes les femmes, et Jésus, le fruit de vos entrailles, est béni.
1: Sainte Marie, Mère de Dieu, priez pour nous, pauvres pécheurs, maintenant et à l'heure de notre mort. Amen.
0: Je vous salue, Marie, pleine de grâce. Le Seigneur est avec vous. Vous êtes bénie entre toutes les femmes, et Jésus, le fruit de vos entrailles, est béni.
1: Sainte Marie, Mère de Dieu, priez pour nous, pauvres pécheurs, maintenant et à l'heure de notre mort. Amen.
0: Gloire au Père et au Fils et au Saint-Esprit,
1: comme il était au commencement, maintenant et toujours, et dans les siècles des siècles. Amen.
2: Jésus, pardonne-nous nos lâchetés, et par l'intercession de la Vierge Marie, soutiens-nous dans nos faiblesses. Lors de son voyage en France, à Lourdes, le Saint-Père Léon XIV nous a invités à prier chaque jour du mois d'octobre pour la paix dans le monde, répondant à son appel durant tout ce mois sur les ondes de Radio Espérance. Nous offrirons chaque soir notre chapelet à cette intention. Troisième mystère douloureux, le couronnement d'épines. Du livre des psaumes. Ô Seigneur notre Dieu, qu'il est grand ton nom par toute la terre. Qu'est-ce que l'homme que tu penses à lui, le fils d'un homme que tu en prennes souci. Tu l'as voulu un peu moindre qu'un Dieu, le couronnant de gloire et d'honneur. Tu l'établis sur les œuvres de tes mains, tu mets toutes choses à ses pieds.
0: Notre Père qui es aux cieux, que ton nom soit sanctifié, que ton règne vienne, que ta volonté soit faite sur la terre comme au ciel.
1: Donne-nous aujourd'hui notre pain de ce jour. Pardonne-nous nos offenses, comme nous pardonnons aussi à ceux qui nous ont offensés. Et ne nous laisse pas entrer en tentation, mais délivre-nous du mal. Amen.
0: Je vous salue Marie, pleine de grâce. Le Seigneur est avec vous. Vous êtes bénie entre toutes les femmes, et Jésus, le fruit de vos entrailles, est béni.
1: Sainte Marie, Mère de Dieu, priez pour nous, pauvres pécheurs, maintenant et à l'heure de notre mort. Amen.
0: Je vous salue, Marie, pleine de grâce. Le Seigneur est avec vous. Vous êtes bénie entre toutes les femmes, et Jésus, le fruit de vos entrailles est béni.
1: Sainte Marie, Mère de Dieu, priez pour nous, pauvres pécheurs, maintenant et à l'heure de notre mort. Amen.
0: Je vous salue, Marie, pleine de grâce. Le Seigneur est avec vous. Vous êtes bénie entre toutes les femmes, et Jésus, le fruit de vos entrailles, est béni.
1: Sainte Marie, Mère de Dieu, priez pour nous, pauvres pécheurs, maintenant et à l'heure de notre mort. Amen.
0: Je vous salue, Marie, pleine de grâce. Le Seigneur est avec vous. Vous êtes bénie entre toutes les femmes, et Jésus, le fruit de vos entrailles, est béni.
1: Sainte Marie, Mère de Dieu, priez pour nous, pauvres pécheurs, maintenant et à l'heure de notre mort. Amen.
0: Je vous salue, Marie, pleine de grâce. Le Seigneur est avec vous. Vous êtes bénie entre toutes les femmes, et Jésus, le fruit de vos entrailles, est béni.
1: Sainte Marie, Mère de Dieu, priez pour nous, pauvres pécheurs, maintenant et à l'heure de notre mort. Amen.
0: Je vous salue Marie, pleine de grâce. Le Seigneur est avec vous. Vous êtes bénie entre toutes les femmes. Et Jésus, le fruit de vos entrailles, est béni.
1: Sainte Marie, Mère de Dieu, priez pour nous pauvres pécheurs. Maintenant et à l'heure de notre mort. Amen.
0: Je vous salue Marie, pleine de grâce. Le Seigneur est avec vous. Vous êtes bénie entre toutes les femmes. Et Jésus, le fruit de vos entrailles, est béni.
1: Sainte Marie, Mère de Dieu, priez pour nous pauvres pécheurs, maintenant et à l'heure de notre mort. Amen.
0: Je vous salue Marie, pleine de grâce. Le Seigneur est avec vous. Vous êtes bénie entre toutes les femmes. Et Jésus, le fruit de vos entrailles, est béni.
1: Sainte Marie, Mère de Dieu, priez pour nous pauvres pécheurs, maintenant et à l'heure de notre mort. Amen.
0: Je vous salue Marie, pleine de grâce. Le Seigneur est avec vous. Vous êtes bénie entre toutes les femmes, et Jésus, le fruit de vos entrailles, est béni.
1: Sainte Marie, Mère de Dieu, priez pour nous, pauvres pécheurs, maintenant et à l'heure de notre mort. Amen.
0: Je vous salue, Marie, pleine de grâce. Le Seigneur est avec vous. Vous êtes bénie entre toutes les femmes, et Jésus, le fruit de vos entrailles, est béni.
1: Sainte Marie, Mère de Dieu, priez pour nous, pauvres pécheurs, maintenant et à l'heure de notre mort. Amen.
0: Gloire au Père, et au Fils, et au Saint-Esprit,
1: comme il était au commencement, maintenant et toujours, et dans les siècles des siècles. Amen.
2: Pardonne-nous, Seigneur Jésus, tu nous couronnes de gloire et d'honneur, et nous, nous te couronnons d'épines. Quatrième mystère douloureux, le portement de croix. De l'Évangile selon saint Matthieu. Quand ils se furent bien moqués de Jésus, ils lui enlevèrent le manteau, lui remirent ses vêtements et l'emmenèrent pour le crucifier. En sortant, ils trouvèrent un nommé Simon, originaire de Cyrène, et ils le réquisitionnèrent pour porter la croix de Jésus.
0: Notre Père qui es aux cieux, que ton nom soit sanctifié, que ton règne vienne, que ta volonté soit faite sur la terre comme au ciel.
1: Donne-nous aujourd'hui notre pain de ce jour. Pardonne-nous nos offenses, comme nous pardonnons aussi à ceux qui nous ont offensés. Et ne nous laisse pas entrer en tentation, mais délivre-nous du mal. Amen.
0: Je vous salue Marie, pleine de grâce. Le Seigneur est avec vous. Vous êtes bénie entre toutes les femmes, et Jésus, le fruit de vos entrailles, est béni.
1: Sainte Marie, Mère de Dieu, priez pour nous, pauvres pécheurs, maintenant et à l'heure de notre mort. Amen.
0: Je vous salue.

0: Je vous salue Marie, pleine de grâce, le Seigneur est avec vous. Vous êtes bénie entre toutes les femmes, et Jésus, le fruit de vos entrailles, est béni.
1: Sainte Marie, Mère de Dieu, priez pour nous pauvres pécheurs, maintenant et à l'heure de notre mort. Amen.
0: Je vous salue Marie, pleine de grâce, le Seigneur est avec vous. Vous êtes bénie entre toutes les femmes, et Jésus, le fruit de vos entrailles, est béni.
1: Sainte Marie, Mère de Dieu, priez pour nous pauvres pécheurs, maintenant et à l'heure de notre mort. Amen.
0: Je vous salue Marie, pleine de grâce, le Seigneur est avec vous. Vous êtes bénie entre toutes les femmes, et Jésus, le fruit de vos entrailles, est béni.
1: Sainte Marie, Mère de Dieu, priez pour nous pauvres pécheurs, maintenant et à l'heure de notre mort. Amen.
0: Je vous salue Marie, pleine de grâce, le Seigneur est avec vous. Vous êtes bénie entre toutes les femmes, et Jésus, le fruit de vos entrailles, est béni.
1: Sainte Marie, Mère de Dieu, priez pour nous pauvres pécheurs, maintenant et à l'heure de notre mort. Amen.
0: Je vous salue Marie, pleine de grâce, le Seigneur est avec vous. Vous êtes bénie entre toutes les femmes, et Jésus, le fruit de vos entrailles, est béni.
1: Sainte Marie, Mère de Dieu, priez pour nous pauvres pécheurs, maintenant et à l'heure de notre mort. Amen.
0: Je vous salue Marie, pleine de grâce, le Seigneur est avec vous. Vous êtes bénie entre toutes les femmes, et Jésus, le fruit de vos entrailles, est béni.
1: Sainte Marie, Mère de Dieu, priez pour nous pauvres pécheurs, maintenant et à l'heure de notre mort. Amen.
0: Je vous salue Marie, pleine de grâce. Le Seigneur est avec vous. Vous êtes bénie entre toutes les femmes, et Jésus, le fruit de vos entrailles, est béni.
1: Sainte Marie, Mère de Dieu, priez pour nous pauvres pécheurs, maintenant et à l'heure de notre mort. Amen.
0: Gloire au Père et au Fils et au Saint-Esprit,
2: comme il était au commencement, maintenant et toujours,
3: et dans les siècles des siècles.
2: Amen.
4: Jésus, tu es présent à chaque instant de nos vies. Nous te rendons grâce d'être avec nous pour porter nos croix. Cinquième mystère douloureux, le crucifixion. Du livre des psaumes. Une bande de vauriens m'entoure. Ils me percent les mains et les pieds. Je peux compter tous mes os. Ces gens me voient, ils me regardent, ils partagent entre eux mes habits et tirent au sort mon vêtement.
0: Notre Père qui es aux cieux, que ton nom soit sanctifié, que ton règne vienne, que ta volonté soit faite sur la terre comme au ciel.
1: Donne-nous aujourd'hui notre pain de ce jour. Pardonne-nous nos offenses, comme nous pardonnons aussi à ceux qui nous ont offensés. Et ne nous laisse pas entrer en tentation, mais délivre-nous du mal. Amen.
0: Je vous salue Marie, pleine de grâce. Le Seigneur est avec vous. Vous êtes bénie entre toutes les femmes. Et Jésus, le fruit de vos entrailles, est béni.
1: Sainte Marie, Mère de Dieu, priez pour nous, pauvres pécheurs, maintenant et à l'heure de notre mort. Amen.
0: Je vous salue, Marie, pleine de grâce. Le Seigneur est avec vous. Vous êtes bénie entre toutes les femmes. Et Jésus, le fruit de vos entrailles, est béni.
1: Sainte Marie, Mère de Dieu, priez pour nous, pauvres pécheurs, maintenant et à l'heure de notre mort. Amen.
0: Je vous salue Marie, pleine de grâce. Le Seigneur est avec vous. Vous êtes bénie entre toutes les femmes. Et Jésus, le fruit de vos entrailles, est béni.
1: Sainte Marie, Mère de Dieu, priez pour nous pauvres pécheurs, maintenant et à l'heure de notre mort. Amen.
0: Je vous salue Marie, pleine de grâce. Le Seigneur est avec vous. Vous êtes bénie entre toutes les femmes. Et Jésus, le fruit de vos entrailles, est béni.
1: Sainte Marie, Mère de Dieu, priez pour nous pauvres pécheurs, maintenant et à l'heure de notre mort. Amen.
0: Je vous salue Marie, pleine de grâce. Le Seigneur est avec vous. Vous êtes bénie entre toutes les femmes. Et Jésus, le fruit de vos entrailles, est béni.
1: Sainte Marie, Mère de Dieu, priez pour nous pauvres pécheurs, maintenant et à l'heure

0: de notre mort. Amen.
1: Je vous salue Marie, pleine de grâce, le Seigneur est avec vous. Vous êtes bénie entre toutes les femmes, et Jésus, le fruit de vos entrailles, est béni.
2: Sainte Marie, Mère de Dieu, priez pour nous pauvres pécheurs, maintenant et à l'heure de notre mort. Amen.
1: Je vous salue Marie, pleine de grâce, le Seigneur est avec vous. Vous êtes bénie entre toutes les femmes, et Jésus, le fruit de vos entrailles, est béni.
2: Sainte Marie, Mère de Dieu, priez pour nous pauvres pécheurs, maintenant et à l'heure de notre mort. Amen.
1: Je vous salue Marie, pleine de grâce, le Seigneur est avec vous. Vous êtes bénie entre toutes les femmes, et Jésus, le fruit de vos entrailles, est béni.
2: Sainte Marie, Mère de Dieu, priez pour nous pauvres pécheurs, maintenant et à l'heure de notre mort. Amen.
1: Je vous salue Marie, pleine de grâce, le Seigneur est avec vous. Vous êtes bénie entre toutes les femmes, et Jésus, le fruit de vos entrailles, est béni.
2: Sainte Marie, Mère de Dieu, priez pour nous pauvres pécheurs, maintenant et à l'heure de notre mort. Amen.
1: Je vous salue Marie, pleine de grâce, le Seigneur est avec vous. Vous êtes bénie entre toutes les femmes, et Jésus, le fruit de vos entrailles, est béni.
2: Sainte Marie, Mère de Dieu, priez pour nous pauvres pécheurs, maintenant et à l'heure de notre mort. Amen.
1: Gloire au Père et au Fils et au Saint-Esprit,
3: comme il était au commencement, maintenant et toujours, et dans les siècles des siècles. Amen.
4: Nous te rendons grâce, Seigneur Jésus. Tu t'es fait misérable et pauvre pour nous obtenir des richesses infinies. Ô Marie conçue sans péché,
5: priez pour nous qui avons recours à vous.
4: Notre-Dame du Rosaire,
6: priez pour nous. Prière pour les missions. Dieu, qui veut te faire connaître de tous les hommes et le recueillir dans ton royaume, regarde l'étendue des champs à moissonner. Envoie des ouvriers en grand nombre qui annonceront l'Évangile à toute créature, afin que de tous les peuples de la terre naisse et grandisse un peuple nouveau que ta parole assemble et que les sacrements soutiennent. Nous te le demandons par Jésus le Christ, notre Seigneur.
4: Amen. Notre-Dame du Rosaire, en cette fin de journée, nous nous tournons vers vous avec confiance et renouvelons la consécration que nous vous avons faite de Radio Espérance. Par vous, nous présentons au Seigneur tout le travail de ce jour pour que rien n'ait été inutile, que tout soit pour la plus grande gloire de Dieu et pour le triomphe de votre cœur immaculé. Notre-Dame du Très-Saint-Rosaire,
5: priez pour nous.
4: Saint-Joseph,
5: protégez-nous.
4: Saint-Maximilien Marie-Kolb,
5: assistez-nous.
4: Sainte Scolastique,
5: intercédez pour nous.
4: Saint-Claude la Colombière,
5: priez pour nous.
4: Saint-Jean-Baptiste,
5: aidez-nous.
4: Saint-Michel Archange,
5: défendez-nous.
4: Cœur sacré de Jésus,
5: nous avons confiance en vous.
4: Au nom du Père et du Fils et du Saint-Esprit.
5: Amen.

Didier, Catherine et Catherine sont heureux d'avoir prié en votre compagnie le troisième chapelet de ce jour. Nous allons rejoindre les studios de Saint-Étienne pour la veillée de la grande neuvaine de la miséricorde divine.

Il est 21h. Nous nous retrouvons maintenant sur Radio Espérance pour la neuvaine à la miséricorde divine en présence du Père Emmanuel Dubois-Baudry.

0: Au nom du Père, et du Fils, et du Saint-Esprit. Amen.
1: Amen.
0: Le Seigneur soit avec vous.
2: Et avec votre esprit.
3: L'humanité ne trouvera pas la paix tant qu'elle ne se tournera pas avec confiance vers ma miséricorde.
4: Cette parole de Jésus, que sainte Faustine rapporte dans son petit journal, nous invite à supplier le Seigneur. Pendant 9 jours, du 5 octobre, jour de la fête de sainte Faustine, au 13 octobre, jour anniversaire de la dernière apparition de Notre-Dame à Fatima, nous implorons la miséricorde divine. En ce 9e jour de la neuvaine, nous prions pour les âmes indifférentes et froides. Marie, Mère de Jésus, est aussi Mère de miséricorde. C'est à travers la maternité de la Vierge Marie que la compassion de Dieu pour l'homme a été communiquée au monde. Nous lui redisons les paroles du pape Saint Jean-Paul II.
3: Ô Marie, Mère de miséricorde, veille sur tous, afin que la croix du Christ ne soit pas rendue vaine, que l'homme ne s'égare pas hors du sentier du bien, qu'il ne perde pas la conscience du péché, qu'il grandisse dans l'espérance en Dieu, riche en miséricorde, qu'il accomplisse librement les œuvres bonnes préparées d'avance par Dieu, et qu'il soit ainsi par toute sa vie à la louange de sa gloire. Amen.
4: Nous allons rendre gloire à Dieu pour la Vierge Marie, Mère de miséricorde. Et pendant le chant des impropères du Vendredi Saint, nous vénérerons l'image de Jésus miséricordieux, devant laquelle nous ferons brûler une petite bougie. Vous pouvez, vous aussi, chez vous, vénérer Jésus miséricordieux en allumant un lumignon devant son image.
0: Vraiment, il est juste et bon de te rendre gloire, de t'offrir notre action de grâce toujours et en tout lieu. À toi, Père très saint, Dieu éternel et tout-puissant. Pour célébrer la Vierge Marie, c'est à toi que s'adressent nos louanges. Elle est la Vierge Mère dont la porte orientale du temple était la figure. C'est par elle que le Seigneur est passé. Pour lui seul, elle s'est ouverte, et ensuite elle est demeurée close. Elle est la Vierge très humble qui nous a ouvert la porte de la vie éternelle. Ève l'avait fermée par son manque de foi. Marie l'a rouverte grâce à sa foi. Elle est la Vierge suppliante qui intercède pour les pécheurs, pour qu'ils se tournent vers son Fils, source de la grâce et porte ouverte du pardon. C'est par

T'ai-je guidé 40 ans dans le désert et nourri de la manne? 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

Moi, je t'ai planté ma plus belle vigne. 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

Moi, je t'ai fait sortir d'Égypte. J'ai englouti le pharaon. Je l'ai noyé dans la mer rouge. 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

Moi, devant toi, je m'avançais dans la colonne de nuée. 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

moi. 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

0: j'ai de la miséricorde.
1: Écoutons un passage de la parole de Dieu, du livre de l'Apocalypse. Je connais ta conduite. Tu as la réputation d'être vivant et tu es mort. Sois vigilant. Raffermis ce qui te reste et qui est en train de mourir, car je n'ai pas trouvé que ta conduite soit parfaite devant mon Dieu. Rappelle-toi donc comment tu as reçu et entendu la parole. Garde-la fidèlement et convertis-toi.
0: Chères auditrices et chers auditeurs de Radio Espérance, en ce neuvième jour de la neuvaine à la Divine Miséricorde, nous prions pour les âmes indifférentes et froides. L'indifférence des âmes blesse le cœur sacré de Jésus, qui nous aime d'un amour brûlant. La froideur désigne les âmes dont l'amour pour Jésus s'est affaibli, ou qui sont éloignées de Dieu et vivent sans lui. Et en ce 13 octobre, notre regard se tourne aussi vers Notre-Dame de Fatima. Nous supplions Jésus miséricordieux par notre prière filiale, notre adoration fervente par nos actes de réparation généreux, de toucher les cœurs et de ramener à lui ses frères et sœurs pour qui il a versé son sang sur la croix. Nous prions aussi notre Mère debout au pied de la croix et désormais couronnée de gloire au ciel, auprès de la Sainte Trinité. Le 13 octobre 1917, lors de la dernière apparition aux trois petits bergers, Lucie, Jacinthe et François, la très sainte Vierge Marie se présente comme Notre-Dame du Rosaire et nous invite à réciter notre chapelet chaque jour. Notre Mère nous conduit à Jésus et son divin Fils nous ouvre son cœur miséricordieux. En ce mois d'octobre, nous sommes invités à réciter la prière du Très-Saint-Rosaire recommandée par de nombreux papes qui se sont succédés à Rome, notamment le pape Léon XIII, surnommé le pape du Rosaire, jusqu'à Saint Paul VI, Saint Jean-Paul II et aujourd'hui notre pape Léon XIV. Nous venons puiser d'abondantes grâces au cœur miséricordieux de Jésus, les recevant presque des mains même de la Mère du Rédempteur, comme le dit Saint Jean-Paul II dans ses lettres apostoliques sur le rosaire de la Vierge Marie. Et nous pouvons, frères et sœurs, coopérer au salut de nos frères qui se sont coupés de Dieu. Il est très fécond d'associer notre prière à Jésus miséricordieux et notre chapelet à sa très sainte mère. Ces prières vocales nous conduisent à l'adoration et à la contemplation du Seigneur Jésus dans le très saint sacrement. Notre communion aux trois personnes divines et à tous les bienheureux n'est-elle pas le but de notre vie? Nous supplions aujourd'hui Jésus pour les âmes froides et indifférentes. Nous les lui présentons afin que notre Seigneur les immerge dans l'abîme de sa miséricorde. Pour elles, nous dit le Christ, le recours à ma miséricorde est la dernière planche de salut. Une âme froide, c'est peut-être une âme qui connaît encore Dieu, qui prie encore, qui vient encore à la messe, mais dont le cœur ne brûle plus d'amour. Elle fait peut-être les gestes de la foi, mais l'amour s'est refroidi. Et voici que Jésus ne nous demande pas de désespérer de ces âmes. Il nous invite à les conduire à son cœur sacré. Sainte Faustine prie ainsi pour elle, que ces âmes glaciales se réchauffent dans le feu de ton pur amour. Voilà notre espérance. Le cœur qui s'est refroidi peut encore être réchauffé par le cœur de Jésus, qui est un brasier d'amour. Le bienheureux Père Michel Sopoco peut nous aider à suivre ce chemin. C'est à sa demande que Sainte Faustine a écrit son petit journal. Le Père Michel était prêtre, théologien, prédicateur. Il a guidé Sainte Faustine dans sa vie intérieure. À travers sa rencontre avec Sainte Faustine, il fut conduit à approfondir le mystère de la miséricorde divine, à l'étudier, à en vivre et finalement à consacrer sa vie à le faire connaître. Notre prière d'aujourd'hui, frères et sœurs, a aujourd'hui pour objet notre conversion personnelle. Seigneur Jésus, viens réchauffer ce qui s'est refroidi en moi. Là où ma prière est devenue d'habitude, rends-moi la ferveur. Là où ma confiance est affaiblie, rends-moi l'abandon à ta sainte providence. Là où mon amour s'est refroidi, rallume en moi le feu d'amour de ton cœur. Demandons au Seigneur, Jésus, ne permets pas que mon cœur devienne froid pour toi. Donne-moi le désir de la prière, de l'Eucharistie, de la réconciliation. Apprends-moi à aimer davantage, à mieux servir, à être attentif aux plus pauvres et à celles et ceux qui souffrent dans ce monde. Et surtout, garde-moi près de ton cœur miséricordieux. Jésus, j'ai confiance en toi. Notre conversion mutuelle nous fait tous grandir et nous rapprocher de Dieu. Nous ne voulons pas nous éloigner de toi dans notre pauvreté. Nous voulons nous laisser immerger dans ta miséricorde. Notre prière sera plus fervente pour mieux nous unir aux trois personnes divines. Notre Seigneur désire avec ardeur sauver tous ses frères et toutes ses sœurs. Il a soif de notre amour. Sur la croix, il s'est écrié « J'ai soif ». Il a donné sa vie pour chacun de nous. Cet abandon et même ce rejet de Dieu se distinguent, frères et sœurs, des temps de sécheresse spirituelle où nous ne ressentons plus rien dans la prière. Ce sont des épreuves qui nous purifient et ravivent notre désir de Dieu. Saint Jean de la Croix nous invite à ne pas rechercher les consolations, mais à demeurer fidèlement unis au Dieu des consolations. L'Esprit Saint agit secrètement dans notre âme pour nous apprendre à aimer Dieu lui-même, Dieu pour lui-même et non pour ce que nous ressentons. La véritable froideur commence si nous cessons de chercher Dieu. Et c'est précisément là que le Père, dans son infinie miséricorde, vient nous rejoindre. Il veut nous pardonner le passé et nous attirer près du cœur sacré de son Fils. Pensons à tous les saints convertis, même s'ils n'étaient pas des âmes froides ou indifférentes. Prenons le bel exemple de saint Matthieu. Jésus passe devant lui et lui dit « Suis-moi ». Et Matthieu se lève. La grâce de Dieu a prévalu. Jésus n'a pas regardé seulement ce que Matthieu était devenu, il a vu ce qu'il pouvait devenir avec la grâce de Dieu. C'est aussi le regard de Jésus sur les âmes que nous lui confions aujourd'hui. Alors, chères auditrices et auditeurs de Radio Espérance, si nous connaissons une personne éloignée de Dieu, confions-la à Jésus et à sa très sainte mère, un enfant, un petit enfant, un frère, une sœur, un ami. Nous ne savons peut-être plus comment rejoindre son cœur. Peut-être qu'il ne nous parle plus. Mais nous pouvons le recommander à Jésus miséricordieux. Par sa douloureuse passion, sois miséricordieux pour cette âme, pour nous et pour le monde entier. Frères et sœurs, c'est dans la communion avec Jésus, réellement présent dans la Sainte Eucharistie, que nos cœurs peuvent se réchauffer et être brûlants d'amour. Notre intimité avec le Christ est la source d'où peut jaillir le service des pauvres, des jeunes, de tous ceux que la Providence divine nous confie. Laissons-nous conduire par l'Esprit. Écoutons enfin les recommandations de Jésus à Sainte Faustine pour nous inciter à réciter chaque jour le chapelet à la Divine Miséricorde que nous pourrons ajouter à notre chapelet en l'honneur de Marie. Ces recommandations se trouvent d'abord au numéro 687 du Petit Journal. « Récite constamment le chapelet que je t'ai appris. Quiconque le dira obtiendra une grande miséricorde à l'heure de sa mort. Les prêtres le donneront aux pécheurs comme leur dernière planche de salut. Et même le pécheur le plus endurci, s'il dit ce chapelet une seule fois, recevra la grâce de mon infinie miséricorde. Je désire que le monde entier connaisse ma miséricorde. Je désire accorder des grâces inconcevables aux âmes qui ont confiance en ma miséricorde. On lit dans le Petit Journal au numéro 687. Jésus demande à Sainte Faustine, « Ma fille, incite les âmes à dire ce chapelet que je t'ai donné. Il me plaît de leur accorder tout ce qu'elles me demanderont en disant ce chapelet. » Au Petit Journal, au numéro 1541, cette promesse est précisée ainsi. « Par ce chapelet, tu obtiendras tout, si ce que tu demandes est conforme à ma volonté. » Au Petit Journal, numéro 1731, concernant les fruits du chapelet, « Les âmes qui réciteront ce chapelet seront enveloppées par ma miséricorde pendant leur vie et surtout à l'heure de la mort. » Enfin, au numéro 754, « Quand tu récites ce chapelet, tu rapproches de moi l'humanité. » Frères et sœurs, chères auditrices et auditeurs de Radio Espérance, avec Notre-Dame du Rosaire, avec les petits pastoureaux, avec Sainte Faustine, le Père Michel Chopoko et tous les saints, redisons notre confiance. Jésus, j'ai confiance en toi. Jésus, j'ai confiance en toi. Jésus, j'ai confiance en toi. Notre espérance ne repose pas d'abord sur la force de notre amour pour Dieu. Notre espérance repose sur une certitude. Le cœur de Jésus n'a jamais cessé et ne cesse de brûler d'amour pour chacun de nous. Notre-Dame du Rosaire, priez pour nous. Que Jésus miséricordieux et sa très sainte mère et saint Joseph gardent nos cœurs toujours brûlants de l'amour de Dieu et miséricordieux à l'égard de nos frères et sœurs. Amen.

0: aujourd'hui. Amène-moi les âmes froides et immerge-les dans l'abîme de ma miséricorde. Ce sont ces âmes qui blessent le plus douloureusement mon cœur. C'est une âme indifférente qui, au jardin des Oliviers, m'inspira la plus grande aversion. C'est à cause d'elle que j'ai dit « Père, éloigne de moi ce calice, si telle est ta volonté. » Pour elle, l'ultime planche de salut est de recourir à ma miséricorde.
1: Très compatissant Jésus, qui n'est que pitié, je fais entrer dans la demeure de ton cœur très compatissant les âmes froides. Que ces âmes glacées qui ressemblent à des cadavres et t'emplissent d'un tel dégoût se réchauffent dans le feu de ton pur amour. Ô très compatissant Jésus, use de la toute puissance de ta miséricorde et attire-les dans le brasier même de ton amour et donne-leur l'amour divin, car tu peux tout.
2: Avec le chapelet à la miséricorde, suivons le Seigneur et supplions le Seigneur pour les âmes froides et indifférentes.
0: Au nom du Père et du Fils et du Saint-Esprit.
3: Amen.
0: Notre Père qui es aux cieux, que ton nom soit sanctifié, que ton règne vienne, que ta volonté soit faite sur la terre comme au ciel.
4: Donne-nous aujourd'hui notre pain de ce jour. Pardonne-nous nos offenses, comme nous pardonnons aussi à ceux qui nous ont offensés. Et ne nous laisse pas entrer en tentation, mais délivre-nous du mal. Amen.
0: Je vous salue, Marie, pleine de grâce. Le Seigneur est avec vous. Vous êtes bénie entre toutes les femmes. Et Jésus, le fruit de vos entrailles, est béni.
4: Sainte Marie, Mère de Dieu, priez pour nous, pauvres pécheurs, maintenant et à l'heure de notre mort. Amen.
0: Je crois en Dieu, le Père Tout-Puissant, Créateur du ciel et de la terre, et en Jésus-Christ, son Fils unique, notre Seigneur, qui a été conçu du Saint-Esprit, est né de la Vierge Marie, a souffert sous Ponce Pilate, a été crucifié, est mort et a été enseveli, est descendu aux enfers. Le troisième jour, est ressuscité des morts, est monté aux cieux, est assis à la droite de Dieu le Père Tout-Puissant, d'où il viendra juger les vivants et les morts.
4: Je crois en l'Esprit Saint, à la Sainte Église catholique, à la communion des saints, à la rémission des péchés, à la résurrection de la chair, à la vie éternelle. Amen.
0: Simon, Simon, voici que Satan vous a réclamé pour vous passer au crible comme le blé. Mais j'ai prié pour toi, afin que ta foi ne défaille pas. Père éternel, je t'offre le corps et le sang, l'âme et la divinité de ton Fils bien-aimé, notre Seigneur Jésus-Christ,
4: en réparation de nos péchés et de ceux du monde entier.
0: Par sa douloureuse passion,
4: sois miséricordieux pour nous et pour le monde entier.
0: Par sa douloureuse passion,
4: sois miséricordieux pour nous et pour le monde entier.
0: Par sa douloureuse passion,
4: sois miséricordieux pour nous et pour le monde entier.
0: Par sa douloureuse passion,
4: sois miséricordieux pour nous et pour le monde entier.
0: Par sa douloureuse passion,
4: sois miséricordieux pour nous et pour le monde entier.
0: Par sa douloureuse passion,
4: sois miséricordieux pour nous et pour le monde entier.
0: Par sa douloureuse passion,
4: sois miséricordieux pour nous et pour le monde entier.
0: Par sa douloureuse passion,
4: sois miséricordieux pour nous et pour le monde entier.
0: Par sa douloureuse passion,
4: sois miséricordieux pour nous et pour le monde entier.
0: Par sa douloureuse passion,
4: sois miséricordieux pour nous et pour le monde entier.
0: Alors le grand prêtre déchira ses vêtements en disant, il a blasphémé, pourquoi nous faut-il entendre encore des témoins? Père éternel, je t'offre le corps et le sang, l'âme et la divinité de ton Fils bien-aimé, notre Seigneur Jésus-Christ.
4: En réparation de nos péchés et de ceux du monde entier,
0: par sa douloureuse passion,
4: sois miséricordieux pour nous et pour le monde entier.
0: Par sa douloureuse passion,
4: sois miséricordieux pour nous et pour le monde entier.
0: Par sa douloureuse passion,
4: sois miséricordieux pour nous et pour le monde entier.
0: Par sa douloureuse passion,
4: sois miséricordieux pour nous et pour le monde entier.
0: Par sa douloureuse passion,
4: sois miséricordieux pour nous et pour le monde entier.
0: Par sa douloureuse passion,
4: sois miséricordieux pour nous et pour le monde entier.
0: Par sa douloureuse passion,
4: sois miséricordieux pour nous et pour le monde entier.
0: Par sa douloureuse passion,
4: sois miséricordieux pour nous et pour le monde entier.
0: Par sa douloureuse passion,
4: sois miséricordieux pour nous et pour le monde entier.
0: Par sa douloureuse passion,
4: sois miséricordieux pour nous et pour le monde entier.
0: Pilate leur dit, « Qui voulez-vous que je vous relâche, Barabbas ou Jésus appelé le Christ ?» Père éternel, je t'offre le corps et le sang, l'âme et la divinité de ton Fils bien-aimé, notre Seigneur Jésus-Christ.
4: En réparation de nos péchés et de ceux du monde entier,
0: par sa douloureuse passion,
4: sois miséricordieux pour nous et pour le monde entier.
0: Par sa douloureuse passion,
4: sois miséricordieux pour nous et pour le monde entier.
0: Par sa douloureuse passion,
4: sois miséricordieux pour nous et pour le monde entier.
0: Par sa douloureuse passion,
4: sois miséricordieux pour nous et pour le monde entier.
0: Par sa douloureuse passion,
4: sois miséricordieux pour nous et pour le monde entier.
0: Par sa douloureuse passion,
4: sois miséricordieux pour nous et pour le monde entier.
0: Par sa douloureuse passion,
4: sois miséricordieux pour nous et pour le monde entier.
0: Par sa douloureuse passion,
4: sois miséricordieux pour nous et pour le monde entier.
0: Par sa douloureuse passion,
4: sois miséricordieux pour nous et pour le monde entier.
0: Par sa douloureuse passion,
4: sois miséricordieux pour nous et pour le monde entier.
0: Le peuple, en grande foule, le suivait, ainsi que des femmes qui se frappaient la poitrine et se lamentaient sur Jésus. Père éternel, je t'offre le corps et le sang, l'âme et la divinité de ton Fils bien-aimé, notre Seigneur Jésus-Christ.
4: En réparation de nos péchés et de ceux du monde entier,
0: par sa douloureuse passion,
4: sois miséricordieux pour nous et pour le monde entier.
0: Par sa douloureuse passion,
4: sois miséricordieux pour nous et pour le monde entier.
0: Par sa douloureuse passion,
4: sois miséricordieux pour nous et pour le monde entier.
0: Par sa douloureuse passion,
4: sois miséricordieux pour nous et pour le monde entier.
0: Par sa douloureuse passion,
4: sois miséricordieux pour nous et pour le monde entier.
0: Par sa douloureuse passion,
4: sois miséricordieux pour nous et pour le monde entier.
0: Par sa douloureuse passion,
4: sois miséricordieux pour nous et pour le monde entier.
0: Par sa douloureuse passion,
4: sois miséricordieux pour nous et pour le monde entier.
0: Par sa douloureuse passion,
4: sois miséricordieux pour nous et pour le monde entier.
0: Par sa douloureuse passion,
4: sois miséricordieux pour nous et pour le monde entier.
0: Par sa douloureuse passion,
4: sois miséricordieux pour nous et pour le monde entier.
0: Vers la neuvième heure, Jésus cria d'une voix forte, « Eli, Eli, lema sabachthani », ce qui veut dire, « mon Dieu, pourquoi m'as-tu abandonné ?» Père éternel, je t'offre le corps et le sang, l'âme et la divinité de ton Fils bien-aimé, notre Seigneur Jésus-Christ.
4: En réparation de nos péchés et de ceux du monde entier,
0: par sa douloureuse passion,
4: sois miséricordieux pour nous et pour le monde entier.
0: Par sa douloureuse passion,
4: sois miséricordieux pour nous et pour le monde entier.
0: Par sa douloureuse passion,
4: sois miséricordieux pour nous et pour le monde entier.
0: par sa douloureuse passion,
4: sois miséricordieux pour nous et pour le monde entier.
0: Par sa douloureuse passion,
4: sois miséricordieux pour nous et pour le monde entier.
0: Par sa douloureuse passion,
4: sois miséricordieux pour nous et pour le monde entier.
0: Par sa douloureuse passion,
4: sois miséricordieux pour nous et pour le monde entier.
0: Par sa douloureuse passion,
4: sois miséricordieux pour nous et pour le monde entier.
0: Par sa douloureuse passion,
4: sois miséricordieux pour nous et pour le monde entier.
0: Par sa douloureuse passion,
4: sois miséricordieux pour nous et pour le monde entier.
0: Dieu saint, Dieu fort, Dieu éternel,
4: prends pitié de nous et du monde entier.
0: Dieu saint, Dieu fort, Dieu éternel,
4: prends pitié de nous et du monde entier.
0: Dieu saint, Dieu fort, Dieu éternel,
4: prends pitié de nous et du monde entier.

Père éternel, jette un regard de miséricorde sur les âmes froides qui sont cependant enfermées dans le cœur très compatissant de Jésus. Père de miséricorde, je te supplie par l'amertume de la passion de ton Fils et par son agonie de 3 heures sur la croix, permets qu'elles aussi célèbrent l'abîme de ta miséricorde.

0: Extrait de la lettre Misericordia et Misera du pape François.
1: Misericordia et Misera sont les deux termes qu'utilise saint Augustin pour raconter la rencontre entre Jésus et la femme adultère. Il ne pouvait trouver expression plus belle et plus juste pour faire comprendre le mystère de l'amour de Dieu quand il vient à la rencontre du pécheur. Il ne resta que la misérable pécheresse en face de la bonté miséricordieuse. Que de pitié et de justice divine dans ce récit. De fait,

lui-même qui le conduira jusqu'à la croix, a replacé la loi mosaïque dans son intention originelle. Au centre, il n'y a pas la loi ni la justice de la loi, mais l'amour de Dieu qui sait lire dans le cœur de chacun pour en saisir le désir le plus caché, qui doit avoir primat sur tout. Dans ce récit évangélique, cependant, on ne rencontre pas le péché et le jugement de manière abstraite, mais une pécheresse et le Sauveur. Jésus a regardé cette femme dans les yeux et l'a lu dans son cœur. Il y a trouvé le désir d'être comprise, pardonnée et libérée. La misère du péché a été recouverte par la miséricorde de l'amour. Il n'y a chez Jésus aucun jugement qui ne soit marqué par la pitié et la compassion pour la condition de la pécheresse. À ceux qui voulaient la juger et la condamner à mort, Jésus répond par un long silence pour laisser la voix de Dieu se faire entendre dans les consciences, tant celle de la femme que celle de ses accusateurs. Ceux-ci laissent les pierres tomber de leurs mains et s'en vont, un par un. À la suite de ce silence, Jésus dit « Femme, où sont-ils donc ? Personne ne t'a condamnée ? Moi non plus, je ne te condamne pas. Va, et désormais ne pêche plus. » De cette manière, il l'aide à se tourner vers l'avenir avec espérance et être prête à se remettre en route. Désormais, si elle le désire, elle pourra vivre dans l'amour. Revêtue de la miséricorde, même si la condition de faiblesse du péché demeure, elle sera comme recouverte par l'amour qui permet de regarder plus loin et de vivre autrement. Jésus l'avait d'ailleurs déjà enseigné avec clarté lorsqu'invité à partager le repas chez un pharisien, une femme connue de tous comme une pécheresse s'était approchée de lui. Elle avait répandu du parfum sur les pieds de Jésus, les avait arrosés de ses larmes et essuyés avec ses cheveux. À la réaction scandalisée du pharisien, Jésus répondit « Ses péchés, ses nombreux péchés sont pardonnés, puisqu'elle a montré beaucoup d'amour. Mais celui à qui on pardonne peu, montre peu d'amour. » Le pardon est le signe le plus visible de l'amour du Père, que Jésus a voulu révéler dans toute sa vie. Il n'y a aucune page de l'Évangile où cet impératif de l'amour qui va jusqu'au pardon ne soit présent. Même au moment ultime de son existence terrestre, alors qu'il est cloué sur la croix, Jésus a des paroles de pardon. « Père, pardonne-leur, ils ne savent pas ce qu'ils font. » Rien de ce qu'un pécheur se repent, place devant la miséricorde de Dieu, ne peut demeurer sans l'étreinte de son pardon. C'est pourquoi aucun d'entre nous ne peut poser de conditions à la miséricorde. Elle demeure sans cesse un acte gratuit du Père céleste, un amour inconditionnel et immérité. Nous ne pouvons donc pas courir le risque de nous opposer à l'entière liberté de l'amour par lequel Dieu entre dans la vie de chacun. La miséricorde est cette action concrète de l'amour qui, en pardonnant, transforme et change la vie. C'est ainsi
que se manifeste son mystère divin.

Dieu est miséricordieux. Sa miséricorde demeure pour l'éternité. De génération en génération, elle embrasse toute personne qui met en lui sa confiance, la transforme en lui donnant sa propre vie.

0: Nous terminons ce témoignage par la prière prononcée par Saint Jean-Paul II le 17 août 2002, lorsqu'il a confié le monde à la miséricorde divine.
1: Dieu, Père miséricordieux, qui a révélé ton amour dans ton Fils Jésus-Christ et l'a répandu sur nous dans l'Esprit Saint Consolateur, nous te confions aujourd'hui le destin du monde et de chaque homme. Penche-toi sur nos péchés, guéris notre faiblesse, vainc tout mal, fais que tous les habitants de la terre fassent l'expérience de ta miséricorde, afin qu'en toi, Dieu un et trine, ils trouvent toujours la source de l'espérance. Père éternel, par la douloureuse passion et la résurrection de ton Fils, accorde-nous ta miséricorde ainsi qu'au monde entier. Amen.
2: Pour exprimer à Dieu notre louange et notre action de grâce, et pour faire éclater sa gloire, nous faisons monter vers le ciel le Te Deum.
0: À toi, Dieu, notre louange. Nous t'acclamons. Tu es Seigneur. À toi, Père éternel, l'hymne de l'univers.
1: Devant toi se prosternent les archanges, les anges et les esprits des cieux. Ils te rendent grâce, ils adorent et ils chantent.
3: Saint, Saint, Saint, le Seigneur, Dieu de l'univers, le ciel et la terre sont remplis de ta gloire.
0: C'est toi que les apôtres glorifient, toi que proclament les prophètes, toi dont témoignent les martyrs, c'est toi que par le monde entier, l'Église annonce et reconnaît.
1: Dieu, nous t'adorons, Père infiniment saint, Fils éternel et bien-aimé, Esprit de puissance et de paix.
3: Christ, le Fils du Dieu vivant, le Seigneur de la gloire, tu n'as pas craint de prendre chair dans le corps d'une vierge pour libérer l'humanité captive.
0: Par ta victoire sur la mort, tu as ouvert à tout croyant les portes du royaume. Tu règnes à la droite du Père. Tu viendras pour le jugement.
1: Montre-toi le défenseur et l'ami des hommes sauvés par ton sang. Prends-les avec tous les saints dans ta joie et dans ta lumière.
3: Prions le Seigneur, ô Dieu infiniment miséricordieux, qui a affermi la foi de ton peuple. Fais que grandisse la foi que tu nous as donnée, afin que tous les croyants comprennent mieux l'immensité de l'amour avec lequel ils ont été créés, la valeur du sang qui les a rachetés, la puissance de l'Esprit qui les a régénérés à la vie et continue à les guider. Par Jésus le Christ, notre Seigneur.

En ce neuvième et dernier jour de la neuvaine à la miséricorde divine, sur Radio Espérance, nous venons d'implorer le Seigneur pour les âmes froides et indifférentes. Ainsi s'achève la neuvaine à la miséricorde divine. Pendant ces 9 jours, nous avons prié particulièrement pour les intentions données par Jésus pour chaque jour à Sainte Faustine. Nous allons maintenant terminer notre journée par la prière des complices.

Avant d'entrer dans le repos de la nuit, les cloches que nous allons entendre nous invitent à nous rassembler pour la dernière prière du jour. Présentons au Seigneur la journée qui se termine et confions-lui cette nuit.

0: Avant de louer le Seigneur, reconnaissons toutes nos fautes et implorons sa miséricorde. Récitons ensemble notre acte de contrition.
1: Mon Dieu, j'ai un très grand regret de vous avoir offensé, parce que vous êtes infiniment bon et que le péché vous déplaît. Je prends la ferme résolution, avec le secours de votre sainte grâce, de ne plus vous offenser et de faire pénitence.
0: Vienne la nuit de Dieu, vienne la nuit des hommes, vienne toute la paix, ô nuit de Jésus-Christ. Alléluia. Amen. Toi que j'ai cherché, Seigneur, en ce jour, toi que j'ai reçu, donne-moi le repos de ce jour. Toi que j'ai chanté, Seigneur, en ce jour, toi que j'ai prié, donne-moi le repos de ce jour. Toi que j'ai nié, Seigneur, en ce jour, toi que j'ai aimé, donne-moi le repos de ce jour. Vienne la nuit de Dieu, vienne la nuit des hommes, vienne toute la paix, ô nuit de Jésus-Christ. Alléluia. Amen. Pour l'honneur de ton nom,
1: Seigneur, fais-moi vivre.
0: Seigneur, entends ma prière. Dans ta justice, écoute mes appels.

0: Pour l'honneur de ton nom,
1: Seigneur, fais-moi vivre.
2: De la première lettre de Saint Pierre. Soyez sobre, veillez. Votre adversaire, le diable, comme un lion rugissant, rôde, cherchant qui dévorer. Résistez-lui avec la force de la foi.

Pour terminer cette prière, nous saluons la Vierge Marie et nous nous confions à sa tendresse maternelle.

à Bruges, commémoration de saint Donatien, évêque de Reims, qui mourut en 389 et dont les reliques sont conservées dans cette ville. À Todi, en Hombrie, au 5e siècle, saint Fortunat, évêque, comme le rapporte le pape saint Grégoire le Grand, il brilla de la grâce d'une immense vertu dans l'aide apportée aux malades. À Luni, en Ligurie, au 6e siècle, saint Venant, évêque, qui eut principalement soin du clergé et du moine et que le pape saint Grégoire le tint en estime et en amitié. Et encore ailleurs, beaucoup d'autres saints et bienheureux. Elle est précieuse au regard de Dieu, la mort de ses saints. Que la Sainte Vierge Marie et tous les saints intercèdent auprès du Seigneur pour que nous obtenions de lui aide et salut, lui qui vit et règne pour les siècles des siècles. Amen. Bonne nuit à tous, chers amis auditeurs.

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Le cardinal Charles Journet, né en 1891 et mort en 1975, a marqué tous ceux qui l'ont connu par sa tendresse, son humilité et sa fidélité vigoureuse à la vérité. Il a consacré sa vie à la théologie, se fondant sur les principes les plus solides de l'intelligence, le respect de l'être et la docilité au vrai. Il découvrait aussi les choses de Dieu grâce à un don naturel d'intuition et à la lumière du don de sagesse. Il est demeuré toute sa vie un prêtre extraordinairement attentif aux âmes, capable de satisfaire aux exigences des plus savants et de parler aux humbles. La contemplation amoureuse du mystère ineffable est le secret sans doute de son éloquence intérieure pour parler des choses de Dieu. Ses cahiers font partie d'un ensemble d'ouvrages composés principalement à partir d'enregistrements réalisés lors de retraites, conférences, séminaires ou de cahiers de notes du cardinal Charles Journet.

nous poursuivons les lectures suivies des conférences et retraites du cardinal Charles Journet par ses conférences données à Genève en 1970 sur l'épître de saint Paul aux Romains. Onzièmement, la nature est une indication divine. Une fois, un de mes confrères assistait à une réunion œcuménique et il disait « L'homosexualité est contre nature et la nature est indication divine. Et si vraiment vous glorifiez ces tendances-là, à ce moment-là, vous êtes en opposition avec la loi divine. » Il y avait même des pasteurs qui étaient hésitants, disant « Après tout, on ne sait pas. Cela a été condamné par saint Paul pour cette période-là, mais maintenant, il y a des recherches psychanalytiques et autres qui nous font changer de point de vue. » Ils étaient hésitants. Non, non, non. La nature humaine reste toujours la nature humaine, indiquée par Dieu comme étant son dessein sur l'homme. Encore une fois, il faut bien distinguer ce qui est difficulté de tempérament et ce qui est consentement à ces choses-là. C'est là qu'il y a l'infamie. Difficulté de tempérament, d'où peuvent provenir ces tendances? On a, à un certain moment, pensé que cela pouvait venir d'une base physiologique. Peut-être y en a-t-il encore qui le croient aujourd'hui. Mais je pense que les meilleurs médecins actuels diraient qu'il ne s'agit pas d'une question d'hormones. Ce n'est pas une question d'ordre physiologique, c'est une question d'ordre psychique. À un moment donné, dans l'évolution de l'enfant, il y a eu une fixation qui a été malheureuse et qui a incliné les tendances, qu'il aurait eues dans un sens normal, qui les a inclinées dans un sens homosexuel. Ce sont donc des tendances qui ont été déviées à un moment du développement psychique de l'enfant. Nous avons tous des misères qui nous viennent de notre hérédité ou qui nous viennent de telle ou telle aventure dont nous avons été spectateurs ou peut-être victimes au temps de notre enfance. Tout cela, comme je vous le disais, ce sont des épines pour allumer le feu de l'amour. Mais justifier cela et en faire comme une sorte de négation de la loi de nature à ce moment-là, quand on va jusqu'au fond, il y a ce refus de Dieu. Il y a un auteur qui a été ainsi jusqu'au fond. Il a publié un livre paru il y a bien des années chez Gallimard, s'appelant « De l'abjection ». Il n'y a pas le nom de l'auteur, mais on sait qui il est. Il glorifie l'homosexualité en disant « C'est la vraie réponse contre Dieu. Il ne nie pas Dieu. Dieu a fait une loi, et la loi, c'est des rapports normaux. Et moi, dit-il, en glorifiant l'homosexualité, je dis non à Dieu. » Quand on va jusqu'au fond de la négation de Dieu, on doit nier la loi divine, la loi que Dieu a instituée, la loi, dans le cas présent, des rapports normaux. On doit la nier au profit de l'homosexualité. Comme c'est un écrivain, grand écrivain qui écrit cela, Jouando, il dit cela avec toute la clarté et la révolte consentie contre la loi divine et contre Dieu. Il ne nie pas que les rapports normaux soient la loi profonde de la nature voulue par Dieu. Il l'accepte, mais disant « Je refuse ces rapports normaux et cette loi de la nature pour dire non à Dieu. » C'est très significatif cela. Même des catholiques comme Marc Oraison sont tout disposés à faire des concessions sur ce point-là. C'est un sujet grave et je pense qu'il est bon les uns et les autres d'avoir réfléchi à cela. Et puis, quand on se trouve en présence de quelqu'un qui est un peu effrayé de constater en lui ces tendances-là, on pourra lui dire « Ne vous découragez pas, vous avez à lutter, moi aussi j'ai à lutter. Nous avons des misères différentes, mais nous avons un même secours, et Dieu nous jugera d'après notre humilité, notre mendicité et notre amour. » Alors il y a une réponse comme cela, et le confessionnal, je peux vous le dire, nous donne des réponses merveilleuses en positif à ceux qui acceptent cette voie-là et qui peuvent faire d'immenses progrès, et qui seront à un moment donné obligés de faire peut-être des renoncements qui leur seront plus coûteux et qui leur vendront une grandeur d'âme plus grande. Douzièmement, saint Paul énumère les défauts du monde païen. Encore une chose au sujet du monde païen. Saint Paul continue. Chapitre 1, versets 28-29. Et comme ils n'ont pas jugé bon de garder la vraie connaissance de Dieu, Dieu les a livrés à leur esprit sans jugement pour faire ce qui ne convient pas, remplis de toute injustice, de perversité. Vous voyez, saint Paul mettra tous ces péchés capitaux qui sont enroulés comme des serpents au fond de notre cœur, et puis un petit rayon de soleil vient, voilà qu'il commence à s'agiter, comme dit le poète Baudelaire dans Les fleurs du mal.
Tout homme digne de ce nom a dans le cœur un serpent jaune qui, s'il dit « je veux », répond « non ». Dans la lettre aux Romains, chapitre 1, versets 28-29. Dieu les a livrés à leur esprit sans jugement pour faire ce qui ne convient pas, remplis de toute injustice, de perversité, de cupidité, de malice, ne respirant qu'envie, meurtre, dispute. Treizièmement, mais Dieu est là qui nous tend la main. Ouvrez un journal, vous trouverez toujours ces meurtres qui viennent, toujours ces choses-là, qui montrent que la perversité de l'homme est plus profonde qu'il ne paraît. Et chacun de nous est capable, selon les circonstances, d'aller jusqu'au bout, s'il n'y avait pas la grâce pour nous tenir. Ce n'est pas en nous que nous devons avoir confiance. Nous ne savons pas ce que nous ferions dans telle ou telle circonstance. Nous ne savons pas si nous ne serions pas capables de la plus grande négation, celle de notre foi dans telle ou telle circonstance, en face de la torture ou quelque chose comme cela. Saint Thomas dit qu'il ne faut pas se poser trop ces questions à l'avance. Tâche de vivre profondément dans l'instant présent, sous le regard de Dieu. Et alors, à ce moment-là, quand viendra l'épreuve que Dieu permettra, s'il te juge capable de la traverser unie à lui, il t'aidera. Donc, il ne faut pas se faire des représentations. Que ferais-je à tel moment si on m'infligeait, par exemple, telle ou telle torture? Dans le livre d'Arthur Koestler, Le Zéro et l'Infini, en 1945, qui se passe dans les prisons nazies, on introduit le prisonnier dans une salle où il y a des rats qui sont dans une cage, et puis l'une des parois de la cage avait la forme d'un masque. On appliquait la cage sur le visage du condamné que les rats venaient ronger. Si on commence à penser à ces choses-là en se disant « qu'est-ce que je ferais moi ?», Saint Thomas dit « ne pense pas à ces choses-là ». Tout cela, c'est encore des choses horizontales. En pensant soit au passé, soit à l'avenir, tu ne trouveras pas de solution. Il faut trouver une solution verticale. Maintenant, j'ai la grâce pour maintenant. Mon Dieu, je me fie à vous et vous m'aiderez à passer là où je dois passer. Ce n'est pas possible que, si vous vous tournez comme cela vers Dieu en disant « je rejette toutes ces choses qui n'arriveraient qu'à m'affoler, qu'à me troubler, à me replier sur moi-même ». C'est ce que le démon veut. Le diable veut justement cela. Eh bien, ne t'occupe pas de cela. Occupe-toi de vivre sous le rayon de la lumière de Dieu. Et puis, comme le dit si bien Verlaine, « va ton chemin sans plus t'inquiéter, la route est droite et tu n'as qu'à monter ». J'ai reçu la semaine dernière une lettre tellement émouvante d'un de mes très chers amis, le père de Ménasque, qui est à Paris et qui me dit cela. « Quand on ne voit pas de solution, quand on ne voit rien à l'horizon, cela veut dire qu'on a mis son horizon trop bas, derrière les plis de terrain et dans la tempête ». On a mis son horizon trop bas, autrement il n'y aurait qu'une réponse. Et c'est une toute petite lettre, et il ajoute encore cette chose, ne pas contempler le mal. Ne pas contempler le mal, on peut le voir, en prendre acte comme cela, mais ne pas contempler le mal, parce qu'à ce moment-là, vous vous bouleversez le cœur. Il ne faut pas contempler le mal autour de nous, et puis le mal du passé chez nous. Autrement, nous sommes perdus. Nous rentrons en nous-mêmes et ce n'est pas nous qui nous donnerons la solution, c'est Dieu qui nous donnera la solution, lui seul. Alors il faut le tenir par la main et marcher heure après heure sous la fontaine de cette certitude qu'il me regarde avec amour. Non pas que je sois digne, il n'est pas venu pour les gens qui sont dignes, dit-il, il est venu pour les pécheurs et pour les infirmes. Pense à Matthieu chapitre 9, versets 12-13. Quatorzièmement, la justification de nos misères et de nos fautes. Je continue Saint Paul énumérant les défauts du monde sans Dieu. Ne respirant qu'envie, meurtre, dispute, fourberie, malignité, diffamateur, détracteur, ennemi de Dieu, insulteur, orgueilleux, fanfaron, ingénieux au mal, rebelle à leurs parents, insensé, déloyaux, sans cœur, sans pitié. Le monde païen était un monde sans cœur et sans pitié, un monde sans cœur comme serait un monde technique que prépare un athéisme comme on nous le propose. Connaissant bien, pourtant, le verdict de Dieu qui déclare digne de mort les auteurs de pareilles actions, non seulement ils les font, mais ils approuvent encore ceux qui les commettent. Romains, chapitre 1, versets 29-32. Ils approuvent encore ceux qui les commettent. La justification de nos misères et de nos fautes, c'est ce qu'il y a de plus intolérable à Dieu. Tu te justifies, c'est très bien, je te laisse à toi.
Quinzièmement, il y a le filet de lumière de Dieu. Je voudrais encore préciser cela. Dans ce monde païen qui a été, comme je vous le disais, visité par les grâces de ce que j'appelle l'économie de la loi de nature, c'était un grand filet de lumière que Dieu jetait sur eux pour le tirer vers la croix du Christ qui apparaissait à l'horizon de l'histoire et qui, à un moment donné, sauverait les temps intérieurs et l'ensemble du temps. Alors il y a ce filet de lumière et puis, à cause de la perversité de leur cœur qui vient en partie de la blessure du premier Adam, vous rappelez les textes que je vous lisais. Adam, qu'as-tu fait? Ces textes qui étaient des textes juifs au temps de saint Paul. À cause de la perversité de leur cœur, il se fait que ce filet de lumière, à un moment donné, est comme recouvert par un réseau de ténèbres. Un peu, si vous voulez, comme un grand fleuve, par exemple le Rhône, quand vous le regardez près de Vienne ou d'Avignon, vous voyez ce grand fleuve paisible et vous voyez comme des remous qui montent et qui s'étalent à la surface, des grandes vagues de fond qui reviennent, puis après elles disparaissent. Alors vous avez le filet de lumière de Dieu qui tire l'humanité, puis vous avez des remontées de perversité qui peuvent venir s'étaler, et de nouveau des remontées de lumière, des mondes de ténèbres et le monde de lumière. Quand vous avez par exemple une de ces tribus nomades avec Abraham pour chef, à ce moment-là, dans la mesure où elle était connue, il y aura la lumière qui les entourera. Quand vous avez des communautés ou des tribus qui ont pour chef des gens qui sont sans foi ni loi, ils essaieront d'entraîner leurs sujets dans les ténèbres. Il y a des alternances comme cela de lumière et de ténèbres. Mais la lumière de Dieu visitera chacun de ces êtres, en particulier dans ces mondes de ténèbres, et chacun devant lui sera responsable. Grand 2, que penser des religions païennes au point de vue du salut? Le point de vue de Karl Barth. Je veux, pour finir, vous parler d'une chose très importante. Que penser des religions païennes au point de vue du salut? Nous, chrétiens, que faut-il penser de ces religions païennes qui ont été antérieures au christianisme et qui continuent encore aujourd'hui, par exemple dans l'hindouisme? Je vous lis deux pages tirées du livre si intéressant du cardinal Jean Danielou, L'Église des apôtres, et il parle de Paul et des païens. Il pose la question comme ceci. La question du jugement apporté sur les religions païennes divise aujourd'hui les théologiens. Karl Barth voyait essentiellement en elles, pour Karl Barth, les religions païennes, c'est l'homme qui veut conquérir le ciel par ses propres forces. Karl Barth voyait essentiellement en elles la tentation de l'esprit humain de connaître Dieu par ses propres forces. Alors Karl Barth nie ce que saint Paul affirme que par la raison, il pouvait connaître le mystère caché en Dieu à partir de la créature. Barth condamnera cela en disant: vous voulez écarter la révélation et prendre appui sur la raison? Alors vous avez à la fois la révélation et la raison. Vous avez un colosse qui a un pied de fer et un pied d'argile. Le pied de fer, c'est la révélation. Le pied d'argile, c'est votre raison. Voilà la position de Karl Barth. Donc, il voit dans tout effort de la raison pour trouver son créateur. Le bœuf connaît son maître et l'âne son possesseur, et toi, Israël, tu ne connaîtrais pas ton Dieu, dit Isaïe, chapitre 1, verset 3. Karl Barth voit dans tout cet effort quelque chose de condamnable. Les théologiens de la mort de Dieu. Aujourd'hui, des théologiens de la mort de Dieu comme Van Leeuwen ne retiennent des religions païennes qu'une sacralisation de la nature et du pouvoir que la civilisation scientifique condamne définitivement. On a divinisé la nature, mais à mesure que l'on connaît mieux les lois de la nature, on n'a plus besoin de les diviniser. Par conséquent, toute la religion s'en ira et sera remplacée par une vision de science. Une économie de salut dans les religions païennes voulue par Dieu. Mais inversement, d'autres théologiens, et parmi eux des catholiques, mais qui ne sont pas de bons théologiens, voient en elles, dans les religions païennes, une économie de salut voulue par Dieu. Attention, il y a une économie de la loi de nature qui était lumineuse, un réseau lumineux. Oui, les religions païennes ont bien gardé peut-être des éléments lumineux de cette économie de la loi de nature. Elles ont gardé des éléments, mais elles y ont mêlé leurs vices. Alors ces religions-là sont quelque chose de mélangé. Par conséquent, on ne peut pas dire qu'elles sont des religions normales. Elles contiennent des lumières, mais en même temps associées à des ténèbres et à des vices. Mais inversement, d'autres théologiens voient en elles une économie de salut voulue par Dieu, pour l'ensemble des hommes antérieurement à la révélation.
Dieu n'a pas voulu l'hindouisme, Dieu n'a pas voulu le bouddhisme. Il leur a donné des lumières, et puis ces lumières, et ils en ont gardé quelque chose, ils les ont mélangées à des erreurs, qui sont le bouddhisme, qui sont l'hindouisme, mélange de ténèbres et de lumière,

mais ils ne sont pas sauvés par leur religion. Dans leur religion, ils sont sauvés par des grâces qui viennent du Christ secrètement frapper leur cœur, par anticipation autrefois et maintenant par dérivation. Certains même en viennent à mettre l'hindouisme en parallèle avec la religion biblique et à minimiser les différences. Ces religions représentent des parcelles de l'économie de lumière. Voilà donc les positions des théologiens actuels. Aucune de ces trois positions n'est vraie. Et alors, le cardinal Danielou finit comme ceci en donnant trois points qui sont très importants et très clairement indiqués par lui. L'enseignement de saint Paul sur la religion, c'est-à-dire le sentiment religieux dans l'humanité tout entière, se ramène à trois affirmations fondamentales. D'abord, l'homme est fait pour Dieu parce qu'il est fait par Dieu. La recherche de Dieu qui existe dans toute âme d'homme est l'expression de cette religion fondamentale. Fondamentalement, tout homme est fait pour adorer et pour adorer Dieu, pas pour adorer les idoles. Et il n'échappe pas à la loi d'adoration. Il pourra l'infléchir, l'incurver vers les idoles. Deuxièmement, l'homme livré à lui-même se trompe toujours plus ou moins sur ce qu'est Dieu. De ce mélange de vérité et d'erreur, les religions païennes sont l'expression. Elles sont toujours entachées d'idolâtrie. Elles correspondent au temps de l'ignorance. Cela, c'est très juste. Donc vous voyez, ces religions païennes ne représentent pas l'économie voulue par Dieu. Dieu a voulu une économie de lumière et ces religions-là représentent des parcelles de cette économie de lumière. Mélangées, entachées, comme rongées, comme par un cancer, par leurs erreurs. Et ce vrai Dieu, le Christ, les aide sans même qu'ils le connaissent. En troisième lieu, c'est dans le Christ que Dieu se manifeste dans sa réalité. Le Christ est le seul qui soit destiné par Dieu. C'est donc lui que tous les hommes doivent reconnaître, hindous ou autres, ou populations animistes de l'Amazonie ou du Congo. C'est donc lui que tous les hommes doivent reconnaître comme le révélateur du vrai Dieu. C'est lui qui jugera tous les hommes selon qu'ils seront ou ne seront pas convertis au vrai Dieu. Et ce vrai Dieu, le Christ, les aide sans même qu'ils le connaissent. C'était des choses importantes à dire. Sixième conférence, 28 novembre 1970, chapitres 2 et 3 de l'Épître, le procès du monde juif. Premièrement, rappel de l'adresse de saint Paul aux Romains. Vous vous rappelez que saint Paul annonce aux Romains qu'il aimerait beaucoup aller les voir. Et pour préparer sa visite, il leur envoie une lettre, qui est plus qu'une lettre, qui est comme une sorte d'exposé de sa mission, afin que lorsqu'il viendra chez eux, il soit comme préparé à le recevoir. Et lui, Paul, désire les rencontrer pour être, comme il dit, conforté par leur foi. C'est très beau cela, le grand apôtre qui désire être conforté par la foi des fidèles. Je crois que votre foi à vous, fidèles, peut faire énormément dans les moments comme ceux que nous traversons, pour assurer la continuité de la sainteté, de la foi, de la lumière dans l'Église. On voit à certains moments, par exemple après le concile de Nicée en 325, le concile avait résolu le problème de la consubstantialité du Père et du Fils, mais ceux qui avaient erré auparavant n'étaient pas pleinement ralliés. Il y avait des blessures dans leur cœur qui restaient ouvertes et des oppositions qui ne se résolvaient pas, qui ne s'apaisaient pas si bien qu'il y avait comme une sorte de désarroi, même dans l'épiscopat. Et à ce moment-là, qui est-ce qui a tenu la ligne? Ce sont les fidèles dans la profonde profession de foi de leur cœur. Il n'y a pas besoin à ces moments-là d'être grand théologien, mais il faut être un saint, il faut être un grand croyant, un grand amoureux de Dieu et de sa vérité. Alors ça traverse toutes les tempêtes, et cela vous pouvez le donner, et Dieu vous le demande. Et vous pourrez souvent arriver à redresser des erreurs ou des égarements, soit dans les paroles ou dans les affirmations, mais en restant, vous, très profondément enfoncé dans la paix de Dieu, pour que les paroles et les actions que vous faites soient celles mêmes de Dieu. Deuxièmement, saint Paul fait un tableau très sombre de ce monde des gentils. Les choses d'ici-bas deviennent des causes de corruption pour le cœur qui les divinise. Et saint Paul va donc leur faire comme une sorte d'exposé de sa mission. Elle est d'annoncer à un monde qui est en train de se perdre, le monde des gentils, qui a sombré dans l'idolâtrie. Non pas que Dieu ne leur ait pas accordé, envoyé sa grâce, mais dans l'ensemble, ils ont refusé la grâce de Dieu.

Alors, ayant refusé la grâce divine, comme le cœur humain est trop grand pour se satisfaire des choses finies, l'âme de l'homme est plus grande que le monde. Si on se détourne de Dieu, on adorera. On ne peut pas ne pas adorer. Plus l'âme est grande, plus elle aura besoin d'adorer. Et alors elle adorera des choses finies. Elle sombrera dans l'idolâtrie avec toutes les formes que peut prendre l'idolâtrie. L'amour non seulement des choses extérieures, mais intérieures. Peut-être de l'argent ou de la gloire, du triomphe de la volonté de puissance. L'amour de soi par-dessus toute chose, toute forme d'idolâtrie. Et c'est ce monde de l'idolâtrie devant lequel se trouve saint Paul, figuré par les idoles. Mais les idoles ne sont qu'un symbole de cette incurvation du désir qui était fait pour Dieu et qui se recourbe vers les choses de l'ici-bas. Et les choses de l'ici-bas peuvent être très bonnes. Ce sont des créatures qui ne sont pas méprisables, qui sont bénies à condition d'être regardées à leur rang de créature. Mais si vous les divinisez, à ce moment-là, elles se changent en poison. Elles deviennent des causes de corruption pour le cœur qui les divinise. Et saint Paul fait un tableau très sombre de ce monde des gentils, de ce monde païen qui, ayant méconnu Dieu, va prendre comme objet de son adoration, comme idéal de son horizon les choses de l'ici-bas, et tomber dans des vices même contre nature. Bien sûr, quand on a nié l'auteur de la nature, ou quand, même sans le nier, on commence à le moins comprendre, à ne pas le comprendre, les vices contre nature commenceront à ne plus nous apparaître ni infamants, ni horribles, et on finira par les apprécier sous couleur d'humanisme, ce qui sera en fait l'expression d'une grave erreur de conduite. Nous serons heureux de reprendre avec vous la suite de ce cahier dans notre prochaine émission. Ces cahiers sont disponibles à l'adresse suivante: Association Abbé de l'Essin, L-E-2-S-E-I-N-S, Abbaye Notre-Dame de Trier, 205 chemin des Carnets, 26 750 Trier.

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0: Aujourd'hui, 10e épisode de notre série sur les pères fondateurs de la pensée occidentale, avec Platon et la question « Apprendre, est-ce se ressouvenir ?» Je voudrais commencer avec une légende talmudique. Il est raconté qu'avant sa naissance, et même avant sa conception, qui serait une descente dans un corps, l'homme est un pur esprit et possède encore le savoir de ses vies antérieures et des mystères de la création. Cependant, à peine est-il né qu'un ange apparaît et lui enjoint de tenir ce savoir secret. L'ange pose son doigt sur la lèvre de l'enfant et à cet instant précis, le bébé oublie tout pour entrer dans la vie commune. Du geste de l'ange, il reste une trace, le petit creux qui dessine un fossé entre notre lèvre supérieure et la base de notre nez. Cette légende se retrouve sous la forme d'un mythe chez Platon. Selon lui, toutes nos découvertes sont des réminiscences. Toute nouvelle connaissance importante vient dévoiler au fond de nous un savoir immémorial, essentiel, qui était déjà là mais caché. C'est d'ailleurs ce que laisse entendre le mot par lequel les Grecs nomment la vérité. Aletheia, découvrement sorti du Léthé, qui est le fleuve de l'oubli. Que penser de ces mythes? Quelle vérité contient-il? Et que veut dire Platon à travers ce qui a été trop vite réduit à une théorie de l'apprentissage comme ressouvenir? C'est ce que nous avons tenté de savoir en écoutant et en commentant un célèbre passage de son dialogue, le Ménon, où Socrate s'entretient avec un aristocrate de Thessalie, amateur des sophistes.
1: Si je fais naître des doutes dans l'esprit des autres, ce n'est pas que j'en sache plus qu'eux. Je doute au contraire plus que personne. Et c'est ainsi que je fais douter les autres. Maintenant, quant à la vertu, je ne sais point du tout ce que c'est. Pour toi, peut-être, le savais-tu avant que de t'approcher de moi. Et à ce moment, tu parais maintenant ne plus le savoir. Cependant, je veux examiner et chercher avec toi ce que peut être la vertu.
0: Et comment t'y prendras-tu, Socrate, pour chercher ce que tu ne connais en aucune manière? Quel principe prendras-tu dans ton ignorance pour te guider dans cette recherche? Et quand tu viendrais à la rencontrer, comment le reconnaîtrais-tu, ne l'ayant jamais connu?
1: Je comprends ce que tu veux dire, mais non. Vois-tu combien est fertile en dispute ce propos que tu mets en avant? Il n'est pas possible à l'homme de chercher ni ce qu'il sait, ni ce qu'il ne sait pas. Car il ne cherchera point ce qu'il sait, puisqu'il le sait. Et ce n'a pas besoin de recherche. Ni ce qu'il ne sait pas, par la raison qu'il ne sait pas ce qu'il doit chercher.
0: Est-ce que ce discours ne te paraît pas vrai, Socrate?
1: Nullement.
0: Me dirais-tu bien pourquoi?
1: Oui, car j'ai entendu des hommes et des femmes habiles dans les choses divines.
0: Que disaient-ils?
1: Des choses vraies et belles, à ce qu'il me semble.
0: Quoi encore? Et quelles sont ces personnes-là?
1: Quant aux personnes, ce sont des prêtres et des prêtresses qui se sont appliqués à pouvoir rendre raison des choses qui concernent leur ministère. C'est Pindare et beaucoup d'autres poètes, j'entends ceux qui sont divins. Pour ce qu'ils disent, le voici. Examine si leurs discours te paraissent vrais. Ils disent que l'âme humaine est immortelle, que tantôt elle s'éclipse, ce qu'ils appellent mourir, tantôt elle reparaît, mais qu'elle ne paraît jamais, elle ne périt jamais. Que pour cette raison, il faut mener la vie la plus sainte possible, car les âmes qui ont payé à Proserpine la dette de leurs anciennes fautes, elle les rend, au bout de 9 ans, à la lumière du soleil. De ces âmes sortent les rois illustres, célèbres par leur puissance, et les hommes grands par leur sagesse. Dans l'avenir, les mortels les appellent de saints héros. Ainsi, l'âme étant immortelle, étant d'ailleurs née plusieurs fois, et ayant vu ce qui se passe dans ce monde et dans l'autre et toute chose, il n'est rien qu'elle n'ait déjà appris. C'est pourquoi il n'est pas surprenant qu'à l'égard de la vertu et de tout le reste, elle soit en état de se ressouvenir de ce qu'elle a su antérieurement. Car comme tout se tient, et que l'âme a tout appris, rien n'empêche que se rappelant une seule chose, ce que les hommes appellent apprendre, on ne trouve de soi-même tout le reste, pourvu qu'on ait du courage, et qu'on ne se lasse point de chercher. En effet, ce qu'on nomme chercher et apprendre n'est absolument que se ressouvenir. Il ne faut donc point ajouter foi aux propos fertiles en dispute que tu as avancés. Il n'est propre qu'à engendrer en nous la paresse, et il n'y a que des hommes efféminés qui puissent se plaire à l'entendre. Le mien, au contraire, les rend laborieux et inquisitifs. Ainsi, je le tiens pour vrai. Et je veux en conséquence chercher avec toi ce que c'est que la vertu.
0: J'y consens, Socrate. Mais te borneras-tu à dire simplement que nous n'apprenons rien et que ce qu'on appelle apprendre n'est autre chose que se ressouvenir ? Pourrais-tu m'enseigner comment cela est ainsi ?
1: J'ai déjà dit, mais non, que tu es un rusé. Tu me demandes si je puis t'enseigner dans le temps même que je soutiens qu'on n'apprend rien et qu'on ne fait que se ressouvenir afin de me faire tomber sur le champ en contradiction avec moi-même.
0: Fabrice Hadjadj, il n'est pas possible à l'homme de chercher ni ce qu'il n'est, ni ce qu'il sait, ni ce qu'il ne sait pas, car il ne cherchera point ce qu'il sait parce qu'il le sait, ni ce qu'il ne sait point par la raison qu'il ne sait pas qu'il doit le chercher. Quel est le contexte de ce texte ?
1: Alors ce texte, le Ménon, est un des grands textes platoniciens pour deux raisons. D'abord parce qu'il porte sur la connaissance elle-même. C'est ce qu'on appellerait aujourd'hui une théorie de la connaissance, une épistémologie platonicienne. Et donc, vous voyez, avant même de connaître ceci ou cela, il s'agit de savoir qu'est-ce que c'est que connaître et comment est-ce qu'on connaît. Donc, ça en fait un texte fondamental. D'autre part, c'est aussi parce que c'est un texte qui, je vais pas dire simplement démocratise la connaissance, mais qui, d'une certaine façon, fait du logos ce qui est commun à tout homme. Et c'est déjà un texte qui, un peu comme ce que le christianisme va faire par rapport à la question de l'esclavage, hein, au nom de la charité, voilà. Les chrétiens n'ont pas aboli l'esclavage, mais peu à peu, par la vérité de la fraternité en Christ et de la charité, l'esclavage est comme tombé de lui-même. Bon. Eh bien, c'est la même chose ici, dans ce dialogue, il va y avoir un passage très étonnant, où Socrate va arrêter de s'entretenir avec Ménon, qui est un aristocrate, et un aristocrate qui aime les sophistes, les orateurs, donc qui est persuadé qu'il y a une élite intellectuelle qui possède le savoir, eh bien Socrate va se détourner de lui et va montrer qu'en posant des questions à son esclave, donc une partie du dialogue avec un esclave de Ménon, il parvient à lui faire trouver une solution à un problème mathématique réputé difficile que Ménon lui-même n'arrive pas à résoudre. Et donc, il révèle que, non seulement, donc, qu'est-ce que c'est que connaître, mais en plus que connaître est partagé par tous, que tous sont dotés du logos, et que même un esclave a le logos. Alors, vous voyez, c'est un texte extrêmement subversif, pour une société où il y avait de l'esclavage. Et on peut comprendre aussi que pour cette raison même, Socrate ait pu être condamné à mort. Une société qui est structurée sur des hommes libres, mais des hommes qui sont libres pour les choses politiques, précisément parce qu'il y a derrière des esclaves qui travaillent pour eux, bien cette société a du mal à admettre que, Descartes, hein, que le bon sens est la chose la mieux partagée du monde. Enfin, c'est quelque chose qui se trouve aussi dans ce texte. Alors, si on en arrive plus précisément au passage que nous étudions ici, c'est un passage sur la question il y a une double question, hein, ici. La question de savoir comment est-ce qu'on peut chercher quelque chose, c'est la question que vous posez d'emblée, d'entrée de jeu, et la seconde question qui est de dire, mais alors, puisqu'on ne peut chercher que ce qu'on connaît déjà, plus ou moins, quelle est la structure de connaissance où, justement, on sait déjà sans savoir, de telle sorte que c'est en nous, et donc on va se mettre à chercher. Eh bien, c'est la structure mémorielle. Donc, j'oublie, mais j'ai su. Et ce que j'ai oublié est déjà là en moi, ce qui fait que je me mets à chercher. Vous voyez, la quête de la sagesse, c'est avoir un mot sur le bout de la langue. Vous voyez, le fait que on cherche, et c'est pas qu'on en prend conscience, c'est que d'emblée, vous voyez, tout l'élan de notre intelligence, c'est ce mot au bout de la langue qui fait qu'on cherche, puis tout d'un coup, ça nous advient. Alors, c'est un texte qui pose d'énormes problèmes. D'abord parce que il a recours à un mythe, et à un mythe qui se prétend d'emblée religieux. Donc, comment se fait-il que ce texte, qui est un texte sur le savoir en philosophie, puisse avoir recours à la mythologie? Quel est le statut de ce mythe? Parce que ce mythe, pour assurer cette soi-disant théorie de la réminiscence, suppose l'idée qu'il y a une préexistence des âmes, que les âmes ne périssent jamais, qu'elles reviennent dans le corps tous les 9 ans, au mieux. On n'est plus du tout dans un registre philosophique. Est-ce que Platon croit à cette thèse, ou est-ce que ça n'est qu'une image pour essayer de dire quelque chose de plus profond? Et puis, la critique qu'on peut faire aussi, hein, c'est que, voilà, bon, c'est une thèse très simple, on ne peut connaître qu'à partir de ce qu'on connaît déjà. Cette thèse hein, d'une fête qu'on ne cherche que ce que l'on a trouvé, elle apparaît, c'est une structure ordinaire de la pensée. Elle sera développée admirablement par le De fuga et inventione de Plotin, de Philon d'Alexandrie, pardon, Philon le Juif. Ça sera repris par saint Augustin. On l'entendra encore chez Pascal, dans le mystère de Jésus, où le Christ lui dit à Pascal, « Tu ne me chercherais pas si tu ne m'avais pas déjà trouvé. » Comment se fait-il qu'on cherche Dieu? Pourquoi? C'est forcément qu'il y a son empreinte en nous, quoi. On retrouve ça, d'ailleurs, c'est l'argument de saint Anselme, c'est l'argument de Descartes, cet argument qu'on appelle ontologique, mais qui est plutôt un argument de psychologie des profondeurs, on pourrait dire. Hein. Le fait même de chercher Dieu, c'est la marque de sa présence en nous. Pourquoi le chercherait-on s'il n'existait pas? Bon. Et le chercher en tant que Dieu, et pas en tant que ceci ou cela qui viendrait compenser telle ou telle frustration mondaine. Il y a autre chose. Donc, c'est là où il y a une structure qui est classique, mais ça pose un problème. Ça veut dire qu'il n'y aurait pas de nouveauté dans la connaissance, qu'il n'y aurait pas d'événement, qu'il n'y aurait pas de rencontre. Et Nietzsche avait vraiment bien vu cela. Il fait une critique terrible dans Le Gai Savoir, parlant de l'homme du peuple, et qu'est-ce que le peuple entend par connaissance, que cherche-t-il quand il demande la connaissance? Rien que ceci, ramener quelque chose d'étrange à quelque chose de connu. Nous, philosophes, que mettons-nous de plus dans ce mot, le connu, c'est-à-dire les choses auxquelles nous sommes habitués, de telle sorte que nous ne nous étonnons plus. Nous y mettons notre menu quotidien, une règle quelconque qui nous mène, tout ce qui nous est familier. Notre besoin de connaître n'est-il pas justement notre besoin de familier? Vous voyez, le ravissement qui accompagne l'acquisition de la connaissance ne serait-il pas la volupté de la sécurité retrouvée? Ah oui, Nietzsche dit, voilà, qu'est-ce que c'est? Si c'est se ressouvenir, c'est revenir à ce qu'on savait déjà. Et même, qu'est-ce que fait un philosophe? On l'a vu, par exemple, au moment de l'épidémie de Covid. Hein, on était face à un événement, et alors vous avez plein de philosophes qui sont intervenus et qui ont dit, ah ben voilà, vous voyez, ce qui arrive, ben ça correspond exactement à ce que je disais sur la société, sur ceci, sur cela. Mais tout le monde ramène les choses à un système. Donc on est dans un monde, manifestement, s'il ne s'agit que de revenir en arrière, sans événement. Et avec en plus un problème, c'est que si on régresse, quand est-ce que les âmes, parce qu'on pourrait dire elles ont vécu avant, mais est-ce qu'il y a eu un moment où elles ont rencontré la chose, elles ont rencontré cette vérité? Est-ce qu'elles ont vu quelque chose pour la première fois? Alors soit les âmes coexistent avec toute la réalité connaissable dès le départ, et alors cette réalité connaissable était déjà en elles dès leur naissance, et il n'y a plus vraiment de monde extérieur, ni de possibilité de rencontre, ni d'événement. Soit elles ont commencé, alors le problème se pose au moment de la première connaissance des âmes. Donc on est face à quelque chose qui n'est pas facile, et les idéalistes ont relu ce texte de Platon en disant que Platon d'emblée avait une thèse des idées innées en l'homme, mais ça n'est pas du tout un discours sur les idées innées, ça n'est pas une théorie, ça passe par un mythe. Donc, on a du mal à savoir quel est le statut de ce texte.
0: Vous écoutez Matière à penser, une émission de philosophie proposée par l'Institut Philanthropos, avec notre question aujourd'hui, apprendre, est-ce se ressouvenir ? Fabrice Hadjadj, avant d'attaquer vraiment cette question, sur la question vraiment de la réminiscence, j'aimerais poser une question un peu plus large sur les textes de Platon de manière générale, parce qu'on en a abordé quelques-uns déjà, mais je pense que ici la question est plus pertinente. Est-ce qu'il y a un lien entre cette question de la connaissance et la manière dont écrit Platon ? Pourquoi est-ce qu'il écrit des dialogues et pas des traités ?
1: Oui, on est face d'ailleurs à une situation qui est très étonnante, hein, qui est le fait qu'il a l'air de dire « tout est déjà en nous » ici, hein, et cependant, la scène de la philosophie, c'est le dialogue, c'est la rencontre de l'autre. Il faut qu'il y ait un autre. Il faut qu'il y ait parfois même disputes et disputes violentes. Donc, violentes, je pense au Gorgias, à Calliclès qui va à un moment donné mettre son poing dans la figure de Socrate. Bon, donc il y a une dramatique, on en a parlé, et c'est pour cela que c'est pas un penseur à système. Et là, on retrouve le fait que c'est des dialogues, le fait que des mythes sont sollicités. Le fait qu'il y ait plusieurs personnages, on le verra dans le banquet, hein, qui vont intervenir, cette sorte de polyphonie platonicienne montre qu'on n'est pas encore ni dans une philosophie systématique telle qu'elle va apparaître, je ne sais pas si le mot système est juste, mais disons à partir d'Aristote, on est dans quelque chose qui est encore un drame. Et même cette histoire de la réminiscence, je vais dire histoire, n'est donc pas une théorie, et elle se présente pas ici sous la forme d'une théorie, mais sous la forme, on pourrait dire, d'une dynamique. D'ailleurs, c'est très intéressant, que dit Socrate ? Il dit, apprendre c'est se ressouvenir, et il dit, je le crois, en fait, je le tiens pour vrai, parce que c'est une thèse qui nous rend laborieux et inquisitifs, c'est-à-dire qui nous pousse à chercher. Donc en fait, c'est presque une affirmation pragmatique. Il dit, j'y crois parce que ça veut dire que au fond, chercher la sagesse, c'est simplement te retrouver toi-même. Tant que tu n'as pas la sagesse, tu es hors de toi-même, tu es aliéné. Être toi-même, te retrouver en toi-même, c'est partir à la recherche de la sagesse. Donc il n'est pas en train de dire ça se passe comme ça, les âmes préexistent, mais il dit ce que raconte ce mythe. Je le tiens pour vrai parce que ça nous pousse à désirer la sagesse, à être philosophe.
0: Fabrice Hadjadj, alors venons-en vraiment à cette question centrale de ce texte sur l'apprentissage. D'après vous, cette lecture, comment pourrait-on lire ce texte pour savoir comment apprendre ? Comment peut-on découvrir la vérité ?
1: Alors, est-ce que c'est une question de comment ? Pour moi, c'est un texte plutôt de phénoménologie de l'expérience du vrai. Alors, d'abord, il faut bien voir que c'est pas un ressouvenir au sens du souvenir, puisque ce qu'on a connu par rapport au mythe, c'est pas ce qu'on a connu dans notre vie, c'est ce qu'on a connu avant notre vie. Donc ça renvoie à quelque chose qui est immémorial, qui est au-delà du monde, et donc ça nous laisse entendre que toute expérience, même de la nouveauté, est frappé par quelque chose qu'on appelle, on pourrait dire, une secondarité. Ça n'est pas le premier absolu. Donc, qu'est-ce qui est vraiment premier ? Bon, il y a cette première chose qui est, à mon avis, très, très importante ici. Donc, il ne s'agit pas de revenir en arrière dans le temps, puisque c'était avant le temps. Donc, ce n'est pas à proprement parler une réminiscence. C'est un rapport à quelque chose qui est au-delà du temps. Et tout ce que nous connaissons dans le temps est en rapport avec quelque chose qui est au-delà du temps. Voilà, ça c'est d'abord la première affirmation. La deuxième chose, c'est que c'est une description de l'expérience même de la découverte. Qu'est-ce qui nous arrive généralement ? Voilà, on lit un roman et on tombe sur une phrase et on dit « Ah, c'est ce que j'ai toujours pensé » ou « C'est exactement ce que j'éprouvais à tel moment ». Ou c'est exactement. Donc en réalité, est-ce que c'est ce qu'on a toujours pensé ? Peut-être pas. Enfin, en tout cas, on se l'était jamais formulé. Bon, alors Ce qui se conçoit bien s'énonce clairement, ça veut dire qu'on l'avait pas bien pensé de toute façon. Donc, qu'est-ce qui se passe à ce moment-là? Comment se fait-il que toute trouvaille importante, je parle pas d'une info, d'un truc, je parle pas d'une petite nouveauté, je parle de cette nouveauté qui nous bouleverse. Comment se fait-il que toute trouvaille ait la saveur des retrouvailles? C'est ça la question. Comment se fait-il que lorsqu'on lit un grand auteur qu'on lit pour la première fois, on se dit mais c'est exactement cela que j'avais dans le cœur. Donc on n'est pas en train d'être dans une théorisation, de figer les choses, mais je crois que ce mythe est en train simplement de décrire le phénomène même de la découverte d'une vérité importante, d'une vérité importante dans l'ordre existentiel. Donc déjà, ça resitue la question de la vérité du côté de l'existence, ça c'est la première chose. Mais de l'autre côté, ça insiste sur le fait que, au fond, quand je découvre quelque chose qui importe, cela rentre en résonance avec les profondeurs de mon être. Et dès lors, j'ai ce sentiment de l'avoir déjà vu, de l'avoir déjà connu, ou en tout cas de retrouver la chose que je cherchais sans même savoir que je la cherchais. Donc c'est comme si, un peu comme dans le sentiment du déjà vu, mais alors qu'en fait c'est la première fois qu'on vient dans un lieu. Mais c'est comme si, en fait, c'est le don de la chose, l'événement de cette rencontre qui me fait découvrir en moi un manque qui n'était peut-être pas là avant, mais que je vois comme étant finalement mon manque le plus profond. J'aurais pu traverser toute ma vie sans m'apercevoir que je manquais de ça. Mais quand je fais la rencontre de ce truc, c'est ça l'événement, en fait. Et c'est ça qui est curieux, c'est que l'événement fait toute chose nouvelle, y compris ma mémoire. Ouais, moi je lis Platon comme un penseur de l'événement et que cette théorie de la réminiscence, en fait, est une théorie de l'événement et de l'avenir. C'est-à-dire que quand je rencontre quelque chose qui me bouleverse, je me dis « Ah, mais c'était au fond, c'était ça que j'attendais », alors même que je me serais jamais dit que je l'attendais si je ne l'avais pas rencontré. Alors à ce moment-là, tout mon passé est renouvelé par cette nouveauté, et de telle sorte que cette trouvaille absolue, absolument trouvaille, absolument neuve, apparaît comme retrouvaille. Voilà. Bon.
2: Et dans ce texte, Fabrice Hadjadj, Socrate se propose de faire ce chemin avec Ménon et de lui faire découvrir, enfin, qu'ils découvrent ensemble une vérité. Est-ce que c'est possible que cet événement se fasse, est-ce que c'est possible de conduire quelqu'un dans cet événement?
1: C'est ça qui est formidable dans cette pensée, c'est qu'en fait, d'abord, cette théorie ou cette histoire, ce mythe de la réminiscence est en fait d'abord un mythe qui est tourné vers l'avenir. C'est Jean-Louis Chrétien qui a fait dans l'inoubliable et l'inespéré un très fort commentaire de ce passage et qui disait, au fond, c'est ce que veut Socrate, et on l'a entendu lorsqu'il dit « ça nous fait entrer dans le labeur d'une recherche », cette pensée-là, c'est d'abord l'avenir. Il faut que tu cherches, tu dois te tourner vers l'avenir d'une sagesse que tu n'as pas encore pour te connaître toi, pour être toi-même, pour te découvrir toi-même. Donc ça nous pousse à nous dire, mais ce que je suis, je le saurai. C'est pas je l'ai été, c'est je le saurai. Voilà, ça c'est la première chose. Donc ouverture à l'avenir, mais aussi cette ouverture qui se fait, eh bien là on le voit bien, ce mythe s'installe à l'intérieur d'un dialogue et donc dans une relation à un autre. Alors c'est une question parce qu'on pourrait dire, si apprendre c'est se ressouvenir, au fond, et on ne sait qu'à partir de ce que l'on sait déjà, même quand on fait une démonstration, on part de principes qu'on connaît déjà, etc. On serait plutôt dans une logique d'immanence et d'autodidacte. Et on pourrait penser que celui qui est à l'extérieur n'est qu'un auxiliaire qui m'aide à faire ce processus uniquement en moi-même. Et c'est comme ça que Platon va être interprété, notamment par Aristote, et même en grande partie par toute la tradition postérieure, y compris parfois par Thomas d'Aquin. Alors qu'ici, c'est pas si clair que ça. Vous voyez, on est chez Platon, on est dans un homme qui n'a pas de théorie figée, mais qui nous donne tout le temps à penser, et donc qui nous dit non, c'est l'autre aussi qui va te pousser à te découvrir toi-même. Et c'est par l'autre, dans ce dialogue, dans ce questionnement, que tu vas être conduit à faire cette découverte. Mais dès lors, cette découverte, elle va te rappeler que, voilà, c'est ce que tu découvres, c'est aussi ce qu'il y avait de plus profond en toi. Et c'est pour ça que tu dois te tourner vers l'autre pour découvrir ce que tu es toi-même le plus profondément.
2: Merci Fabrice. C'était Matière à penser, une émission de philosophie proposée par l'Institut Philanthropos avec Platon, Fabrice Hadjadj, Galdric Drapé et Michael Durmeyer à la technique. À très bientôt. Et n'oubliez pas que vous êtes intelligent.

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1: Vie de saint ou de converti, écrit par les bénédictins de l'abbaye de Saint-Joseph de Clerval, raconté par Béatrice, édition Rassemblement à son image.

0: Notre-Dame de Fatima, Lucie, Jacinthe et François. En 1985, le cardinal Joseph Ratzinger, alors préfet de la Congrégation pour la doctrine de la foi, fut interrogé par le journaliste italien Vittorio Messori au sujet de la troisième partie du secret de Fatima, qui n'avait pas encore été dévoilée. Au journaliste qui se montrait inquiet des événements terribles, supposés prédits dans ce secret, le futur pape répondait « Même si cela était, eh bien, cela ne devrait que confirmer la partie déjà connue du message de Fatima. » De ce lieu fut lancé un avertissement sévère qui va à l'encontre de la superficialité dominante, un rappel au sérieux de la vie, de l'histoire, aux dangers qui menacent l'humanité. C'est ce que Jésus lui-même rappelle très souvent, ne craignant pas de dire « si vous ne vous convertissez pas, vous périrez tous ». Extrait de Saint Luc au chapitre 13. La conversion, et Fatima le rappelle pleinement, est une exigence perpétuelle de la vie chrétienne. Cet appel à la conversion, pour exigeant qu'il soit, est celui du cœur infiniment aimant de notre Seigneur. Dans sa sollicitude maternelle à notre égard, la très sainte Vierge est venue nous le lancer à nouveau. Au cours de ses apparitions successives à Fatima, Notre-Dame, modèle de sagesse et d'une bonté sans égale, nous manifeste sa pédagogie surnaturelle. Lors de la première apparition, le 13 mai 1917, elle élève les trois jeunes voyants au désir du ciel. Alors que Marie, d'une beauté extraordinaire, toute lumineuse, vêtue d'une longue robe blanche et d'un voile qui descend jusqu'aux pieds, se tient devant elle, Lucie, la plus âgée du groupe, lui demande « De quel endroit êtes-vous, madame ?»«
1: Je suis du ciel. »
0: « Et que désirez-vous de nous ?»«
1: Je viens vous demander de vous trouver ici, 6 fois de suite, à cette même heure, le 13 de chaque mois. Après, je vous dirai qui je suis et ce que j'ai désir de vous. »
0: « Vous venez du ciel ? Et moi, irai-je au ciel ?»«
1: Oui, tu iras. »
0: « Et Jacinthe ? » ?»«
1: Aussi. »
0: « Et François ? » ?»«
1: Il ira aussi. » Qu'il récite également son chapelet.
0: Le ciel est le but de notre existence. Dieu infiniment parfait et bienheureux en lui-même, dans un dessein de pure bonté, a librement créé l'homme pour le faire participer à sa vie bienheureuse. Ceux qui meurent dans la grâce et l'amitié de Dieu et qui sont parfaitement purifiés entrent au ciel où ils sont pour toujours semblables à Dieu, parce qu'ils le voient tel qu'il est, face à face. Extrait de Saint Jean au chapitre 3. Bienheureux les cœurs purs, car ils verront Dieu, nous dit Saint Matthieu au chapitre 5. Cette vie de parfaite communion et d'amour avec la très sainte Trinité, avec la Vierge Marie, les anges et les saints, tout en résultant d'un don gratuit de Dieu et la réalisation des aspirations les plus profondes de l'homme, l'état de bonheur suprême et définitif. Dieu, en effet, a mis dans le cœur de l'homme le désir du bonheur afin de l'attirer à lui. L'espérance du ciel nous apprend que le vrai bonheur ne réside ni dans la richesse ou le plaisir, ni dans la gloire humaine ou le pouvoir, ni dans aucune œuvre humaine, si utile soit-elle, comme les sciences, les techniques et les arts, ni dans aucune créature, mais en Dieu seul, source de tout bien et de tout amour. Dieu seul rassasie, affirmait saint Thomas d'Aquin.

Nous le voulons. » Après avoir fortifié les enfants par la promesse inestimable du ciel, la dame les introduit dans le mystère de la rédemption, auquel, avec une exquise délicatesse, elle leur demande de s'associer. « Voulez-vous offrir à Dieu, dit-elle, pour faire des sacrifices et accepter volontiers toutes les souffrances qu'il voudra vous envoyer, en réparation des péchés qui offensent sa divine majesté? Voulez-vous souffrir pour obtenir la conversion des pécheurs, pour réparer les blasphèmes, ainsi que toutes les offenses faites au cœur immaculé de Marie? Oui, nous le voulons, répond Lucie. Vous aurez beaucoup à souffrir, mais la grâce de Dieu vous assistera et vous soutiendra toujours. » Tout en parlant, l'apparition a ouvert les mains, et ce geste répand sur les voyants un faisceau de lumière mystérieuse qui pénètre leurs âmes, en sorte qu'ils se voient eux-mêmes en Dieu. Le 13 juillet suivant, la Sainte Vierge dévoile aux yeux des enfants une terrifiante réalité. Notre-Dame nous montra une grande mer de feu qui paraissait se trouver sous la terre et plonger dans ce feu les démons et les âmes, comme s'ils étaient des braises transparentes, noires ou bronzées, avec une forme humaine. Ils flottaient dans cet incendie, soulevés par les flammes qui sortaient d'eux-mêmes avec des nuages de fumée. Ils retombaient de tous côtés, comme les étincelles retombent dans les grands incendies, sans poids ni équilibre, avec des cris et des gémissements de douleur et de désespoir qui horrifiaient et faisaient trembler de frayeur. Les démons se distinguaient par leur forme horrible et dégoûtante d'animaux épouvantables et inconnus, mais transparents et noirs. Cette vision ne dura qu'un moment, grâce à notre bonne Mère du Ciel, qui auparavant nous avait prévenus, nous promettant de nous emmener au ciel. Autrement, je crois que nous serions morts d'épouvante et de peur. Ensuite, nous levâmes les yeux vers Notre-Dame, qui nous dit avec bonté et tristesse, « Vous avez vu l'enfer? Où sont les âmes des pauvres pécheurs? Pour les sauver, Dieu veut établir dans le monde la dévotion à mon cœur immaculé. Si l'on fait ce que je vais vous dire, beaucoup d'âmes seront sauvées et l'on aura la paix. »

Une preuve de plus. L'existence de l'enfer suscite des contestations. Sœur Lucie écrivait, quelques années avant sa mort, survenue le 13 février 2005, « Dans le monde, il ne manque pas d'incrédules pour nier ses vérités. Mais celles-ci n'en continuent pas moins d'exister, malgré le fait qu'elles sont niées. Et cette incrédulité ne les délivre pas des affres de l'enfer, si leur vie de péché les y conduit. » À Fatima, Dieu nous a envoyé son message, comme une preuve de plus de ses vérités. Ce message nous les rappelle, pour que nous ne nous laissions pas tromper par les fausses doctrines des incrédules qui les nient et des dévoyés qui les déforment. À cette fin, le message nous assure que l'enfer est une vérité et que les âmes des pauvres pécheurs y tombent. Au cours de sa vie publique, notre Seigneur Jésus revient souvent sur le thème de l'enfer, de la géhenne, du feu qui ne s'éteint pas, réservé à ceux qui refusent jusqu'à la fin de leur vie de croire et de se convertir, et où peuvent être perdus à la fois l'âme et le corps. Le compendium du catéchisme de l'Église catholique nous le rappelle. Le péché mortel détruit en nous la charité, nous prive de la grâce sanctifiante et conduit à la mort éternelle de l'enfer s'il n'y a pas de repentir. Le magistère de l'Église s'est exprimé bien souvent à ce sujet. Le pape Pie XII soulignait le 23 mars 1949 « La prédication des premières vérités de la foi et des fins dernières, non seulement n'a rien perdu en nos jours de son opportunité, mais elle est devenue plus que jamais nécessaire et urgente, même la prédication sur l'enfer. » Sans doute faut-il traiter ce sujet avec dignité et avec sagesse. Mais quant à la substance de cette vérité, l'Église a devant Dieu et devant les hommes le devoir sacré de l'annoncer, de l'enseigner sans aucune atténuation, telle que le Christ l'a révélée, et il n'y a aucune circonstance de temps qui puisse diminuer la rigueur de cette obligation. Elle lie en conscience chaque prêtre, auquel, dans le ministère ordinaire ou extraordinaire, est confié le soin d'instruire, d'avertir et de guider les fidèles. Il est vrai que le désir du ciel est un motif en soi plus parfait que la crainte des peines éternelles. Mais il ne s'ensuit pas que ce soit pour tous les hommes aussi le motif le plus efficace pour les retenir éloignés du péché et pour les convertir à Dieu.

Le souci d'une mère. Il n'y a donc pas lieu d'être surpris par l'intervention de Notre-Dame auprès des enfants de Fatima. Comme une bonne mère qui se soucie de nous, elle donne des avertissements en vue de notre salut éternel et de notre conversion. Le 13 octobre 1917, elle dit aux petits voyants « Il faut que les hommes se corrigent, qu'ils demandent pardon de leurs péchés, qu'ils n'offensent plus Dieu notre Seigneur, qui est déjà trop offensé. » Dès lors, les enfants ne pouvaient retenir leurs larmes, en se rappelant la tristesse du visage de l'apparition. Lucie commentera ainsi ces paroles de Notre-Dame. « Quelle amoureuse plainte elles contiennent et quelle supplication! Oh, que je voudrais qu'elles résonnent dans le monde entier et que tous les enfants de la Mère Céleste écoutent sa voix. » Le message de Fatima est essentiellement celui de l'Évangile. Dès le début de sa vie publique, notre Seigneur a proclamé « Le royaume de Dieu est tout proche ». « Convertissez-vous et croyez à la bonne nouvelle », nous dit Marc au chapitre 1. Cet appel est constamment au cœur de la prédication de l'Église. Saint Benoît le faisait entendre dès le prologue de sa règle. Écoute, ô mon fils, les préceptes du Maître, et incline l'oreille de ton cœur. Reçois volontiers l'avertissement d'un Père plein de tendresse, et accomplis-le efficacement, afin que le labeur de l'obéissance te ramène à celui dont avait éloigné la lâcheté de la désobéissance. C'est pour l'amendement de nos péchés que les jours de cette vie nous sont prolongés comme une trêve. Ainsi que dit l'apôtre, ignores-tu que la patience de Dieu t'invite à la pénitence? Car notre miséricordieux Seigneur dit aussi, « Je ne veux pas la mort du pécheur, mais qu'il se convertisse et qu'il vive. » Se convertir, changer de vie, signifie revenir vers Dieu en lui témoignant notre regret de l'avoir offensé. Particulièrement frappé par la tristesse de Notre-Dame, lorsqu'elle demande que l'on n'offense plus son fils, François désirait consoler celui-ci en commençant par s'abstenir de tout péché. « J'aime tant notre Seigneur, disait-il, mais il est si triste à cause de tous les péchés. Non, nous ne ferons plus aucun péché. Aussi les trois enfants sont-ils prêts à affronter les persécutions et la mort plutôt que de mentir pour se libérer des contradictions. » Mais le changement de vie qu'on prend, en plus de la confession sacramentelle, pour recevoir le pardon des péchés, la mortification du cœur et des sens pour réparer les péchés passés et s'unir au Christ dans sa passion. Fait très remarquable, les apparitions allumèrent dans les cœurs des trois voyants un zèle ardent de prendre part aux souffrances du Christ. Par exemple, ils décident de donner leur goûter quotidien à des enfants pauvres et de se contenter de ce qu'ils pourraient trouver dans la nature. Un jour, la mère de l'un des enfants les appelle pour leur faire manger des figues d'une variété succulente. Jacinthe s'assoit à côté du panier et déjà se délecte à la pensée de manger de si beaux fruits. Elle en prend un, puis subitement elle se ravise. Nous n'avons encore fait aucun sacrifice pour les pécheurs. Faisons celui-ci. Et elle replace la figue dans le panier. Lorsque la grâce de Dieu est entrée dans une âme, celle-ci ne se contente pas de faire pénitence pour ses propres péchés. Elle veut aussi se sacrifier pour les autres. C'est ainsi que pendant la longue et cruelle maladie qui l'emportera le 20 février 1920, Jacinthe est encouragée par l'assurance que ses souffrances, unies à celles du Sauveur, convertiront des pécheurs et leur éviteront la damnation. Cette fillette délicate, naturellement boudeuse, est devenue patiente et même forte dans la souffrance. Peu de temps avant sa mort, elle dit à sœur Marie Purification Godinhaud, la religieuse qui la soigne, « La mortification et les sacrifices font grand plaisir à notre Seigneur. Fuyez le luxe, fuyez les richesses. Aimez beaucoup la sainte pauvreté.
soyez très charitable, même à l'égard des méchants. Ne dites jamais du mal de personne et fuyez ceux qui médisent des autres. Soyez très patiente, parce que la patience conduit au ciel. Priez beaucoup pour les pécheurs. Priez beaucoup pour les prêtres, pour les religieuses et pour les gouvernements. Les prêtres ne devraient s'occuper que des affaires de l'Église. Ils doivent être purs, très purs. La désobéissance des prêtres et des religieux à leurs supérieurs et au Saint-Père offense beaucoup notre Seigneur.

La pénitence que Dieu attend. Quels sont les sacrifices qui plaisent davantage à Dieu? Quelques mois avant la première apparition de Notre-Dame, les enfants eurent la visite d'un ange. Celui-ci leur dit « Surtout, acceptez et supportez les souffrances que le Seigneur vous enverra. » Bien des années plus tard, en 1943, sœur Lucie écrira « Le bon Dieu désire grandement le retour de la paix. Mais il est peiné de voir un si petit nombre d'âmes en état de grâce.

le sens de grandes austérités, et ne s'en sentant ni les forces ni la générosité, se décourage et tombe dans une vie d'indifférence et de péché. Notre Seigneur dira encore à Lucie : le sacrifice exigé de chacun est l'accomplissement de son propre devoir et l'observation de ma loi. C'est la pénitence que maintenant je demande et j'exige. La recommandation du rosaire est, elle aussi, au cœur des apparitions de Fatima. La Sainte Vierge en parle à plusieurs reprises. En 1917, le monde connaît encore les horreurs de la Première Guerre mondiale, sans que personne n'en voie l'issue. Lors de la troisième apparition, le 13 juillet, Notre-Dame insiste. Il faut réciter tous les jours le chapelet en l'honneur de la Sainte Vierge pour obtenir la fin de la guerre par son intercession, parce qu'il y a qu'elle qui puisse nous venir en aide. Et le 13 octobre, elle se nomme elle-même Notre-Dame du Rosaire. Lors de cette prière traditionnelle, elle demande d'ajouter, à la fin de chaque dizaine, l'invocation suivante : « Ô mon Jésus, pardonnez-nous nos péchés, préservez-nous du feu de l'enfer et conduisez au ciel toutes les âmes, surtout celles qui ont le plus grand besoin de votre miséricorde. » En effet, le secours de la grâce s'étend aussi loin que possible. Personne n'est exclu de la volonté salvifique de Dieu, ni par conséquent de la sollicitude maternelle de Marie, qui nous enseigne le rôle primordial de la prière dans l'œuvre du salut. Il faut prier beaucoup pour empêcher les âmes d'aller en enfer, répétait souvent Jacinthe.

reprenait le chapelet en main. Le rosaire est l'un des parcours traditionnels de la prière chrétienne qui s'attache à la contemplation du visage du Christ. L'Église a toujours reconnu à cette prière une efficacité particulière, lui confiant les causes les plus difficiles dans sa récitation communautaire et dans sa pratique constante. En des moments où la chrétienté elle-même était menacée, ce fut à la force de cette prière qu'on attribua l'éloignement du danger et la Vierge du Rosaire fut saluée comme propitiatrice du salut. Extrait de Jean-Paul II dans Rosarium Virginis Mariae du 16 octobre 2002. Aussi aujourd'hui, à une heure où notre monde, qui a rejeté Jésus-Christ, court à l'abîme, pour le plus grand préjudice des âmes, le recours au Saint-Rosaire est-il plus que jamais nécessaire? Suivons donc la recommandation de Saint Jean-Paul II. Il faut se remettre à prier en famille et à prier pour les familles, en utilisant encore cette forme de prière. La famille, qui est unie dans la prière, demeure unie. Je me tourne vers vous, frères et sœurs de toutes conditions, vers vous, famille chrétienne, vers vous, malades et personnes âgées, vers vous, les jeunes, reprenez avec confiance le chapelet entre vos mains. « Que mon appel ne reste pas lettre morte », disait le Saint Jean-Paul II.

Aie pitié du cœur de ta mère. Le message de Fatima comporte également la dévotion au cœur immaculé de Marie. Le 13 juin 1917, la Vierge montre aux enfants son cœur blessé, au milieu des épines, et dit à Lucie, « Il faut que tu restes sur la terre. Jésus veut se servir de toi pour me faire connaître et aimer. Il veut répandre dans le monde la dévotion à mon cœur immaculé. Je promets le salut à ceux qui embrasseront cette dévotion. Leurs âmes seront aimées de Dieu d'un amour de prédilection, comme des fleurs placées par moi devant son trône. » Lors d'une apparition postérieure

0: au couvent de Pontevedra en Espagne, le 10 décembre 1925, Notre-Dame a montré son cœur à sœur Lucie, tandis qu'auprès d'elle se tenait l'enfant Jésus. Celui-ci dit à Lucie, « Aie pitié du cœur de ta sainte mère, qui est couvert d'épines, que les hommes ingrats lui enfoncent à tout instant, sans qu'il y en ait qui fasse acte de réparation pour les arracher. » Et Marie d'ajouter, « Regarde, ma fille, mon cœur entouré d'épines, que les hommes ingrats y enfoncent, à tout instant, par leurs blasphèmes et leurs ingratitudes. Toi, du moins, aie soin de me consoler, et dis de ma part à tous ceux qui, le premier samedi de 5 mois consécutifs, après s'être confessés, recevront la Sainte Communion, diront un chapelet et me tiendront compagnie pendant 1 quart d'heure, en méditant les mystères du rosaire, afin de me faire amende honorable, que je promets de les assister à l'heure de la mort avec toutes les grâces nécessaires pour le salut de leur âme. » On peut se demander quels sont ces outrages qui font tant de peine au cœur de Notre-Dame. Généralement, ce sont tous les péchés qui offensent Dieu. Parmi eux, certains offensent spécialement le cœur de notre Mère du Ciel. D'abord, les blasphèmes contre ses 3 grands privilèges. Sa conception immaculée, sa virginité perpétuelle et sa maternité divine. Puis les outrages contre les images qui la représentent. Enfin, le crime de ceux qui enseignent aux enfants le mépris, la moquerie et jusqu'à la haine de leur Mère du Ciel. Sans doute, faut-il aussi compter comme offensant particulièrement son cœur immaculé les manquements à la vertu de pureté. À ce propos, Jacinthe fera part à sœur Marie Purification des paroles reçues de Notre-Dame. Les péchés qui jettent le plus d'âmes en enfer sont les péchés d'impureté. Il viendra certaines modes qui offenseront beaucoup notre Seigneur. Les personnes qui servent Dieu ne doivent pas suivre ces modes. La même Jacinthe, peu avant sa mort, disait encore à Lucie, « Tu resteras encore ici-bas pour faire connaître aux hommes que le Seigneur veut répandre dans le monde la dévotion au cœur immaculé de Marie. Rappelle bien à tout le monde que c'est par le cœur immaculé de Marie que le bon Dieu veut nous accorder ses grâces. C'est à ce cœur immaculé qu'il faut les demander. Le cœur de Jésus veut que le cœur immaculé de Marie soit vénéré avec le sien. » Le message de Fatima est toujours d'actualité. Au seuil du 3e millénaire, le Saint-Pape Jean-Paul II s'exprimait ainsi lors de la béatification de François et Jacinthe. Le message de Fatima, disait-il, est un appel à la conversion. Il en appelle à l'humanité pour qu'elle ne fasse pas le jeu du dragon, dont la queue balayait le tiers des étoiles du ciel et les précipita sur la terre. Le but ultime de l'homme est le ciel, la vraie maison où le Père Céleste, dans son amour miséricordieux, est en attente de tous. Dieu veut que personne ne se perde. Aussi, il y a 2000 ans, a-t-il envoyé son Fils sur terre pour chercher et sauver ceux qui étaient perdus. Il nous a sauvés par sa mort sur la croix. Que personne ne rende vaine cette croix. Jésus est mort et ressuscité pour être l'aîné d'une multitude de frères. Dans sa sollicitude maternelle, la très sainte Vierge Marie est venue ici, à Fatima, pour demander aux hommes de ne plus offenser Dieu, notre Seigneur, qui est déjà tellement offensé. C'est la douleur d'une mère qui l'oblige à parler. Ce qui est en jeu, c'est le sort de ses enfants. Aussi demande-t-elle au jeune berger, « Priez, priez beaucoup et faites des sacrifices pour les pécheurs. Tant d'âmes finissent en enfer, parce qu'il n'y a personne qui prie et se sacrifie pour elles. » Extrait de la béatification du 13 mai 2000. Puissions-nous contribuer à l'établissement dans le monde de la dévotion au cœur immaculé de Marie pour amener un grand nombre d'âmes à la conversion et à un ardent amour pour Jésus et Marie.
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0: Lecture de la première épître aux Corinthiens, chapitre 15. Troisième partie, la résurrection des morts. Le fait de la résurrection.
1: Je vous rappelle, frères, l'évangile que je vous ai annoncé, que vous avez reçu et dans lequel vous demeurez ferme, par lequel aussi vous vous sauvez si vous le gardez tel que je vous l'ai annoncé. Sinon, vous auriez cru en vain. Je vous ai donc transmis en premier lieu ce que j'avais moi-même reçu, à savoir que le Christ est mort pour nos péchés, selon les Écritures, qu'il a été mis au tombeau, qu'il est ressuscité le troisième jour selon les Écritures, qu'il est apparu à Képhas, puis aux 12. Ensuite, il est apparu à plus de 500 frères à la fois. La plupart demeurent jusqu'à présent, et quelques-uns se sont endormis. Ensuite, il est apparu à Jacques, puis à tous les apôtres. Et en tout dernier lieu, il m'est apparu, à moi aussi, comme à l'avorton. Car je suis le moindre des apôtres. Je ne mérite pas d'être appelé apôtre parce que j'ai persécuté l'Église de Dieu. C'est par la grâce de Dieu que je suis ce que je suis, et sa grâce à mon égard n'a pas été stérile. Loin de là, j'ai travaillé plus que tous. Oh, non pas moi, mais la grâce de Dieu qui est avec moi. Bref, eux ou moi, voilà ce que nous prêchons, et voilà ce que vous avez cru. Or, si l'on prêche que le Christ est ressuscité des morts, comment certains parmi vous peuvent-ils dire qu'il n'y a pas de résurrection des morts? S'il n'y a pas de résurrection des morts, le Christ non plus n'est pas ressuscité. Mais si le Christ n'est pas ressuscité, vide alors est notre message, vide aussi votre foi. Il se trouve même que nous sommes de faux témoins de Dieu, puisque nous avons attesté contre Dieu qu'il a ressuscité le Christ, alors qu'il ne l'a pas ressuscité, s'il est vrai que les morts ne ressuscitent pas. Car si les morts ne ressuscitent pas, le Christ non plus n'est pas ressuscité. Et si le Christ n'est pas ressuscité, vaine est votre foi. Vous êtes encore dans vos péchés. Alors aussi, ceux qui se sont endormis dans le Christ ont péri. Si c'est pour cette vie seulement que nous avons mis notre espoir dans le Christ, nous sommes les plus à plaindre de tous les hommes.

Mais non. Le Christ est ressuscité d'entre les morts, prémisse de ceux qui se sont endormis. Car la mort étant venue par un homme, c'est par un homme aussi que vient la résurrection des morts. De même en effet que tous meurent en Adam, ainsi tous revivront dans le Christ. Mais chacun a son rang. Comme prémisse, le Christ. Ensuite, ceux qui seront au Christ lors de son avènement. Puis, ce sera la fin, lorsqu'il remettra la royauté à Dieu le Père, après avoir détruit toute principauté, domination et puissance. Car il faut qu'il règne jusqu'à ce qu'il ait placé tous ses ennemis sous ses pieds. Le dernier ennemi détruit, c'est la mort, car il a tout mis sous ses pieds. Mais lorsqu'il dira « Tout est soumis désormais », c'est évidemment à l'exclusion de celui qui lui a soumis toute chose. Et lorsque toutes choses lui auront été soumises, alors le Fils lui-même se soumettra à celui qui lui a tout soumis, afin que Dieu soit tout en tous. S'il en était autrement, que gagneraient ceux qui se font baptiser pour les morts? Si les morts ne ressuscitent absolument pas, pourquoi donc se fait-on baptiser pour eux? Et nous-mêmes, pourquoi à toute heure nous exposer au péril? Chaque jour je suis à la mort, aussi vrai, frère, que vous êtes pour moi un titre de gloire dans le Christ, Jésus notre Seigneur. Si c'est dans des vues humaines que j'ai livré combat contre les bêtes à Éphèse, que m'en revient-il? Si les morts ne ressuscitent pas, mangeons et buvons, car demain nous mourrons. Ne vous y trompez pas. Les mauvaises compagnies corrompent les bonnes mœurs. Dégrisez-vous comme il s'y est, et ne péchez pas. Car il en est parmi vous qui ignorent tout de Dieu, je le dis à votre honte. »

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1: Mais dira-t-on comment les morts ressuscitent-ils ? Avec quel corps reviennent-ils ? Insensé, ce que tu sèmes, toi, ne reprend vie s'il ne meurt. Et ce que tu sèmes, ce n'est pas le corps à venir, mais un simple grain, soit de blé, soit de quelque autre plante. Et Dieu lui donne un corps à son gré, à chaque semence un corps particulier. Toutes les chairs ne sont pas les mêmes, mais autre est la chair des hommes, autre la chair des bêtes, autre la chair des oiseaux, autre celle des poissons. Il y a aussi des corps célestes et des corps terrestres, mais autre est l'éclat des célestes, autre celui des terrestres. Autre l'éclat du soleil, autre l'éclat de la lune, autre l'éclat des étoiles. Une étoile même diffère en éclat d'une autre étoile. Ainsi en va-t-il de la résurrection des morts. On est semé dans la corruption, on ressuscite dans l'incorruptibilité. On est semé dans l'ignominie, on ressuscite dans la gloire. On est semé dans la faiblesse, on ressuscite dans la force. On est semé corps psychique, on ressuscite corps spirituel. S'il y a un corps psychique, il y a aussi un corps spirituel. C'est ainsi qu'il est écrit, le premier homme, Adam, a été fait âme vivante. Le dernier Adam, esprit vivifiant. Mais ce n'est pas le spirituel qui paraît d'abord, c'est le psychique, puis le spirituel. Le premier homme, issu du sol, est terrestre. Le second, lui, vient du ciel. Tel a été le terrestre, tels seront aussi les terrestres. Tel le céleste, tels seront aussi les célestes. Et de même que nous avons porté l'image du terrestre, nous porterons aussi l'image du céleste. Je l'affirme, frère, la chair et le sang ne peuvent hériter du royaume de Dieu, ni la corruption hériter de l'incorruptibilité. Oui, je vais vous dire un mystère. Nous ne mourrons pas tous, mais tous nous serons transformés. En un instant, en un clin d'œil, au son de la trompette finale, car elle sonnera la trompette, et les morts ressusciteront, incorruptibles. Et nous, nous serons transformés. Il faut, en effet, que cet être corruptible revête l'incorruptibilité, que cet être mortel revête l'immortalité.

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1: Quand donc cet être corruptible aura revêtu l'incorruptibilité, et que cet être mortel aura revêtu l'immortalité, alors s'accomplira la parole qui est écrite « La mort a été engloutie dans la victoire. Où est-elle, ô mort, ta victoire? Où est-il, ô mort, ton aiguillon ?» L'aiguillon de la mort, c'est le péché, et la force du péché, c'est la loi. Mais grâce soit à Dieu qui nous donne la victoire par notre Seigneur Jésus-Christ. Ainsi donc, mes frères bien-aimés, montrez-vous fermes, inébranlables, toujours en progrès dans l'œuvre du Seigneur, sachant que votre labeur n'est pas vain dans le Seigneur.

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1: Quant à la collecte en faveur des saints, suivez-vous aussi les instructions que j'ai données aux églises de la Galatie. Que le premier jour de la semaine, chacun de vous mette de côté chez lui ce qu'il aura pu épargner, en sorte qu'on n'attende pas que je vienne pour recueillir les dons. Et une fois près de vous, j'enverrai muni de lettres ceux que vous aurez jugés aptes, portez vos libéralités à Jérusalem. Et s'il vaut la peine que j'y aille aussi, ils feront le voyage avec moi. J'irai chez vous après avoir traversé la Macédoine, car je passerai par la Macédoine. Peut-être séjournerai-je chez vous, ou même y passerai-je l'hiver, afin que ce soit vous qui m'acheminiez vers l'endroit où j'irai. Car je ne veux pas vous voir juste en passant. J'espère bien rester quelque temps chez vous si le Seigneur le permet. Toutefois, je resterai à Éphèse jusqu'à la Pentecôte, car une porte y est ouverte toute grande à mon activité, et les adversaires sont nombreux. Si Timothée arrive, veillez à ce qu'il soit sans crainte au milieu de vous, car il travaille comme moi à l'œuvre du Seigneur. Que personne donc ne le méprise. Acheminez-le en paix pour qu'il vienne me rejoindre, je l'attends avec les frères. Quant à notre frère Apollos, je l'ai vivement exhorté à aller chez vous avec les frères, mais il ne veut absolument pas y aller maintenant. Il ira lorsqu'il en trouvera l'occasion.

Veillez, demeurez fermes dans la foi. Soyez des hommes, soyez forts. Que tout se passe chez vous dans la charité. Encore une recommandation, frères. Vous savez que Stéphanas et les siens sont les prémices de l'Achaïe et qu'ils se sont rangés d'eux-mêmes au service des saints. À votre tour, rangez-vous sous de tels hommes et sous quiconque travaille et peine avec eux. Je suis heureux de la visite de Stéphanas, de Fortunatus et d'Achaïcus qui ont suppléé à votre absence. Ils ont en effet tranquillisé mon esprit et le vôtre. Sachez donc apprécier de tels hommes. Les églises d'Asie vous saluent. Aquilas et Prisca vous saluent bien dans le Seigneur, ainsi que l'assemblée qui se réunit chez eux. Tous les frères vous saluent. Saluez-vous les uns les autres par un saint baiser. La salutation est de ma main, à moi, Paul. Si quelqu'un n'aime pas le Seigneur, qu'il soit anathème. Maranatha. La grâce du Seigneur Jésus soit avec vous. Je vous aime tous dans le Christ Jésus.

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1: Moi, Paul, apôtre du Christ Jésus par la volonté de Dieu, avec Timothée, notre frère, je m'adresse à vous qui êtes à Corinthe, l'Église de Dieu, ainsi qu'aux fidèles qui sont par toute la Grèce. Que la grâce et la paix soient avec vous, de la part de Dieu notre Père et de Jésus-Christ le Seigneur. Béni soit Dieu, le Père de notre Seigneur Jésus-Christ, le Père plein de tendresse, le Dieu de qui vient tout réconfort. Dans nos détresses, il nous réconforte. Ainsi, nous pouvons réconforter tous ceux qui sont dans la détresse grâce au réconfort que nous recevons nous-mêmes de Dieu. De même que nous avons largement part aux souffrances du Christ, de même, par le Christ, nous sommes largement réconfortés. Quand nous sommes dans la détresse, c'est pour que vous obteniez le réconfort et le salut. Quand nous sommes réconfortés, c'est encore pour que vous obteniez le réconfort, et cela vous permet de supporter avec persévérance les mêmes souffrances que nous. En ce qui vous concerne, nous avons de solides raisons d'espérer, car nous le savons, puisque vous connaissez comme nous la souffrance, vous obtiendrez comme nous le réconfort. Nous ne voulons pas vous le laisser ignorer, frères. La détresse où nous nous sommes trouvés dans la province d'Asie nous a accablés excessivement, au-delà de nos forces, au point de ne même plus savoir si nous resterions en vie. Mais nous avons accueilli en nous-mêmes cet arrêt de mort, si bien que notre confiance n'était plus en nous-mêmes, mais en Dieu qui ressuscite les morts. C'est lui qui nous a arrachés d'une mort si terrible et qui nous en arrachera. En lui, nous avons mis notre espérance. Il nous en arrachera encore avec l'aide que vous nous apportez en priant pour nous. Ainsi, par l'intervention d'un grand nombre de personnes, la grâce que nous avons reçue permettra à beaucoup de rendre grâce pour nous.

0: Première partie, le ministère apostolique. Pourquoi Paul a modifié son plan de voyage?
1: Ce qui fait notre orgueil, c'est le témoignage de notre conscience. Nous avons vécu en ce monde, et particulièrement avec vous, dans la simplicité et la sincérité qui viennent de Dieu, non pas selon une sagesse purement humaine, mais selon la grâce de Dieu. Nos lettres ne contiennent vraiment rien d'autre que ce que vous pouvez lire et comprendre. J'espère que vous comprendrez entièrement, puisque vous avez déjà partiellement compris ce que nous voulons dire. C'est nous qui sommes votre orgueil, comme vous serez le nôtre au jour du Seigneur Jésus. Fort de cette assurance, je voulais d'abord aller chez vous pour que vous receviez une nouvelle grâce, puis par chez vous me rendre en Macédoine, revenir de Macédoine chez vous et recevoir votre aide pour gagner la Judée. Vouloir cela était-ce faire preuve de légèreté? Ou bien mes projets ne sont-ils que des projets purement humains, si bien qu'il y aurait chez moi en même temps oui-oui et non-non? J'en prends à témoin le Dieu fidèle. Le langage que nous vous parlons n'est pas à la fois oui et non. Le Fils de Dieu, le Christ Jésus, que nous avons annoncé parmi vous, Sylvain, Timothée et moi, n'a pas été à la fois oui et non. Il n'a jamais été que oui. Et toutes les promesses de Dieu ont trouvé leur oui dans sa personne. Aussi est-ce par le Christ que nous disons Amen, notre oui pour la gloire de Dieu. Celui qui nous rend solides pour le Christ dans nos relations avec vous, celui qui nous a consacrés, c'est Dieu. Il a mis sa marque sur nous et il nous a fait une première avance sur ses dons, l'Esprit qui habite nos cœurs. Quant à moi, j'en prends Dieu à témoin sur ma vie, c'est pour vous ménager que je ne suis pas revenu à Corinthe. Il ne s'agit pas d'exercer un pouvoir sur votre foi, mais de collaborer à votre joie, car pour la foi vous tenez bon.

J'ai pris la décision de ne pas retourner chez vous dans un climat de contrariété. Car si moi je vous contrarie, qui me mettra le cœur en fête ?

Si quelqu'un cause de la contrariété, ce n'est pas à moi qu'il la cause. Mais pour une part, sans vouloir exagérer, c'est à vous tous. Pour un tel individu, la sanction infligée par la majorité doit suffire. Si bien qu'au contraire, vous devez plutôt lui faire grâce et le réconforter, pour éviter que cet homme soit englouti par un excès de contrariété. Je vous exhorte donc à opter pour l'amour. Car en vous écrivant, je voulais vérifier si votre obéissance était totale. Si vous faites grâce, moi aussi. Et moi, quand j'ai fait grâce, si je l'ai fait, c'était à cause de vous sous le regard du Christ, pour ne pas nous laisser vaincre par Satan, dont nous connaissons bien les intentions.

Ne vous réjouissez pas parce que les esprits vous sont soumis, mais réjouissez-vous parce que vos noms se trouvent inscrits dans les cieux. Luc 10, 20.

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Saint François de Sales, correspondance, les lettres d'amitié spirituelle. Ces lettres sont écrites aussi bien à des hérétiques qu'à des croyants, à des hommes qu'à des femmes, à des évêques ou des religieux qu'à des laïcs, à des célibataires qu'à des gens mariés, à des grands du monde qu'à des personnes modestes. Elles sont groupées par personnages, par cas spirituels, et aussi selon l'ordre chronologique.

Introduction aux lettres 309 et 310. Les premières nouvelles que Louis avait envoyées en France étaient bonnes et aimables. Et François avait écrit à Balthazar de Pézieux, l'aîné de la famille, « Que vous m'obligez grandement à me donner part à ces bonnes et aimables nouvelles du frère indien, lequel, à mesure que je le sens éloigné de nous, selon la distance des lieux, je le sens aussi plus avancé en mon estime et mon contentement, en la gloire que j'ai d'être avoué son humble fidèle frère d'acquisition. Hélas, le 18 novembre 1614, Louis de Pézieux tombait sous les coups des Portugais qui venaient chasser les Français de l'île de Maragnan. Le 21 mai 1615, François écrit une lettre de condoléances à Balthazar et une autre à Madame de Pézieux. Lettre 310 à Madame de Pézieux. Oh, que mon âme est en peine de votre cœur, ma très chère mère. Car je le vois, ce me semble, ce pauvre cœur maternel, tout couvert d'un ennui excessif. Ennui toutefois, que l'on ne peut ni blâmer, ni trouver étrange, si on considère combien était aimable ce fils, duquel ce second éloignement de nous est le sujet de notre amertume. Ma très chère mère, il est vrai, ce cher fils était l'un des plus désirables qui fut oncle. Tous ceux qui le connurent, le reconnurent et le connaissent ainsi. Mais n'est-ce pas une grande partie de la consolation que nous devons prendre maintenant, ma très chère mère? Car, en vérité, il semble que ceux desquels la vie est si digne de mémoire et d'estime vivent encore après le trépas, puisqu'on a tant de plaisir à les ramentevoir et représenter aux esprits de ceux qui demeurent. Ce fils, ma très chère mère, avait déjà fait un grand éloignement de nous, s'étant volontairement privé de l'air du monde auquel il était né, pour aller servir son Dieu et son roi et sa patrie en un autre nouveau monde. Sa générosité l'avait animé à cela, et la vôtre vous avait fait condescendre à une si honorable résolution pour laquelle vous aviez renoncé au contentement de le revoir jamais en cette vie. Et il ne vous restait que l'espérance d'avoir de temps en temps de ses lettres. Et voilà, ma très chère mère, que, sous le bon plaisir de la Providence divine, il est parti de cet autre monde pour aller en celui qui est le plus ancien et le plus désirable de tous et auquel il nous faut tous aller, chacun en sa saison, et où vous le verrez plus tôt que vous n'eussiez fait s'il fût demeuré en ce monde nouveau parmi les travaux des conquêtes qu'il prétendait faire à son roi et à l'Église. En somme, il a fini ses jours mortels en son devoir et dans l'obligation de son serment. Cette sorte de fin est excellente, et il ne faut pas douter que le grand Dieu ne la lui ait rendue heureuse, selon que, dès le berceau, il l'avait continuellement favorisée de sa grâce pour le faire vivre très chrétiennement. Consolez-vous donc, ma très chère mère, et soulagez votre esprit, adorant la divine providence qui fait toutes choses très suavement, et, bien que les motifs de ses décrets nous soient cachés, néanmoins, la vérité de sa débonnaireté nous est manifeste et nous oblige à croire qu'elle fait toutes choses en parfaite bonté. Vous êtes quasi sur le départ pour aller où est cet aimable enfant. Quand vous y serez, vous ne voudriez pas qu'il fût aux Indes, car vous verrez qu'il sera bien mieux avec les anges et les saints qu'il ne serait pas avec les tigres et barbares. Mais en attendant l'heure de faire voile, apaisez votre cœur maternel par la considération de la très sainte éternité en laquelle il est et de laquelle vous êtes toute proche. Et en lieu que vous lui écriviez quelquefois, parlez à Dieu pour lui
et il saura promptement tout ce que vous voudrez qu'il sache, et recevra toute l'assistance que vous lui ferez par vos vœux et prières, aussitôt que vous l'aurez faite et délivrée entre les mains de sa divine majesté. Les chrétiens ont grand tort d'être si peu chrétiens comme ils sont, et de violer si cruellement les lois de la charité pour obéir à celles de la crainte. Mais, ma très chère mère, il faut prier Dieu pour ceux qui font ce grand mal, et appliquer cette prière-là à l'âme de votre défunt. C'est l'oraison la plus agréable que nous puissions faire à celui qui en fit une pareille sur la croix, à laquelle sa très sainte mère répondit de tout son cœur, l'aimant d'une très ardente charité. Vous ne sauriez croire combien ce coup a touché mon cœur. Car enfin, c'était mon cher frère et qui m'avait aimé extrêmement. J'ai prié pour lui et le ferai toujours. Et pour vous, ma très chère mère, à qui je veux rendre toute ma vie un particulier honneur et amour, de la part encore de ce frère trépassé, duquel l'amitié immortelle me vient solliciter d'être de plus en plus, madame, ma très chère mère, votre fils et serviteur tout humble, tout fidèle et tout obéissant. Introduction à la lettre 311. Le choc fut rude pour madame de Pézieux, au point d'ébranler un peu, semble-t-il, sa raison. François s'efforce de la ramener paisiblement aux simples et solides vérités de la foi. Lettre 311. Ayant reçu votre lettre et le message que l'on m'a fait de votre part, je vous dirai que je connais fort distinctement les qualités de votre cœur et, entre toutes, son ardeur et force à aimer et chérir ce qu'il aime. C'est cela qui vous fait tant parler à notre Seigneur de ce cher trépassé et qui vous porte à ses désirs de savoir où il est. Or, ma chère mère, il faut réprimer ces élancements qui procèdent de l'excès de cette passion amoureuse. Et quand vous surprendrez votre esprit en cet amusement, il faut soudain, et même avec des paroles vocales, retourner du côté de notre Seigneur et lui dire ou ceci même ou chose semblable. Ô Seigneur, que votre providence est douce, que votre miséricorde est bonne, et que cet enfant est heureux d'être tombé entre vos bras paternels, entre lesquels il ne peut avoir que bien où qu'il soit. Oui, ma chère mère, car il se faut bien garder de penser ailleurs qu'au paradis ou au purgatoire, puisque, grâce à Dieu, il n'y a point de sujet de penser autrement. Retirez donc ainsi votre esprit, et après cela, divertissez-le à des actions d'amour envers notre Seigneur crucifié. Quand donc vous recommanderez cet enfant à la divine majesté, dites-lui simplement « Seigneur, je vous recommande l'enfant de mes entrailles, mais bien plus l'enfant des entrailles de votre miséricorde, engendré de mon sang, mais réengendré du vôtre. Et passez outre, car si vous permettez à votre âme de s'amuser à cet objet proportionné et agréable à ses sens et à ses passions inférieures et naturelles, jamais elle ne s'en voudra ôter. Et sous prétexte de prière, de piété, elle s'étendra à certaines complaisances et satisfactions naturelles qui vous ôteront le loisir de vous employer autour de l'objet surnaturel et souverain de votre amour. Il se faut sans doute modérer en ces ardeurs des affections naturelles qui ne servent qu'à troubler notre esprit et divertir notre cœur. Or, sue donc, ma très chère mère, que j'aime d'un amour vraiment filial. Ramassons bien notre esprit dans notre cœur et rangeons-le au devoir qu'il a d'aimer très uniquement Dieu, et ne lui permettons
aucun amusement frivole, ni pour ce qui se passe en ce monde, ni pour ce qui se passe en l'autre. Mais ayons départi aux créatures ce que nous leur devons d'amour et de charité, rapportons tout à ce premier amour magistral que nous devons au Créateur et conformons-nous à sa divine volonté. Introduction à la lettre 312. Nous ignorons la date précise du décès de Madame de Pézieux. Nous savons seulement qu'en octobre 1617, son état de santé donna à son entourage les plus vives inquiétudes. Le 4 octobre, étant à Belley, François visite son ami. Et le lendemain, il écrit à Madame de Grandmaison. Lettre 312 adressée à Madame de Grandmaison. Je vous puis dire, Madame, ma très chère sœur, que toute cette année, j'ai vécu parmi les morts, car, outre une quantité d'amis et parents que j'ai perdus pour ce monde, j'ai vu éclipser en 3 mois mon frère, son fils unique et sa femme, que je chérissais incomparablement. Mais, grâce à Dieu, tout cela s'est passé à leur salut, car mon frère, qui était allé au service de son Altesse en soldat, y est mort en religieux. Son fils est passé en innocence et sa femme en sainte, après avoir demandé et obtenu l'habit de la visitation et fait les vœux au lit de la mort. En somme, ma très chère sœur, ma fille, tel a été le bon plaisir de Dieu, auquel nos volontés doivent être toutes soumises. Et je vois bien que dans peu de jours, votre bon naturel recevra une pareille attaque. Car je vis hier Madame notre bonne mère, et la trouvais sur les confins de cette vie mortelle, où sa maladie, et principalement son âge, l'ont conduite, et à mon avis, pour lent que soit son passage, elle ne peut pas beaucoup tarder de l'achever. Or su, ma très chère sœur, il faudra bien tenir votre cœur ferme, afin qu'il ne chancelle point à cette secousse, mais qu'attaché à la providence divine, après les premiers élans de douleur qui sont inévitables, il demeure doucement en paix, en attendant avec une sainte espérance le temps auquel, par le même passage, nous irons revoir ceux qui nous précèdent. Ma très chère sœur, nous avons à remercier Dieu qui nous a si longuement laissé cette mère. Et il n'est pas raisonnable que nous trouvions mauvais s'il la reprend, puisque c'est pour lui donner une meilleure vie. Je sais que vous irez digérer ce déplaisir au pied de la croix de notre Seigneur, où toutes nos amertumes deviennent douces. C'est pourquoi je n'ai plus rien à vous dire, sinon que je ne cesse jamais de souhaiter 1000 et 1000 bénédictions à votre chère âme, que j'aime de tout mon cœur et tant à jamais, Madame, ma très chère sœur, votre plus humble frère et serviteur. Madame de Pézieux décédée, François restera pour ses enfants l'ami de bon conseil et de tout dévouement. François le cadet en bénéficia de façon très particulière. Déjà, au temps de ses études, il avait dû à une correspondance assidue avec François de Sales d'être remis dans le train de mieux employer son temps. Toute la correspondance de François de Sales avec François de Pézieux, plus de 30 lettres, est égarée. Aucune de ces lettres ne nous est parvenue, et c'est sans doute grand dommage. Or, en 1620, le jeune gentilhomme s'était pris de Jeanne Aimée de Beaufort. Mais Jeanne Aimée est de caractère indécis. Pendant 2 ans, François s'emploiera à faire aboutir le projet. Enfin, le 5 novembre 1622, notons bien la date, le 5 novembre 1622,
François de Pézieux épousait Jeanne Aimée en la chapelle du château de Salagine. François de Sales tint à bénir lui-même ce mariage. Et pourtant, relate François de Pézieux, il était pour lors tout surchargé et accablé d'affaires et assez incommodé de santé. Il allait en effet partir pour Avignon avec le duc et mourait à Lyon moins de 2 mois plus tard. Mais il savait que sa présence était indispensable aux jeunes époux en cette circonstance. Ainsi savait aimé François de Sales. Introduction à la lettre 313 adressée au duc de Bellegarde. Dans la galerie des Théotimes de François de Sales, Roger de Saint-Lary et de Termes, duc de Bellegarde, père et grand écuyer de France, est la figure sans doute la plus haute en couleur. Sa personnalité appartient à l'histoire. Il servit successivement Henri III, Henri IV et Louis XIII. Sa première rencontre avec François de Sales remonte probablement au mois d'août 1603, lorsque le duc s'en vint à Gex rétablir au nom du roi les cures et églises de Gex, Thériet et Gaillard, qui dépendaient de la couronne de France, mais relevait de la juridiction de l'évêque de Genève-Annecy. Ce voyage, cependant, s'il eut lieu, ne créa encore aucun lien d'intimité entre le duc et l'évêque, encore qu'à l'occasion de cette rencontre, deux gentilshommes de la suite du duc se soient convertis à la foi catholique, ce qui irrita si fort les ministres qu'ils tentèrent d'empoisonner François de Sales. Le duc et l'évêque se rencontrèrent de nouveau en 1613. Rendant compte le 31 juillet de son petit voyage à Gex, au marquis de Lens, François note « Monsieur le Grand de France a couché ce soir à Saint-Claude. Ce matin, il a fait ses Pâques. » Le duc a-t-il fait alors sa confession générale à François ? Rien ne le prouve, quoi qu'il en soit, c'est d'août 1613 que date la première lettre de direction spirituelle qu'adresse François au duc. Le nouveau poisson que François comptait dans ses sacrés filets était certes de poids. Roger de Bellegarde avait alors 50 ans. Il avait mené la vie d'un fastueux gentilhomme, s'était mêlé activement aux intrigues politiques et amoureuses de la cour. En 1594, à 31 ans, il avait épousé une femme de haute vertu et de grande charité, Anne de Bueil, qui malheureusement ne lui donna pas d'enfant. Lorsque François devint son directeur spirituel, le duc de Bellegarde restait l'un des tout premiers personnages du royaume, Monsieur le Grand, comme l'on désignait alors le grand écuyer de France. Sa conversion défrayerait la chronique de la cour, comme l'avaient fait ses aventures mondaines. En un tel milieu, cette conversion pourrait-elle même tenir ? Beaucoup en doutaient. François mesura sa responsabilité en cette charge que lui imposait la Providence. Avec l'audace de quiconque s'appuie sur la seule force de Dieu, il va introduire ce grand pécheur dans toutes les exigences de la vie dévote. Lettre 313. Introduction. Il s'agissait bien en effet pour le duc d'une conversion, et la première chose qu'il désire de son directeur est un mémorial pour ses confessions. Nous ne le reproduisons pas ici encore que, sous son allure de pur catalogue moral, il reflète admirablement l'esprit salésien. Relisons du moins le court prologue. Étant à genoux devant votre confesseur, en la contenance la plus humble qu'il vous sera possible, vous vous représenterez que vous faites cette action devant notre Seigneur crucifié, lequel vous prépare le pardon et l'absolution, avec une douceur de miséricorde incomparable. Et partant,
avec une sainte confusion accompagnée néanmoins d'une confiance très grande, vous vous accuserez. Ainsi parlait François au plus grand de ce monde, avec une liberté toute évangélique. Lettre 313. Monsieur, parmi les lassitudes et autres ressentiments que la maladie m'a laissés, j'ai dressé le mémorial qu'il vous avait plus désiré de moi et ai voulu y ajouter un abrégé, afin qu'il vous fût plus commode en vos confessions de le porter et voir, le grand vous demeurant comme en réserve pour y avoir recours en vos difficultés et en tirer l'éclaircissement de ce qui se trouverait obscur en l'abrégé. Le tout est à la bonne foi, sans art ni couleur, car ces matières n'en veulent point, la simplicité leur servant de beauté, comme à Dieu qui en est l'auteur. Vous y trouverez, monsieur, des marques de ma maladie, car si j'eusse fait ce petit ouvrage en pleine santé, j'eusse sans doute employé un soin plus exact de le rendre moins indigne de votre réception. Je n'ai su non plus l'écrire moi-même, mais ceux qui l'ont écrit n'ont point de connaissance de l'usage auquel je l'ai dédié. Béni soit Dieu éternellement de la bonté qu'il exerce envers votre âme, monsieur, l'inspirant si puissamment à la résolution de consacrer le reste de votre vie mortelle au service de l'Éternel. Vie éternelle qui n'est autre chose que la divinité même, en tant qu'elle vivifiera nos esprits de sa gloire et félicité. Vie, seule vraie vie, et pour laquelle seule nous devons vivre en ce monde, puisque toute vie qui n'aboutit pas à la vitale éternité est plutôt une mort qu'une vie. Mais, monsieur, si Dieu vous a si aimablement inspiré d'aspirer à l'éternité de la gloire, il vous a, conséquemment, obligé à recueillir humblement et pratiquer soigneusement son inspiration, sous peine d'être privé de cette grâce et gloire, privation laquelle, à l'ouïr nommé seulement, remplit le cœur d'effroi, pour peu qu'il ait de courage. C'est pourquoi, en la simplicité de mon âme, je vous conjure, monsieur, d'être fort attentif pour bien conserver ce que vous avez, afin que vous ne perdiez point votre couronne. Apocalypse 3, 11. Vous êtes indubitablement appelé à une dévotion mâle, courageuse, vaillante, invariable, pour servir de miroir à plusieurs en faveur de la vérité de l'amour céleste, digne réparation des fautes passées, si jamais vous l'aviez été de la vanité des amours terrestres. Voyez, je vous supplie, monsieur, comme je laisse aller mon esprit en liberté autour du vôtre, et comme ce nom de Père dont il vous a plu de m'honorer m'emporte. C'est qu'il est entré dedans mon cœur, et mes affections se sont rangées aux lois de l'amour qu'il signifie, le plus grand, le plus vif, le plus fort de tous les amours. Ensuite, duquel, il faut que je vous supplie d'heure chef, monsieur, de pratiquer diligemment les exercices que je marque au chapitre 10, 11, 12 et 13 de la seconde partie de l'introduction, pour le matin et le soir, pour la retraite spirituelle et pour les aspirations en Dieu. La bonté de votre esprit, le courage noble que Dieu vous a donné, vous serviront grandement à cette pratique-là, laquelle vous sera d'autant plus aisée qu'il n'est besoin d'y employer que des moments dérobés, ou mieux, retirés justement, en diverses occasions, ça et là, sur les autres affaires. La dixième partie d'une heure, voire encore moins, suffira pour le matin, et autant pour le soir. Oh, si vous pouviez doucement décevoir votre chère âme, monsieur, et, en lieu que vous avez entrepris de communier tous les mois un an durant, mais un an de 12 mois, quand vous auriez achevé le 12e,
Vous y ajoutassiez le 13e, puis le 14e, puis le 15e, et que vous allassiez ainsi, poursuivant de mois en mois, quel bonheur à votre cœur, qui, à mesure qu'il recevrait plus souvent son Sauveur, se convertirait aussi plus parfaitement en lui. Et cela, monsieur, se pourrait bravement faire sans bruit, sans intérêt des affaires, et sans que le monde eût rien à dire. L'expérience m'a fait toucher, en 25 ans, qu'il y a que je sers les âmes. La toute-puissante vertu de ce divin sacrement, pour fortifier les cœurs au bien, les exempter du mal, les consoler, et, en un mot, les diviniser en ce monde, pourvu qu'ils soient hantés avec la foi, la pureté et la dévotion convenables. Mais c'est ainsi dit, monsieur. L'influence céleste, votre bon ange et votre générosité suppléeront à ce que mon insuffisance ne me permet pas de vous proposer. Ainsi, priai-je notre Seigneur qu'il vous fasse de plus en plus abonder en ses faveurs et suis sans fin, monsieur, votre très humble et fidèle serviteur.

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2: Nous nous intéressons cette semaine à Frère Laurent de la Résurrection, un humble frère convert carme du XVIIe siècle. Frère convert, il était cuisinier, puis il devint savetier dans son couvent. Pendant 15 ans, il fit la cuisine pour plus de 100 personnes, alors que il en avait particulièrement une aversion personnelle. Ses lettres et conversations publiées de manière posthume sous le titre « La pratique de la présence de Dieu » restent aujourd'hui une référence spirituelle. Malgré son absence de formation théologique ou intellectuelle, sa joie profonde et sa sagesse attirèrent déjà de son vivant des personnalités majeures de son époque. L'une d'entre elles, la plus connue, l'archevêque Fénelon. Et sa pensée spirituelle fait l'objet d'un fort regain d'intérêt depuis quelque temps. Il est vrai qu'en France, on l'a un peu oublié. Mais la récente publication, republication de ses pensées et conversations a été préfacée par le pape Léon XIV, qui révèle dans cette préface que cet ouvrage est l'un des textes fondateurs de sa propre vie intérieure. Il est vrai que, outre-Atlantique et notamment aux États-Unis, Frère Laurent de la Résurrection est plus connu qu'en France, y compris chez les non-catholiques. Pourquoi ? Parce que sa spiritualité est on ne peut plus simple. Il s'agit, en deux mots, de pratiquer la présence continue à Dieu. Ou, si vous le préférez, être attentif à la présence de Dieu en tout temps, en tout lieu, quoi que nous fassions. Le pape Léon XIV reconnaît que ce chemin que montre Frère Laurent est à la fois simple et difficile. Simple parce que il ne requiert rien de plus que de se souvenir constamment de Dieu. Comment ? Eh bien, par de petits actes continus, de louanges, de prières intérieures, d'adoration, dans chaque action et dans chaque pensée. Autrement dit, il faut avoir Dieu seul comme horizon, et cela en permanence. Mais ce chemin est difficile parce que c'est aussi un chemin d'ascétisme, de renoncement, de conversion de notre être, de notre esprit et de nos pensées, bien plus que de nos actions. Saint Paul écrivait aux Philippiens « Ayez en vous les dispositions qui sont dans le Christ Jésus ». Donc non seulement nos attitudes, nos comportements doivent être conformes à Dieu, fidèles à notre foi, mais également nos sentiments, notre façon d'être. Et c'est dans cette intériorité que nous trouvons la présence aimante et ardente de Dieu. L'expérience de l'union avec Dieu, écrit encore le pape Léon XIV, décrite dans les pages de Frère Laurent, comme une relation personnelle faite de rencontres, de conversations, de moments cachés et de surprises, d'abandon confiant et total, elle rappelle cette expérience, les expériences des grands mystiques, en premier lieu, de Sainte Thérèse d'Avila. À travers le chemin que propose Frère Laurent, à mesure que la présence de Dieu devient peu à peu familière et occupe notre espace intérieur, la joie d'être avec lui grandit, les grâces et les richesses spirituelles fleurissent, et même les tâches quotidiennes deviennent faciles et légères. Les écrits de Frère Laurent nous montre qu'aucune circonstance ne peut nous séparer de Dieu. que chacune de nos actions, chacune de nos occupations, et même chacune de nos erreurs, acquièrent une valeur infinie si elles sont vécues en sa présence, continuellement offerte à lui. Et le pape Léon XIV de conclure sa préface par cette phrase « S'en remettre à la présence de Dieu, c'est goûter une anticipation du paradis ».

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1: Reprenons quelques points importants de la spiritualité de Frère Laurent. Le premier point, nous pourrions l'appeler « tout faire pour Dieu ». En fait, le secret de Frère Laurent, c'est de ne pas quitter son travail pour essayer de rejoindre Dieu, de ne pas quitter son devoir d'État. Non, dit-il, je le cite, notre sanctification dépend non du changement de nos œuvres, mais de faire pour Dieu ce que nous faisons ordinairement pour nous-mêmes. Et il continue, dans ma cuisine, je retourne ma petite omelette pour l'amour de Dieu. Autrement dit, au cœur même de notre travail s'ouvre une véritable voie spirituelle, avec la possibilité de créer une unité de vie et de vivre pleinement l'union à Dieu. Cela se fait simplement, selon Frère Laurent. D'abord par un exercice continuel d'amour, c'est-à-dire en faisant tout pour l'amour de Dieu. Il ne faut pas se lasser de faire de petites choses pour l'amour de Dieu, dit Frère Laurent, qui regarde non la grandeur de l'œuvre, mais l'amour. Le second point consiste à apprendre à vivre chaque instant dans la présence de Dieu. Il semble, d'après Frère Laurent, qu'il s'agisse d'une sorte de pratique à mettre en place pour être attentif à la présence et au regard de Dieu en soi, sans se laisser aller à aucun trouble ou inquiétude. Il faut prendre un soin particulier que ce regard intérieur précède vos actions extérieures, que de temps en temps, il les accompagne, et que vous les finissiez toutes par là. Comme, selon Frère Laurent, il faut du temps et beaucoup de travail pour acquérir cette pratique, il ne faut pas se décourager quand on y manque. Et puis l'habitude se formera, et tout se fera avec simplicité et facilité. De fait, on peut, avant de commencer une tâche, avant de se mettre en route, avant de prendre sa voiture, avoir une toute petite attention vers Dieu, ne serait-ce que quelques instants. Et puis, lorsque nous laissons la voiture, lorsque nous avons fini notre travail, revenir de la même manière à Dieu, quelques instants. On sent bien chez Frère Laurent que ça n'est pas la quantité qui compte. Ça n'est pas le fait de passer des heures et des heures dans la chapelle en silence qui compte, mais c'est l'attention que l'on porte à Dieu à chaque instant. Ceux qui commencent, dit Frère Laurent, peuvent former intérieurement quelques paroles, comme « Mon Dieu, je suis tout à vous » ou « Mon Dieu, prends soin de moi ». Il faut peu à peu faire de notre cœur un lieu de résidence permanent pour Dieu. Certes, il y réside, mais un lieu où nous sommes attentifs à sa présence. Des actes séparés, répétés, peuvent, par leur multiplication, devenir une habitude. Frère Laurent l'atteste, en pratiquant cette présence à Dieu, on devient spirituel en peu de temps. Ainsi, il devient présent à la présence de Dieu aussi tranquillement dans le tracas de sa cuisine, où parfois plusieurs personnes lui demandent en même temps des choses différentes, que s'il était à genoux devant le Saint-Sacrement à la chapelle. Ce chemin qu'a découvert Frère Laurent de la Résurrection est véritablement un chemin accessible à tous.
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2: En ce mercredi de la 28e semaine du temps ordinaire, la première lecture est tirée du livre de Zacharie au chapitre 3. Avènement du grand prêtre et du roi.
3: Les prophètes attendaient d'un roi messie le salut d'Israël. Les rois ont failli à leur mission. Mais le grand prêtre existe toujours et l'on espère la restauration de la famille de David, représentée par Zorobabel. L'un et l'autre, dans leur œuvre de rassemblement du peuple de Dieu, annoncent Jésus roi et prêtre, dont tous les membres héritent de la même dignité dans l'esprit.
2: Le Seigneur me fit voir Josué, le grand prêtre, debout devant l'ange du Seigneur. Or, le Satan se tenait à sa droite pour l'accuser. L'ange du Seigneur dit au Satan, « Que le Seigneur te réduise au silence, Satan. Oui, que le Seigneur te réduise au silence, lui qui a choisi Jérusalem. Quant à cet homme-là, n'est-il pas un tison arraché au feu ?» Josué, debout devant l'ange, portait des habits sales. L'ange reprit et dit à ceux qui se tenaient devant lui, « Enlevez-lui ses habits sales. » Puis il dit à Josué, « Vois, je t'ai débarrassé de ton péché, et on te revêtira d'habits de fête. » Et il reprit, « Qu'on mette sur sa tête un turban propre. » Ils lui posèrent sur la tête le turban propre et lui mirent les habits. Et l'ange du Seigneur se tenait là. Alors l'ange du Seigneur fit à Josué cette déclaration, Ainsi parle le Seigneur, le Tout-Puissant. Si tu marches dans mes chemins, si tu gardes mes commandements, toi-même tu gouverneras ma maison, tu veilleras aussi sur mes parvis, et je te ferai accéder au rang de ceux qui se tiennent ici. Écoute, Josué, grand prêtre, toi et tes collègues qui siègent devant toi, car ces hommes constituent un présage. Voici que je fais venir mon serviteur, Germe. En effet, voici la pierre que je remets à Josué. 7 yeux surmontent cette pierre unique. Moi-même, je vais graver son inscription, Oracle du Seigneur le Tout-Puissant, et je vais éliminer le péché de ce pays en un seul jour. En ce jour-là, Oracle du Seigneur le Tout-Puissant, vous vous inviterez mutuellement sous la vigne et sous le figuier. L'ange qui me parlait revint m'éveiller comme un homme qu'on doit tirer de son sommeil. Il me demanda, Que vois-tu ? Je répondis, j'ai une vision, c'est un chandelier tout en or, muni d'un réservoir à la partie supérieure, et tout en haut de 7 lampes et de 7 becs pour ces lampes. À ses côtés, 2 oliviers, l'un à droite du réservoir et l'autre à gauche. Je repris et demandai à l'ange qui me parlait, qu'est-ce que cela représente, mon Seigneur ? L'ange qui me parlait me répondit, « Ne sais-tu pas ce que cela représente ?» Et je dis, « Non, mon Seigneur. » Il reprit et me dit, « Telle est la parole du Seigneur à l'intention de Zorobabel. Ni par la bravoure, ni par la violence, mais bien par mon esprit, déclare le Seigneur le Tout-Puissant. Qu'étais-tu, toi, grande montagne ? Devant Zorobabel, tu es devenu une plaine, d'où il a dégagé la pierre principale au cri de « Bravo, bravo pour elle !» La parole du Seigneur me fut adressée en ces termes. Ce sont les mains de Zorobabel qui ont posé les fondements de cette maison. Ce sont elles aussi qui l'achèveront.

huile dorée. Il me dit, ne sais-tu pas ce qu'il représente? Je répondis, non, mon Seigneur. Il me dit alors, ce sont les deux hommes désignés pour l'huile, ceux qui se tiennent devant le Maître de toute la terre.

0: En ce 14 octobre, l'Église célèbre Saint Calliste Ier, pape et martyr. Le pape Calliste avait établi sur la Via Appia le cimetière qui porte son nom au temps où il était diacre de l'Église romaine. Devenu pape en 217, il se montra ferme dans la défense de la foi face aux spéculations de certains théologiens. Il devait périr dans une émeute au Transtévère en 222, où son souvenir s'est conservé.
1: La deuxième lecture est tirée d'un texte dans lequel saint Cyprien exhorte l'évêque Fortunat au martyr. Il n'y a pas de commune mesure entre les souffrances du temps présent et la gloire que Dieu va bientôt révéler en nous. Qui donc ne travaillerait pas de toute manière à obtenir une telle gloire pour devenir l'ami de Dieu, se réjouir aussitôt en compagnie de Jésus-Christ et recevoir les récompenses divines après les tourments et les supplices de cette terre. Pour les soldats de ce monde, il est glorieux de rentrer triomphalement dans leur patrie après avoir vaincu l'ennemi. N'est-ce pas une gloire bien supérieure de revenir triomphalement après avoir vaincu le démon au paradis d'où Adam avait été chassé à cause de son péché, d'y rapporter le trophée de la victoire après avoir abattu celui qui l'avait trompé, d'offrir à Dieu comme un butin magnifique une foi intacte, un courage spirituel sans défaillance, un dévouement digne d'éloge, de l'accompagner quand il viendra tirer vengeance de ses ennemis, d'être à son côté quand il viendra trôner pour le jugement, de devenir co-héritier du Christ, d'être égalé aux anges, de jouir avec bonheur du royaume céleste avec les patriarches, les apôtres, les prophètes. Quelle persécution peut vaincre de telles pensées qui peuvent nous faire dominer les supplices? L'âme se maintient courageuse et inébranlable en s'appuyant sur cette méditation. Elle demeure invincible devant toutes les terreurs inspirées par le démon, devant toutes les menaces du monde, car elle est fortifiée par une foi sûre et solide. La terre nous emprisonne par ses persécutions, mais le ciel reste ouvert. L'Antichrist nous menace, mais le Christ nous protège. La mort nous est infligée, mais l'immortalité lui succède. Quel honneur et quelle sécurité de sortir de ce monde avec joie, d'en sortir glorieux en traversant les épreuves et les tortures, de fermer un instant les yeux qui voyaient les hommes et le monde pour les rouvrir aussitôt afin de voir Dieu et le Christ. Quelle chance de faire si rapidement ce voyage! Tu es subitement arraché à la terre pour te retrouver dans les royaumes célestes. Il faut que notre esprit et notre réflexion se pénètrent de tout cela, le méditent jour et nuit. Si la persécution assaille un soldat ainsi préparé, elle ne pourra vaincre son courage, prêt au combat. Ou bien, si nous sommes appelés au ciel avant la lutte, la foi qui s'était préparée au martyr ne sera pas sans récompense. Le juge divin nous versera notre salaire sans perdre de temps. Dans la persécution, il couronne ses soldats. Dans la paix, il couronne la bonne conscience.

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